0: C'est oui, c'est non, c'est question, sa vie, sa route, ses choix. Liane Folly raconte tout dans La Droguerie du Sourire qui vient de paraître aux éditions Stock. Et elle est ce soir l'invitée de Décibel. Préparez-vous à la rencontrer de nouveau. Bonsoir Liane.
1: Bonsoir Émilie.
0: Comment ça va?
1: Très bien, je suis ravie en tout cas de... Alors comment on fait? Parce que c'est... On se vous voit, on se tutoie. Dans la vie on se tutoie.
0: Dans la vie on se tutoie.
1: Et bon, on va se tutoyer, tu sais quoi, on va bousculer un peu les codes. Parce
0: allez.
1: Que moi ça me dérange de vous voyer.
0: Si alors tu... on se tutoie.
1: Voilà, c'est mieux.
0: Alors
1: voilà.
0: On se tutoie.
1: On
0: alors,
1: décide.
0: Je te félicite
1: oui,
0: pour ce livre.
1: Merci.
0: La Droguerie du Sourire qui vient de sortir aux éditions Stock. Parce qu'il est émouvant et surprenant. Ce livre, vraiment, on a l'impression de te redécouvrir. Tu expliques au tout début, d'ailleurs, pourquoi est-ce que tu as hésité avant de te raconter. Et finalement, c'est un choix très réfléchi. C'est pour le public.
1: Absolument, et puis surtout je dis que je fais mon métier comme mes parents ouvraient la Droguerie du Sourire, ce qui explique aussi le je fais un métier que j'aime, mais surtout qui m'ont inculqué.
0: Ouais.
1: Ils ont tout fait mes parents pour me pousser vers l'artistique, et c'est un livre aussi, c'est un hommage, et je voulais vraiment leur donner beaucoup d'amour encore, évidemment à travers ce livre. Et puis j'ai quand même un parcours assez atypique quand même.
0: Ah, c'est vrai, mais eux aussi.
1: Oui.
0: Et ce livre, c'est
1: oui,
0: vraiment une déclaration d'amour à tes parents. Tu choisis de démarrer ce bouquin à l'année 2015, assez unanimement reconnu comme vraiment une année de merde. C'est-à-dire qu'il commence avec les attentats de Charlie Hebdo, on termine avec le
1: exactement.
0: Bataclan. Et toi, au milieu, en quelques semaines, tu perds tes deux parents. Le livre commence comme ça, on est désolé pour toi. Et en fait, plus on tourne les pages et plus nos cœurs se brisent, parce qu'en fait, on se rend compte que tes parents, c'était des gens merveilleux qui
1: oui.
0: t'ont donné une enfance tellement pleine d'amour, tellement pleine de joie.
1: Oui, et puis eux avaient connu la guerre, parce que moi, j'ai été conçue finalement pendant la guerre d'Algérie en avril 62. Ils se sont même séparés, enfin c'est tout un, c'est romanesque hein.
0: Ah bah c'est un film déjà, l'histoire de tes parents c'est un film, et ton histoire aussi, on a déjà deux films.
1: Et donc en fait mais bah, oui c'est ça, et donc dans un camp de pieds noirs pour ma maman qui est enceinte de moi, etc. Donc quand j'arrive, moi j'arrive quand même avec des parents qui sont détruits en quelque sorte, et dans la misère, et il faut se reconstruire, il faut la force de ça. Alors avait. Et puis, alors moi, j'arrive, je suis une petite fille, au contraire, qui a plein de joie de vivre.
0: Ouais.
1: C'est complètement paradoxal, en fait. Et puis, je salue leur courage, leur... voilà, ils m'ont appris énormément de vertus, et c'était des gens travailleurs, courageux, et surtout, ils aimaient les autres.
0: Oui.
1: Ils étaient altruistes et modernes, ce qui n'est pas toujours évident. Voilà, oui, en quelque sorte, ce qui n'exempte pas non plus des carences existentielles. Hein.
0: Évidemment.
1: Et la barre très haute, tu sais, quand tu es avec un couple qui s'aime autant,
0: oui.
1: t'aimerais bien les imiter, et puis tu n'y arrives pas. Toujours pas.
0: Bon.
1: Et voilà, tu n'en de j'y arriverai pas, mais bah, 60 ans de vie commune, d'amour, de, tu vois ce que je veux dire.
0: Ouais.
1: Et c'est aussi ce truc-là, je crois, qui était un petit challenge quelque part, et que je n'ai pas réussi, mais j'ai réussi d'autres choses.
0: Quand on lit ce livre... parfois on te reconnaît, parfois je le disais tout à l'heure, on te redécouvre, on te re-rencontre. Il y a une phrase qui m'a marquée, tu dis « je n'ai pas d'ennemis », par exemple.
1: Ouais.
0: Ça c'est quelque chose que tes parents t'ont inculqué,
1: oui.
0: puis c'est toi, c'est ta personnalité, t'es comme ça, tu n'as pas d'ennemis. Tu...
1: Ah bah moi-même non, peut-être que
0: oui,
1: les
0: il y a
1: autres,
0: peut-être des gens qui
1: je
0: peuvent pas
1: l'ennemi,
0: t'encadrer.
1: L'ennemi.
0: Oui,
1: ah mais il y en a beaucoup, évidemment,
0: mais,
1: c'est ce qui est tout à fait normal.
0: Mais toi, ton cerveau, ton cœur est foutu
1: non.
0: d'une telle façon
1: oui.
0: que tu ne détestes pas.
1: Ah non, je ne peux pas. Je ne peux pas dénigrer quelqu'un. Je ne peux pas. Je veux dire, quand je sens que ça ne va pas et que ce n'est pas fluide,
0: ouais.
1: eh bien, je m'en vais. Mais je veux dire, je ne peux pas garder. Je suis quelqu'un de très fidèle, de loyal. Donc, je ne peux pas. Je passe à autre chose très rapidement. Mais dans l'amour, en amitié,
0: ouais.
1: Dans tous les mais oui, dans tous les domaines.
0: Alors, ça, tu l'as souvent dit, hein, que t'étais artiste et que t'avais jamais envisagé de faire autre chose de ta ouais. vie. Et là, dans le livre, on apprend que il y a pas mal de gens hein, qui pensaient la même chose, notamment le docteur Canova,
1: oui.
0: voilà, qui était l'obstétricien quelqu'un le jour de ta naissance et qui a dit à ta maman, votre fille a des cordes vocales en acier, je vous le dis, elle sera chanteuse. Mmh. Et puis quelques pages plus loin, c'est ta grand-mère, Mémé, qui dit, quand tu seras grande, tu seras chanteuse comme Sheila.
1: Exactement, elle adorait cette chanteuse. Et elle avait des photos dans sa chambre, elle écoutait les 10 du matin au soir, et c'est vrai, elle adorait. Et puis elle a eu raison, parce que quelle carrière magnifique Sheila
0: oui,
1: a fait plus tard.
0: Oui, tu le dis, parce que t'es sympa. Oui.
1: Non, c'est pas être sympa, c'est de reconnaître les choses. Ça a été une artiste exceptionnelle. En France, elle a marqué des générations et je trouve ça fabuleux. Voilà, de 80 ans, je suis encore être sur scène, avoir la pêche qu'elle a, etc. Je trouve ça formidable. Voilà.
0: Oui, non, mais quand je dis que t'es sympa, c'est que dans le livre, en fait, donc tu racontes ta vie, mais en fait, tu parles beaucoup des autres,
1: oui.
0: Des autres artistes et voilà, dans tout. Les mémoires d'artistes, c'est pas forcément le cas. Donc voilà,
1: oui,
0: je relevais ça, Liane, que voilà, il y avait quand même.
1: Bien sûr, il y a toujours le remerciement qui arrive parce que je pense que en étant une fille de commerçant, c'est le premier mot que j'ai appris.
0: Merci. Hein,
1: donc ah oui, bonjour, merci, être poli. Ouais. Quand on est fille de commerçant, on a quand même une on a tout à tenir. On a. Mais c'est vrai que quand je parle de cocon, la gentillesse, la bienveillance, l'amour. Bon ben, j'ai eu ces armes-là, ce qui n'est pas mal. Mais ensuite, pour rentrer dans la jungle qui est la vraie vie. C'est pour ça que je dis à un moment donné, je parle de notre naissance et je dis, c'est un peu après que tout se gâte. Ouais. Et c'est la vérité. Et quand moi j'ai eu l'impression, en tout cas, quand je suis rentrée dans le vrai monde, c'est-à-dire l'école, et on le sent parce que je raconte des choses qui m'ont marquée et traumatisée.
0: Ah oui, oui, il y a des trucs passages durs pour des enfants. Hein,
1: oui, non, mais de l'école qui marque vraiment et tout d'un coup se dire, waouh, ah bah c'est, tout le monde ne m'aime pas alors, finalement. et de réagir ça, même quand. De réaliser ça, pardon, même quand on est une petite fille ou une adolescente, mais quand on a quand même ce socle qui est capital, qui est essentiel pour se construire, eh bien, c'est évidemment que c'est mieux.
0: Et on sent que cette famille, c'est un socle hyper important parce qu'en fait, quel que soit l'épisode de ta vie que tu racontes dans ce livre, ils sont jamais très loin, ton frère, non. Tes parents,
1: oui,
0: etc. Voilà, ils sont là du début à la fin. Et juste les remerciements, ça me fait penser qu'il y a même un moment dans le livre où tu t'arrêtes et tu dis, vous allez peut-être penser, vous qui lisez, parce que vous adressez à nous, c'est très drôle. Tu t'adresses à nous, tu t'adresses au lecteur. Vous allez peut-être penser que je remercie beaucoup. Alors, je vous explique.
1: Mais parce que c'est vrai.
0: Oui, je remercie. Voilà, c'était vraiment rigolo ça.
1: Oui, oui, parce que j'aime bien aussi ce côté-là et il est vrai que je l'ai construit ce livre d'une façon très cinématographique.
0: Oui.
1: Je voulais qu'on ait les musées, qu'on ait les images de tout ça, parce que moi elles sont encore très présentes. Moi, il suffit de fermer les yeux, la droguerie, je la vois, je suis encore dedans en fait.
0: Elle est sur la quatrième de couverture, donc c'était vraiment le magasin de tes parents,
1: oui,
0: droguerie du sourire.
1: Exactement.
0: C'est vrai.
1: Oui, c'est une histoire vraie.
0: C'est fou.
1: Et donc et puis ce cheminement incroyable, mais je crois que j'ai été comme une alors je dis pas mission, ça fait très Star Wars, mais ce que je veux dire c'est que j'ai été consciente d'avoir des parents qui avaient énormément de chagrin, qui avaient été détruits, donc de la guerre, tout ça, et moi je voulais un peu sauver tout le monde, je voulais être un peu Zorro, quoi, et le fait d'avoir réussi entre guillemets cette carrière d'artiste, je savais qu'il y avait que ça qui pouvait vraiment les combler, et quand je l'ai fait, ça y est, je l'ai fait. Puis après, de toute façon, au moment où ça a démarré, j'ai pas arrêté de les gâter. Je n'ai aucun regret de ce côté-là, parce que mes parents, ils ont tout eu. C'était le roi et la reine.
0: Ouais,
1: je leur ai tout offert parce que c'était pour moi une façon de les remercier.
0: En tout cas, tout le début du livre leur est consacré à eux, à leur histoire.
1: Oui, leur rencontre aussi.
0: Leur rencontre, la première, puis deuxième demande en mariage, parce que...
1: Oui, elle était jeune, ils sont rentrés, elle avait 14 ans.
0: C'est ça, voilà.
1: Donc mon père en avait 19, et puis bon, il s'est fait un peu virer par mon grand-père. Et puis il est revenu 2 ans après en ayant fait le service militaire. Mais c'est vrai aussi qu'il avait, ça y est, il avait une droguerie aussi,
0: à Oran,
1: à la cité Gambetta. Il avait une droguerie et donc il adorait ça, c'était son métier.
0: Liane, t'as écrit tes mémoires, t'aurais pu ne pas les écrire. On apprend dans le livre qu'en fait le biographe de Nougaro t'avait proposé de les
1: absolument,
0: écrire pour toi.
1: Bien sûr, c'est Alain Vaudrasca, on est devenus très amis tous les deux et bon, on s'est vu, on a commencé à faire le travail. Et puis je me suis rendu compte que voilà, on discutait ensemble, etc. Ensuite, il écrivait des choses, il me disait, voyez, non, je veux pas, je veux
0: c'était
1: pas.
0: C'était pas ta voix.
1: Non, c'était pas mon histoire, c'était pas.
0: Ouais.
1: Et puis, comme j'ai toujours aussi tout écrit, même si on l'a rarement dit.
0: Oui.
1: Parce qu'il y a des femmes qui sont, il est vrai, des chanteuses, bon, autrices. Moi, c'est marrant, oui. On n'a jamais parlé.
0: C'est drôle, j'ai eu cette conversation avec Lara Fabian, qui a écrit aussi de très bonnes chansons.
1: Ben, pareil.
0: Mais mais oui, mais en fait, je pense que vous êtes victime de deux choses. Alors, le patriarcat, qui fait que de toute façon, les gonzesses ne savent pas écrire, qu'est-ce qu'on s'en fiche de ce qu'elles écrivent. Et deuxièmement, vos voix sont trop belles. Donc, en fait, vos voix sont les stars et prennent toute la place.
1: C'est cela.
0: Enfin, je pense. Mais donc, c'est bien de le dire qu'effectivement, oui, il y a une folie.
1: En plus, on a les mêmes initiales avec Lara.
0: Ah oui, c'est vrai.
1: C'est exactement.
0: Il faut monter le club des meufs qui savent écrire, mais personne ne le sait.
1: C'est ça. Non, mais de toute façon, le temps fait les choses. Moi, je crois beaucoup au temps.
0: Mais oui.
1: Le temps, c'est... Il y a une jolie citation qui dit « Le temps remet chacun à sa place, chaque roi et reine sur son trône et chaque clown dans son cirque. »
0: J'aime beaucoup.
1: C'est ma préférée.
0: Ah non, c'est pas ta préférée, tu mens.
1: Non, c'est pas. C'est
0: ta
1: une préférée, de mes préférées. Ma préférée, c'est Bruce Lee.
0: C'est Bruce Lee, qui page dit, 287. Voilà. Bruce. Non, mais c'est génial. Non, mais Liane Folie. Évidemment que le biographe de Nougaro, il aurait pas pu écrire ça. Elle dit de toutes les citations, ma préférée est celle de Bruce Lee, dont la traduction française est.
1: Ouais.
0: Quand c'est pas facile, ce n'est pas par là. Choisis toujours le chemin de la moindre résistance.
1: Ouais.
0: Quelle sagesse.
1: Non, c'est parce qu'avec l'âge, je me suis rendu compte qu'il fallait jamais forcer les choses, les gens, les situations, les sentiments, encore moins. Parce qu'on se plante tout le temps.
0: Oui.
1: Donc, quand on veut forcer, ou alors pour faire plaisir, ou alors pour pas faire de la peine, enfin, il y a toujours une excuse. Et finalement, moi souvent, enfin maintenant, aujourd'hui, je suis soignée depuis longtemps. À la cinquantaine, je pense que j'ai vraiment fait une vraie bascule. Quand on a 50 ans, donc on se dit, bon bah là, voilà, on a besoin de changer, de plein de choses en soi. Et puis ça passe par là aussi, arrêter de perdre son temps, son énergie, et puis de croire être dans l'illusion. Voilà, ça c'est quelque chose que j'ai terminé à la mort de mes parents. Au décès de mes parents, je me suis dit, bon, j'ai été longtemps dans l'illusion, très longtemps. Et parce que je me racontais des histoires, j'adorais les histoires à l'eau de rose, les contes de fées. Moi, je crois en tout, hein, aux cloches de Pâques, aux cloches de souris. Mais oui, non, mais moi, je crois en tout et aux magiciens d'Oz et voilà. Et qu'à un moment donné, je pense qu'il faut. Il faut mettre l'église au milieu du village.

0: écouter au fur et à mesure. Et c'est vrai que dès la sortie de ce disque, toi, tu as eu envie de dire que tu le partageais, notamment avec André Manoukian, donc, qui était aussi ton compagnon à l'époque. Tu
1: bien
0: le
1: sûr,
0: racontes.
1: Et Philippe Viennet, oui.
0: Dans le livre, voilà.
1: Mais on était une équipe à Lyon.
0: Une équipe.
1: On n'a jamais parlé de cette équipe-là, d'ailleurs. Et c'est pour ça que je l'ai fait dans le
0: dans
1: livre.
0: Le livre
1: mais oui, parce que Rêve Orange, on dit, il y a une folie, c'est André Manoukian. Non, c'est pas André Manoukian, seul.
0: Ouais.
1: C'est André Manoukian, entouré de super musiciens qui travaillaient au studio, Jean-Yves Cassès, Christophe Butin. C'est aussi un super producteur. Rêve Orange, c'est un producteur anglais qui a fait ce disque,
0: ouais,
1: qui venait de faire l'album magnifique avec Tina Turner à Londres. Et que c'est lui qui a mis cette patte jazzy. Au fur et à mesure qu'on vient d'entendre, eh bien, on entend des arrangements d'Éric Serra, qui à l'époque vient de faire un carton avec Le Grand Bleu.
0: Ouais.
1: Enfin voilà, c'est toujours...
0: C'est
1: et on nous a enfermés dans un espèce de truc, le couple, voilà, c'est Pygmalion, alors que c'est pas du tout... Jamais il a été Pygmalion, puisque c'est moi-même qui ai trouvé les rendez-vous dans les maisons disques. J'ai toujours fait la locomotive.
0: Ça, c'est un passage génial, hein,
1: ouais,
0: vraiment, où tu dis au téléphone, je suis Madame Folie, j'ai rendez-vous. Et en fait,
1: Madame Folie,
0: on t'a pris pour une autre
1: ans.
0: Folie.
1: Oui.
0: Qui, elle, était pour le coup...
1: Journaliste.
0: Et donc, les mecs de la maison de disques ont dit, oui, bien sûr, venez.
1: Ouais.
0: Et voilà, il y a plein de scènes comme
1: ça. Quiproquo sur un homonyme. Enfin,
0: c'est super.
1: Ça, c'est le hasard. Tu vois,
0: c'est
1: ça, c'est le, dans la vie, c'est, ça, c'était un petit miracle. Ouais.
0: C'est le hasard, c'est le destin, tu crois au destin.
1: Oui.
0: Oui.
1: Ah bah oui.
0: Oui, puisque tu racontes que l'obstétricien a dit que tu allais devenir chanteuse. Donc tu crois
1: alors,
0: un petit peu.
1: Oui, mais si tu veux, tout n'est pas écrit. Ça, je ne crois pas ça.
0: D'accord.
1: Je crois qu'on peut tout écrire soi-même, qu'on peut même recommencer les histoires, écrire son scénario, mais qu'on est... tu vois, je pense qu'on est...
0: Oui, c'est pas la tragédie grecque où tout est joué d'avance.
1: Ah non, non. Oh, bah heureusement, non. Sinon ça serait d'une tristesse et d'une injustice totale, déjà qu'on est dans un monde assez injuste. Donc non, non, là c'est vraiment que qu'on crée soi-même son propre bonheur, son propre malheur finalement. Moi je pense que les choix dans la vie sont importants.
0: Ouais.
1: Et comme je le dis, le seul moteur que j'ai réellement, c'est l'envie. L'envie, c'est ça qui mène le monde. Hein. Donc, l'envie, c'est quand on a envie, tout est possible et c'est merveilleux. Alors après, évidemment que c'est difficile de partir d'un orchestre de bal
0: et de se lancer
1: à Lyon, Perrache, fille de droguiste et tout d'un coup faire une carrière, etc. Mais on passe par des étapes complètement différentes et à chaque fois, chaque décennie en tout cas, on avance aussi, on évolue, on s'améliore. Et on a d'autres problèmes. Moi, j'ai toujours des projets. Et on a tendance, en France, d'ailleurs, tu le sais très bien, en étant femme animatrice, que ça y est, la vie s'arrête. À 50 ans, ça s'arrête. Hein.
0: C'est bientôt.
1: Non, mais on a l'impression de ça. Moi, je l'ai ressenti terriblement. J'en parle dans mon livre de ça.
0: Bah oui, mais tu parles du patriarcat, tu parles du sexisme. Et c'est vrai que pour une certaine partie de la société, à partir du moment où tu peux plus faire d'enfant, tu ne sers plus à rien.
1: Alors, je ne sais pas si ça vient de là. Oui, par rapport à la ménopause, oui, je pense.
0: Ouais, je pense quand même, il y a un truc, on devient un peu invisible.
1: Oui, alors moi, imagine, c'est encore plus difficile, j'ai pas eu d'enfant.
0: Tu n'as pas fait d'enfant.
1: Ouais. Donc, ce que je veux dire, c'est que non, moi, je pense. Alors, dans d'autres pays, en Asie, aux États-Unis d'ailleurs, au Canada, etc., on voit des femmes de 70, de 75 ans qui présentent des émissions à la télé, qui font tout ça. Le théâtre en Chine, au Japon, des actrices qui ont 80 ans, qui sont sur scène. Donc, enfin, et dans notre pays, c'est moins commun et qu'on range un peu trop rapidement dans le milieu artistique, en tout cas les femmes et les hommes aussi d'ailleurs. Hein.
0: Mais en tout cas, il y a de beaux moments là-dessus, sur ce thème-là, dans ton livre, sur ton militantisme qui est pourtant apolitique, sur ton engagement, sur les droits des femmes. Oui, la ménopause, les règles aussi, tes premières règles, t'expliques, mais tu vis ça, mais c'est un cataclysme.
1: Oui.
0: Le désir féminin aussi, le désir qui change, enfin, tout ça, effectivement, il fallait que ça soit toi qui l'écrive.
1: Ah bah oui, et puis de toute façon, moi j'ai pris le confinement, ça a été quand même, tout le monde s'est arrêté dans le milieu du spectacle, et moi je me disais, ça se trouve, on recommencera pas. Mais quand on se retrouve au tout début, on se dit waouh, qu'est-ce
0: qui se passe. T'as cru ça, toi?
1: Oui, le monde s'est arrêté, et donc tout d'un coup on se dit waouh, comment on va faire. Alors moi c'était pas un problème, enfin je veux dire, je l'aurais bien pris aussi, hein, c'était pas. Mais de vivre comme ça chaque jour, d'avoir l'habitude d'avoir une vie à 100 à l'heure, à 1000 à l'heure, de voir des gens, de ça, et tout d'un coup, le truc s'arrête, quoi. Et là, je l'ai bien vécu.
0: Ouais.
1: Parce que j'ai recommencé, je le raconte d'ailleurs, ce confinement, à retrouver des plaisirs simples, plein de choses que j'avais oublié, qui était, enfin, que j'avais pas le temps de faire, et j'ai trouvé ça formidable, dont commencer l'écriture de mon livre.
0: Exactement. Voilà. Il s'appelle La Droguerie du Sourire. Il y a plein d'anecdotes. Oui. Parce qu'à partir du moment, évidemment, où ta carrière a démarré, t'as croisé tout un tas de gens absolument fascinants. Il y a des rencontres folles et il y a des rockstars. Vous croiserez.
1: Ça, c'est vrai.
0: Mick Jagger en jogging et David Bowie au marché.
1: Oui, oui, c'est vrai, marché nocturne. Alors, j'ai revu ensuite David Bowie. Je l'ai pas écrit dans le livre.
0: Bah, c'est quoi la suite?
1: Deux fois, je l'ai revu. En ouais. fait, bah, la première fois,
0: Donc, tu le croises au marché, c'est drôle.
1: Bah, ouais. Le marché de nuit, le marché oui. de Montmartre.
0: Oui, de Montmartre. Pardon, voilà. C'est chic. Oui, oui, c'était pas au Lidl. Pas...
1: Ah, non, oui, mais non. Je veux dire, c'est oui. pas le marché, voilà. Alors, d'abord, y avait le jour où j'ai signé Besoin de toi, le premier 45 tours. Il y a une ouais. petite fête au cinquième étage de chez Sony. Et on me dit, c'est les Rolling Stones qui sortent leur nouvel album. Donc, on m'a carrément présenté en disant, voilà, c'est une jeune Sony signature, voilà. Et il était magnifique et très, très gentil, Mick Jagger. Donc, et après, je l'ai vu en concert aussi. Ben oui. Moi, j'ai vu des tonnes de concerts. J'ai vu tout le monde sur scène. Même Michael Jackson, je l'ai vu deux fois en concert. Et donc, en fait, et puis en ce qui concerne Bowie, je l'ai revu sur le ce qui s'appelle l'île des milliardaires, où il habitait, s'appelle l'île des milliardaires, je crois.
0: C'est à Moustique.
1: L'île Moustique, merci. Ouais. Et là, je suis sur la plage et je vois seule personne sur la plage. J'allais me reposer dans un lieu où on dit, bon là, on aura la paix. Et arrive de loin un couple comme ça. Et je les vois avancer petit à petit. Et plus avant, je dis, waouh, le mec, il est blond, il était habillé en blanc. Je m'en rappelle toute ma vie. Et assise, une black magnifique. Et je dis, putain, c'est David Bowie.
0: David Bowie et Iman. Voilà.
1: Et j'ai dit, deux fois, je rencontre ce mec-là, il y a un truc, quoi. Ouais. Et donc, il s'était approché comme ça, hello. Il m'avait parlé, genre, ça va bien, vous êtes. Je lui ai dit, oui, je suis française. Ah oui, alors qu'est-ce que vous faites dans la vie? Rien. Il vaut mieux.
0: Alors, si vous avez envie
1: oui.
0: de gratter dans les souvenirs de Liane Folie pour trouver des méchancetés sur son ex André Manoukian, vous allez être déçus. J'ai cherché moi-même, connaissant bien Dédé, je me suis dit, est-ce qu'il y a une Alors, il y a une picounette où à un moment, tu dis, donc une fois que vous êtes séparés et que du coup, bah, tu travailles avec d'autres gens, tu dis, c'était des gens qui étaient très agréables avec moi en studio, ça m'a changé.
1: Oui, dans ça, ce
0: voilà,
1: genre-là, oui.
0: Voilà, mais donc ça reste vraiment très calme. Tu ne règles pas tes comptes, bien au contraire.
1: Non.
0: Tu dis que même à un moment, tu as voulu que cette brouille qui fait que deux personnes qui ont été amoureuses, puis qui ne le sont plus, qui sont séparées, sont vaguement fâchées. Toi, tu voulais que la fâcherie, elle s'arrête et tu as activement travaillé pour vous rabibocher.
1: Alors, en fait, c'est très simple. Nous avons ensemble réalisé trop de belles choses pour que ça finisse en eau de boudin et que tout d'un coup, et c'est le public aussi. On a le respect, c'est ce que je lui ai dit. Il faut avoir le respect du public. Ils ont aimé notre travail ensemble. Il y a trois albums magnifiques qui existent qu'on a fait ensemble. Et eux,
0: c'est
1: ils
0: vos
1: ont
0: trois
1: envie.
0: Gosses.
1: Voilà, c'est nos trois enfants. Bah ouais. Et il faut que qu'ils soient. Donc personnellement, c'est moi qui ai fait le premier pas parce qu'il est vrai que j'ai été un peu rangée comme ça dans la vie d'André. J'ai encore. Oui, en décembre dernier. Je l'ai vu dans une émission de télé, La Boîte à Secrets, voilà, où on parle des gens. Et il faut le faire quand même, hein, ça c'est énorme. Bravo à la production, formidable, pour mettre 10 ans de vie avec Liane Folie, 3 albums comme ça et ne pas en parler.
0: C'est-à-dire, on ressent André Manoukian. C'est nul.
1: Ben, moi j'ai trouvé ça un peu parce que je l'ai vu cette émission et je me suis dit
0: ça t'a fait de la peine ou pas?
1: Non, j'en suis plus là, hein, non. Ouais. Non, le métier me fait plus de peine du tout. Au contraire, ça me fait rire. Je me suis dit, mais bravo, quoi. Ouais. Comment les mecs, ils peuvent passer à côté, qui a été le plus grand succès de sa vie. Il n'a plus jamais eu un tel succès avec une chanteuse. Non. Donc c'est pour ça, pour toutes ces choses-là. Et donc, il y a un an, le jour de son anniversaire d'ailleurs. Mais il est très heureux, hein, ça se passe bien. On a encore passé une journée ensemble la semaine dernière. Il est très heureux qu'on se revoie. On a des bons liens. Et puis peut-être, va savoir, comme dit ma très belle chanson.
0: Ouais,
1: peut-être qu'un jour nous collaborerons ensemble.
0: Mais je vous le souhaite.
1: Si sa femme est d'accord.
0: Ah oui, c'est ça. Attention, hein, on va pas semer la zizanie. C'est un bonheur de t'entendre, Liane.
1: Merci beaucoup.
0: Un bonheur de te lire La Droguerie du Sourire, donc aux éditions Stock.
1: Oui.
0: Et moi, je trouve que c'est un film. Tu fais ce
1: oui,
0: que
1: c'est
0: tu
1: vrai.
0: Veux de cette
1: remarque.
0: Cette,
1: mais
0: remarque.
1: Quelque part, voilà, on va dire que c'est dans le
0: voilà
1: dans l'atmosphère.
0: J'en ferais même deux si j'avais un budget illimité à l'eau Hollywood, parce que je ferais le film de la rencontre de tes parents, etc. En Algérie, leur arrivée en France et tout. Et puis ensuite, deuxième partie, ta vie à toi.
1: Tu veux dire un biopic télévisuel,
0: ouais.
1: Une fiction.
0: Ouais, ça serait bien, non?
1: Ça serait pas mal. Ou
0: on
1: alors un grand film, ouais, ça dépend.
0: Film. Bon, ben, on se revoit pour ça, Liane.
1: Mais absolument.
0: Merci beaucoup d'être
1: merci
0: venue.
1: Beaucoup,
0: merci
1: beaucoup, Émilie. C'était un bonheur pour moi d'être avec toi ce soir et j'embrasse tous les auditeurs, évidemment.
0: Merci. Merci, Liane. À bientôt.
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2: Un artiste atypique et polymorphe, aussi à l'aise dans un concert de rap que sur le plateau de Danse avec les Stars et The Voice. Il est aussi très à l'aise dans mes playlists, croyez-moi. Il vient de sortir, Taïk, son deuxième album, Joya. Il est le seul artiste en France à pouvoir, sur un même disque, inviter Lara Fabian et Aya Nakamura. Il chante, il danse, il brille à la télé. Il collectionne les disques d'or et de platine. Taïk est la définition du mot inclassable. Et vous allez adorer le rencontrer. Il est ce soir pour la première fois dans Décibel.
3: Salut.
2: Bienvenue dans Décibel. On est
3: Merci.
2: Super content de vous accueillir.
3: Super content d'être là.
2: Alors, vous avez cartonné avec votre premier album en 2020, Fleurs froides, disque de diamant, ça veut dire plus de 500 000 exemplaires vendus.

0: de danse.
1: Ah, tu gères.
0: Que le haut du corps. Hein.
1: Tu gères. C'est bien, ça s'occupe les épaules, c'est bon.
0: L'année suivante, en 2021, vous remportez Danse avec les stars, avec Faux Voto. Et puis, en 2024, un album en commun avec Dadju. Il s'appelle Héritage. Et là encore, magnifique disque de platine, plus de 100 000 exemplaires vendus. Des concerts à Bercy ou encore à Paris, La Défense, Arena. Et puis cette année, Taïk, c'est aussi une grosse année télé avec The Voice. Vous êtes dans le jury aux côtés de Florent Pagny, Lara Fabian et Amel Bent. Ouais. Première question, ça va ? Bonne année 2026.
1: Franchement, elle est belle, elle commence bien. Enfin, ouais. Elle est dans une belle, dans un beau milieu. On est content, on reste focus et on veut encore plein d'autres belles choses.
0: Ouais, la détermination, ouais. Le focus, ouais. La concentration. Ça, je pense que c'est vraiment un mot-clé important quand on parle de votre parcours. Vous êtes né à Marseille en 1996.
1: Ouais.
0: Donc, c'est la même année que Kenji, Oshi et Oli de Big Flo et
1: Oli. Ouais, c'est vrai. Oli, je savais. Ouais. Kenji, je savais. Ouais.
0: Bon cru, non, franchement.
1: Pas mal.
0: Vous êtes arrivé à Paris à 16 ans, ouais. Tout seul en pension pour faire de la musique,
1: non,
0: ou pas forcément?
1: Ah non, pas du tout, pour essayer justement de me réinsercer un peu, parce que je m'étais fait virer moi de mon lycée.
0: Aïe.
1: Pas parce que j'étais un mauvais garçon, mais parce que je dansais à l'époque et du coup je séchais énormément les cours. J'étais danseur, donc répétition, concert, on avait déjà des prestations et tout, et l'école c'était vraiment tertiaire pour moi.
0: Ouais, c'était pas la priorité.
1: C'était pas la priorité.
0: Le focus, en fait, le fameux.
1: Exactement. Ouais. J'étais focus mais sur autre chose. Et je me suis fait virer de mon lycée à quelques semaines de la rentrée, donc impossible de trouver un autre bahut à Marseille qui fasse encore des inscriptions. Donc ma mère a fait des pieds et des mains et elle m'a trouvé un bahut à Paris. Et je suis parti à Paris.
0: Et alors finalement, c'est la fameuse expression, c'est un mal pour un bien.
1: Un mal pour un bien m'a sauvé la vie.
0: Ah, parce que donc à Paris, tout seul, à 16 ans,
1: ouais.
0: Au lieu de faire des conneries, vous trouvez votre voix.
1: Je trouve ma voix, ouais. Dès le premier jour où on arrive à l'internat, il y a une visite groupée. On est, une trentaine de petits jeunes qui visitons l'internat pour la première fois. Et on passe de salle en salle, salle de sport, truc, machin, baby-foot, patati patata, salle de cinéma et tout. Et après, il nous amène au studio, et là, moi, c'est une révélation.
0: Un studio de musique, hein.
1: Ouais, ouais. C'était juste incroyable à mes yeux. Je suis rentré dans une espèce de transe où j'avais plus personne autour de moi, et je crois que même la visite, je l'ai pas continué, moi. Moi, je suis resté, je crois, dans le studio, en disant aux autres, finissez, moi, je veux discuter avec ce monsieur qui s'appelait Vince Marshall, et qui est pareil, aussi un des gars qui a sauvé ma vie.
0: Un
1: ingé son beatmaker, ouais. Producteur, ouais. Je voulais juste le regarder travailler. J'aimais le voir travailler sur son piano. Il était pianiste aussi, tu vois, compositeur.
0: Ouais.
1: Et je m'asseyais pendant, je pense, 3-4 mois. Je m'asseyais juste dès que j'avais 30 minutes de pause, une heure de trou ou quoi. Ou même à la fin des cours, puisque je dormais sur place, moi, à l'internat. Avant de rentrer, je passais le voir et je restais une heure, deux heures avec lui, je le regardais.
0: C'est dingue. Ouais. Ça donne envie de se poser des questions sur le destin ou sur, je sais pas, la prédestination. En fait, il y a les cellules de votre corps,
1: ouais.
0: Quand vous êtes rentré dans le studio,
1: qui
0: elles vous ont
1: activées,
0: dit, t'es chez toi.
1: Exactement. Qui sont dit, t'es chez toi.
0: C'est fou.
1: Ouais, c'est ça. Et je me sentais pas mieux ailleurs que là-bas.
0: Alors, il y a une année assez charnière dans votre carrière, Taïk, c'est 2017, donc c'est finalement 5 ans après votre arrivée à Paris, hein,
1: ouais.
0: Donc voilà, ça va très très vite. C'est l'année où vous tentez Nouvelle Star. 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Avec votre petite voix de bébé. Avec Benjamin Biolay,
1: ouais.
0: Manoukian, Elodie Frégé et Hélène Ségara dans le jury, il fallait pas avoir la trouille.
1: De ouf.
0: Bon souvenir, ça.
1: C'est un bon souvenir, ouais. C'est une belle revanche entre guillemets, puisque ça m'a pas empêché d'y croire, même si j'ai pas passé les qualifs entre guillemets.
0: Vous êtes allé au théâtre, hein, quand même.
1: Je suis allé au théâtre quand même. C'est la manche d'après, donc ça va, c'est cool. Et malgré ça, j'ai continué. Pas une seule seconde, je me suis dit que ça m'abattrait, tu vois.
0: 2017, c'est aussi l'année où vous sortez vos premiers sons, notamment Baby Motion. Encore une fois, les enfants, notez bien, 5 ans auparavant, il n'était jamais rentré dans un studio. C'est fou quand même. Non, mais c'est génial. Et puis, c'est l'année aussi où vous décrochez un prix assez dingue que peut-être vous n'attendiez pas. C'est la publicité la plus vue sur YouTube en 2017. C'est une pub que vous n'avez pas oubliée, évidemment, les amis.
1: Il faut pas.
0: Les Babybel se parlent entre eux.
1: Quand même.
0: Et Taïk, c'est genre le plus beau des Babybel.
2: Hey, vous êtes pas un parmouli de la coque, les gars. C'est moi, Mini Roulé.
0: Voilà. Et c'est une des premières fois que vous gagnez des sous.
1: Ouais, c'est vraiment.
0: En chantant, n'empêche.
1: Exactement, en faisant ce que j'aime. Bon, à l'époque, c'est pas de la musique, mais c'est déjà ça. Je suis en studio, j'ai un casque et j'entends ma voix et rien que ça, ça me fait plaisir. Et ouais, je prends une petite somme ridicule à l'époque.
0: Mais n'empêche,
1: je vis quand même de. J'arrive quand même à gagner ma petite vie avec ça. À m'acheter une petite paire de baskets ou deux. Et c'est déjà ça. Et en fait, le truc, c'est que je me suis dit, ok, je peux déjà commencer à gagner un peu de sous avec ce que j'aime faire.
0: Ouais.
1: Et ça aussi, pareil, ça a été un moteur de persévérance, j'ai envie de dire.
0: Et alors, le Taïk d'aujourd'hui, celui qui remplit les immenses salles de concert, celui qui va même aller jouer en Angleterre, aux Pays-Bas, en Allemagne, dans pas très longtemps, et les disques de diamant et de platine et ce deuxième album, Joya, ce Taïk-là d'aujourd'hui, s'il pouvait aller taper sur l'épaule du Taïk en studio qui fait mini-rouler, qu'est-ce que vous lui diriez ?
1: Lâche rien, gamin. Lâche rien et entoure-toi bien. Non, fais ce que t'as fait. Tous tes échecs et toutes tes réussites ont fait ce que t'es aujourd'hui, donc lâche rien. Et je pense qu'il aurait rien de spécial à lui dire, puisque celui d'avant déjà aurait dit à celui actuel, t'inquiète pas, je gère. J'ai toujours été très très très confiant et prétentieux même sur le fait que ça va marcher, les gars. Je me donne pas d'autres plans. Faire confiance au plan A et surtout pas envisager un plan B, c'est tout miser sur le A.
0: Oui, c'est
1: donc,
0: ça.
1: Donc je préfère ça, je préférais vraiment me mettre à 200% sur le A sans me dire ben au cas où si ça marche pas, je ferais peut-être non, il y a pas de je ferais peut-être autre chose.
0: Faut que ça marche.
1: Faut que ça marche, tu vois.
0: Et ça a marché.
1: Et ça a marchouillé.
0: Ça a marchouillé, come on. On va écouter un premier extrait de ce nouvel album, Joya, puis après on se plongera dedans, parce que Joya, alors oui, vous êtes tous bilingues à la maison, vous dites, oh c'est bon, on sait, ça veut dire joie. Ça ne veut pas dire que ça.
1: Non,
0: vous allez apprendre plein de trucs. C'est un duo avec Lara Fabian, qui s'appelle Je te pardonne. Mmh. Et alors Lara, elle est comme ça, c'est comme Beetlejuice, on dit trois fois son nom, elle apparaît.
1: Elle apparaît.
0: Lara.
3: Salut mon Taïk, je voulais te laisser ce petit message pour te dire à quel point j'ai eu de la joie et à quel point ça a été sucré, salé, épicé et franchement magique d'être à tes côtés sur ce fauteuil rouge que tu as rendu unique et vibrant. Ton arrivée a créé de véritables secousses et je crois qu'on a tous été bouleversés positivement par ta présence. Je te souhaite le meilleur à chaque étape. Tu es grand, inspirant, puissant, magnifiquement talentueux. Et ça a été une vraie joie et un vrai privilège de chanter à tes côtés dans cette chanson qu'on a écrite et qu'on a fait briller partout. Je t'embrasse et je t'adore.
0: Wow.
1: Elle est si belle quand elle parle, elle est si belle quand elle, dans tout ce qu'elle fait, c'est si poétique. Quel respect. C'est fou, ça, c'est un truc qui peut vraiment me toucher plus que n'importe quelle salle remplie, c'est de vraiment de susciter le respect de légende comme ça. Et je sais que ces mots, elle les pense, que elle a reçu aucun virement pour faire ce message vocal.
0: Ah non, nous, ils nous ont renvoyé balader. Je vais vous raconter la coulisse du truc, hein, Taïk. J'ai envoyé un email à 15h02.
1: Ouais.
0: À 15h08, j'avais le message dans ma boîte mail. Elle vous adore.
1: Ah non, ça adore vraiment beaucoup. C'était un vrai coup de foudre, mais comme elle le dit, ça a été sucré salé. C'est parce que moi, j'ai une énergie qui est pas forcément celle qu'elle connaît à la base. Je viens avec cette énergie-là dans l'émission.
0: Donc The Voice,
1: qu'on a fait ensemble. Et on cherche nos points de calibrage, on se calibre. Et il y a des endroits où ça s'effrite et tout, et on le voit dans l'émission.
0: Ouais.
1: Et en fait, ça a été vraiment comme un premier meilleur ami avec qui tu commences par une bagarre, en fait. Vous commencez par vous chamailler, ça finit par être ton âme sœur, ton ami de toujours. Et c'est un peu ça. Avec Lara, et ouais, elle est exceptionnelle. Ces mots me touchent réellement et venant d'une légende vivante comme elle, c'est fou à 30 ans de recevoir des éloges pareils d'elle. Donc vraiment merci et merci à elle de m'avoir fait cet honneur surtout.
0: Parce de chanter ensemble avec moi, je te pardonne.
1: Ah oui, ça a même pas été une négociation, c'est elle l'a fait direct. Elle est venue jusqu'à chez moi. Tu vois, je te cache pas que j'étais à deux doigts de prendre une photo discrètement de Lara chez moi dans mon salon, histoire que mes enfants sachent que je suis pas n'importe qui. Mais je te jure, quel respect. C'est une vraie queen. C'est ça que j'appelle une vraie reine, une vraie queen. C'est de se mettre des fois un peu au niveau d'un jeune comme moi, artiste, qui a encore plein de choses à prouver, et de lui dire, t'es inspirant, c'était une vraie joie d'être à tes côtés. Rien que ça, c'est bon. Je

0: Non, mais je sais, vous êtes dans un état pas possible à la maison, moi aussi. Alors, Gioia. Gioia, ça fait penser au mot joy, à la joie. Ce qui déjà, avant même d'aller plus loin que ça, en 2026, dans une société qui est justement pas pleine de joie, c'est déjà un parti pris intéressant de dire je vais du côté de la joie, je vais du côté de la lumière.
1: Bien sûr, et surtout avec le message qu'il y a derrière, c'est que Gioia, c'est quand même un message venant d'un esclave, du dernier esclave, donc qui a subi quand même et vécu peut-être l'une des pires horreurs du monde et qui, malgré ça, en tire une revanche intérieure de joie, quoi. De dire que malgré tout ce qu'on m'a fait subir, j'ai gardé cette joie et ça, on peut pas y toucher.
0: Ça me fait penser à l'époux d'une des victimes des attentats du Bataclan, qui avait écrit un très beau texte qui disait « Vous n'aurez pas ma joie. »
1: Ouais, « Vous n'aurez pas ma tristesse, vous voulez dire. »«
0: Vous n'aurez pas mes larmes. »« Vous prendrez pas ma joie. »«
1: Vous ne prendrez pas ma joie. »«
0: Vous ne volerez pas ma joie. »«
1: Vous ne prendrez pas ma joie. » Je me rappelle.
0: Et en fait, c'est... on va écouter. Ouais. On va écouter votre voix. Donc, c'est le prologue. On est le 2 mai 1826, c'est sur l'album. Ah, je vous ai dit, on voyage même dans le temps. Et donc, on est avec ce personnage qui s'appelle Gioia, alors qui est un personnage fictif, mais qui forcément existe.
1: Il relate une vérité.
0: Voilà, c'est le dernier esclave américain.
2: Je m'appelle Gioia, et j'ai fêté mes 43 ans le 2 mai 1826. J'ai vu ma femme mourir sous mes yeux, et mes filles ont été déportées dans une autre plantation il y a 3 ans. Souffrir. Ils ont arraché mon cœur à plusieurs reprises et ils m'ont tout pris. Mais ils n'ont jamais ébranlé une seule seconde ma foi. Je m'adresse au nouveau monde. J'ai rampé jusqu'à ce que mes genoux saignent pour que vous puissiez marcher la tête haute aujourd'hui. Et j'ai pleuré chacune des larmes de mon corps pour vous voir rire aux éclats un jour. Alors priez, mes fils, régnez sur ce monde, mes filles, et ne perdez jamais, au grand jamais, ce trésor que Dieu a mis dans nos cœurs, la joie.
0: L'éloge de la joie par Gioia. L'album, il est...
1: Je suis très fier d'avoir fait cet album, quand même, quand je t'entends parler comme ça.
0: Ouais.
1: Je sens que c'est sincère.

0: Et lui, il me parlait souvent de ma musique. Il fonctionnait aux émotions beaucoup et il aimait cette musique émotionnelle que je mettais. Le Taïk hit, le Taïk tout droit, le temps n'y pense plus, ça lui faisait rien, tu vois. Et il me disait, moi, j'aime quand tu m'emmènes dans des histoires, j'aime quand tu fais comme quand on était petit et que tu t'inventes des trucs de ch'tarbé et qu'on s'y prête. Et il me parlait de ça à chaque fois et quand il s'en va, malheureusement, moi, je comprends plus rien à la vie. Pendant un long moment, j'ai plus envie de rien parce que ce rapport à la mort, il a toujours été assez intense chez moi et perdre un frère comme ça, que je n'aurais jamais imaginé, il n'était pas malade, c'est pas comme si c'était un long combat où on a pu peut-être éventualiser le fait
1: se faire à l'idée
0: que peut-être il partirait. C'est voilà, c'est du jour au lendemain, la veille on devait faire un barbecue.
1: Très violent.
0: Très violent, donc c'est un truc dont tu t'y remets jamais, je pense. Et donc j'ai plus envie de rien. J'ai plus envie de musique, j'ai plus envie de chanter, j'ai plus envie de public, j'ai plus envie qu'on parle dans la rue, j'ai plus envie qu'on crie mon nom, j'ai plus envie de rien, j'ai plus envie de chanter. Et des fois, quand tu sais plus trop où tu vas, quand t'as plus envie de rien, faut des fois revenir de là où tu viens. Et j'ai passé quelques temps au Cameroun, en fait. J'ai passé un petit moment au Cameroun, chez moi, parce que je m'étais arrêté, donc j'ai arrêté un peu de faire de la musique pendant 8 mois. Et pendant ce temps-là, j'étais au Cameroun pendant un temps. Et c'est là-bas où on m'a raconté cette histoire, en fait, de ce Joya, tu vois, dans un village, tu vois.
1: Ouais.
0: On m'a raconté l'histoire de ce Joya et ça m'a bouleversé de se dire que même lui et même eux à cette époque-là, qui ont vécu des choses horribles, bien pires que la mort, j'ai envie de te dire, ils ont décidé de quand même garder leur joie. Et je me suis senti tout nul, tout con à me dire, en fait, toi, avec ta douleur qui est immense aussi, comment tu veux t'arrêter là? T'as 29 ans. Tu veux t'arrêter, tu sais plus où aller, comment ça? Non, ça n'existe pas. Mais je voulais pas revenir avec un album comme ça. Et en plus, ce qu'il y a de fou, c'est qu'après Fleur Froide et après Héritage, je savais plus trop qu'est-ce que je voulais raconter. Héritage, c'était beau, c'était un album événement, c'était avec Dadju, donc on n'avait pas besoin d'en faire trop. Juste lui et moi sur scène, c'était déjà fort. Mais là, revenir solo, j'avais pas envie de revenir en lover, en crooner encore, qui raconte des histoires d'amour et tout. Bien sûr que je le ferai toujours, mais il y a quoi derrière? Et puis après, j'ai eu mes deux gosses aussi, j'ai eu deux garçons. Et ça aussi, je me disais, qu'est-ce que t'as envie que tes enfants disent si demain, toi aussi, subitement, tu t'en vas? Qu'est-ce que t'as envie que ton public se dise si subitement, tu t'en vas? Et qu'est-ce que t'as envie de laisser comme trace?
1: Ah ouais, mais alors ça, c'est terrible, parce que c'est pas anodin. C'est se dire, je sors un disque et possiblement, c'est la dernière trace que je laisse sur Terre.
0: Ouais, de ouf. Et c'est le dernier. Chaque nuit, je pense qu'il faut pas se dire ça. Il faut se dire, est-ce que j'ai bien dit à ma femme que
1: on
0: je suis désolé?
1: On ferait moins de conneries. Oui, c'est
0: est-ce
1: vrai.
0: Que j'ai bien dit à ma mère que je l'aime? Parce qu'il y en a plein qui se réveillent pas. Et depuis le début de l'émission jusqu'à maintenant, il y en a beaucoup qui sont pas réveillés et qui viennent de nous quitter, tu vois. Donc, je veux pas être trop morose, mais c'est une vérité, tu vois. Il faut se le dire. Donc, je me suis dit, si tu racontes un nouveau truc sur un album, sois prêt à raconter quelque chose de noble. Et on s'en fout des hits, on s'en fout des chiffres. De toute façon, c'est pas un truc que tu as cultivé. Raconte quelque chose dont tu seras fier. Et quand je suis devant toi là tout de suite, franchement, je me dis que j'ai fait le meilleur choix de ma carrière parce que ça tombe quand même dans l'oreille de certaines personnes, ça tombe quand même dans des cœurs qui comprennent et qui ressentent. Et ça c'est la plus belle des choses pour moi.
1: On va parler d'amour parce qu'il y a ce concept d'Afro Love
0: qui était la colonne vertébrale.
1: C'est ça de la musique sur le premier album et l'Afro Love est toujours là sur le deuxième. Il n'est pas tout seul mais il se passe des choses.
0: Exactement.
1: Et alors je le disais, c'est dingue parce qu'il y a plein de façons d'envisager évidemment les histoires d'amour. Il y a cette chanson La Même Histoire. Écoutez les amis, si vous êtes assis, allongez-vous immédiatement.

Une chanson extrêmement langoureuse. Sexy, lascive, langoureuse, voilà. Mais l'amour, c'est aussi « Fuis-moi, je te suis, suis-moi, je te fuis » Aya Nakamura.

0: Est-ce que les histoires d'amour compliquées, ça fait des meilleures chansons?
1: Je pense pas. Je sais pas, honnêtement. Mais moi, j'estime qu'aujourd'hui, le succès aussi de mes chansons, c'est qu'elles sont vraies, qu'elles sont pas juste toutes belles, toutes roses, et basées sur de l'idyllique. Je pense qu'il y a des fois où justement, va loin, en fait. Là, tu me casses la tête et peut-être que je t'aimerai après. C'est, ça se dit pas, c'est pas gentil, mais c'est la vérité. C'est ce qu'on ressent des fois. Il y a Daevin aussi. Je pense que je te spoil un peu. Enfin, je te
0: devance un peu. Ah oui, je vais le passer, hein.

0: Ou là, c'est d'une sincérité.
1: En même temps, c'est génial. Dive In, c'est marqué sur la liste des chansons, ouais, entre parenthèses, interdit aux femmes. Ouais. Qu'est-ce que j'ai fait?
0: Non, c'est
1: je suis allé l'écouter.
0: Okay, je pensais que tu me disais qu'est-ce que j'ai fait. Bah oui, je savais. C'était aussi un clin d'œil pour dire interdit, mais qu'est-ce que vous allez faire? Vous allez vous ruer dessus, forcément.
1: Évidemment.
0: Bah oui, tu vois.
1: C'est, en vrai, c'est la première que j'ai écoutée.
0: C'est vrai? C'est dingue.
1: Après, je l'ai remis dans l'ordre. Donc voilà, interdit aux femmes, mesdames.

0: s'apprête à faire une connerie. Eh oui, c'est comme ça.
1: C'est ça, c'est la vie. C'est la vie. Hein.
0: David, oui, alors c'est la vie. Et à la fois, j'ai bien aimé aussi dans vos textes l'idée que les femmes sont pas forcément celles qui attendent à la maison le mari qui, un peu lassé finalement, va se taper la voisine. On a aussi des filles qui cherchent des histoires sans lendemain.

0: que celle qui n'a jamais envoyé un petit texto à son candy boy me jette la première pierre. C'est donc c'est complexe, en
1: ouais,
0: fait,
1: c'est complexe.
0: Tout ça.
1: Bah oui, c'est riche. Ouais. C'est plein de choses, tu vois, justement. Oui, les femmes ne sont pas seulement là à attendre leur chéri, elles ont aussi leur entre guillemets, leurs vices, leurs envies, leurs trucs. C'est pas que les hommes qui sont les méchants, et c'est pas que les hommes aussi, des fois, qui peuvent avoir des envies un peu charnelles. Et ça, je trouve que c'est le bon équilibre dans l'amour et dans mes textes. C'est que personne n'est délaissé, il y a de la musique pour tout le monde. Et je suis toutes ces choses-là aussi. J'ai ouais. vécu des histoires très langoureuses, très romantiques, et j'ai vécu des histoires sales, entre guillemets. Et je les mets en chanson, honnêtement, je suis pas là pour mentir aux gens. Et Candy Boy, ouais, ça part d'une discussion avec mes danseuses de l'époque. Et en fait, j'écoute, et tu sais, ma musique, elle vient de discussions comme ça, à la chicha, peu importe, comme ça, où on discute, et je me dis, mais en fait, c'est trop vrai. Et ça a le mérite d'exister sur une chanson, cette histoire, tu vois. Ouais. Donc voilà, ça donne joya. Et depuis que tu défiles les chansons, ça fait longtemps que j'avais pas réécouté cet album, depuis qu'il est sorti, je crois. Et je suis très, très, très content de ce qu'on a fait avec l'équipe. Je veux vraiment saluer tous les compositeurs et toutes les personnes qui m'ont aidé à faire cet album. On parle pas assez d'eux en interview, je pense. C'est très important de faire même une émission autour de ça, des compos, des mecs qui suivent un peu la folie des artistes, tu vois. Ouais. Quand j'arrive et que je dis à Black Do, en l'occurrence, qui a fait ce titre, je veux raconter ça, il me dit, mais t'es un malade, allez, on y va, clink, clink, clink, tu vois, mais c'est ça, hein, suivre un artiste comme ça, fêlé comme moi, en plus, je salue ces gars-là et je leur dis merci et merci encore et de me lâcher jamais, les gars, parce que vraiment, on a fait un album de gueule.
0: Ouais.

0: Vous êtes inspiré partout et je crois que c'est providentiel et qu'il faut continuer à avoir vos oreilles et vos capteurs grands ouverts et nous raconter plein de choses.
1: Je veux.
0: Je vous souhaite une belle et bonne et longue route.
1: Très gentil.
0: Merci Taïk, à bientôt.
1: Merci à vous.
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2: Salut à toutes, salut à tous et bienvenue. Vous le savez, le décibel du week-end est un petit peu différent. Celui du dimanche est programmé par les auditrices et les auditeurs. Ce sera demain, en plus jour de fête de la musique. Et aujourd'hui, donc, Julie Zenati est avec nous pour faire le DJ. Bonsoir Julie.
3: Bonsoir.
2: Bienvenue. Veille de fête de la musique. C'est pas facile à dire.
3: C'est très
2: la vête. C'est la vête de la musique.
3: C'est la vête de la musique.
2: C'est la vête.
3: Oui, de la oui, musique. Oui. On n'a qu'à tout parler comme ça.
2: C'est bien. Ça va être long. Jusqu'à 21h, on va y arriver. Allez, je propose un jingle pour nous reconcentrer. Julie Zenati,
3: oui.
2: Bonsoir et bienvenue.
3: Bonsoir.
2: Avant de découvrir cette sélection de chansons absolument magnifique, je me demandais si justement tu avais toi des souvenirs de fêtes de la musique. Oh, je vois à ton visage que oui, alors écoute, je t'en supplie, partageons.
3: Certains dont je pourrais parler, d'autres que je réserverai à ma fille quand elle sera grande et un peu plus grande et plus en âge de faire des bêtises.
2: Ah d'accord, donc on a eu des fêtes de la musique un petit peu échevelées.
3: Et puis l'inconscience de l'adolescence,
2: ouais, bien sûr.
3: Qui fait qu'on traverse Paris à pied, on va n'importe où pour aller écouter tel groupe qui est dans tel endroit, et tu finis dans tel petit bar où t'as pas le droit de rentrer, mais tu te débrouilles quand même pour rentrer, et puis t'appelles tes parents d'une cabine téléphonique,
2: oui,
3: et tu dis non mais c'est bon, je dors chez machin, et en fait jamais tu n'arriveras chez machin, parce que c'est bien trop loin, et t'es à l'autre bout de Paris. Enfin, mais j'ai des souvenirs de fêtes de la musique très joyeuses, en fait, à Paris.
2: Ouais.
3: Moi, j'adorais aller vers les Abbesses, vers Montmartre. Et il y avait souvent Kezia Jones aussi dans le 9e arrondissement.
2: Ouais,
3: qui jouait, oui, tout le temps, en fait. Et je pense même que cette année, elle est encore là.
2: Oui, c'est pas possible.
3: C'est tout à fait possible. Et donc, c'était notre premier step pour monter ensuite vers Montmartre. Et on se retrouvait toutes les copines. Évidemment, on se pimpait un peu, hein. C'était un peu la soirée, quoi.
2: La soirée, ouais.
3: C'était le début de l'été et tout. Et puis, on allait découvrir des petits groupes. On faisait en sorte de pas trop se perdre. Et puis, on dansait dans la rue, quoi.
2: Ouais.
3: Ça, c'est des beaux souvenirs.
2: Un des grands moments de la fête de la musique. Alors, vous la vivrez demain, comme vous voudrez, partout en France, que demain, c'est la date officielle de la fête de la musique. 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Alors Julie, on fait aussi la fête de la musique ensemble.
3: Oui.
2: Parce que quand je t'ai demandé de choisir des chansons, je vois que tu as pris ma requête très au sérieux. Tu nous as fait une playlist très éclectique.
3: Bah, parce qu'il fallait que ça corresponde à des anecdotes. Alors,
2: ouais.
3: Du coup, c'est pas la plus festive de la Terre.
2: C'est pas faux.
3: C'est pas faux. Mais on a quand même. Enfin, j'ai pas trop mauvais goût.
2: Non, exactement.
3: Mais c'est pas très joyeux. Heureusement que c'est demain la fête de la musique.
2: Oui, c'est ça. Ce soir, on se prépare.
3: Non, on se prépare
2: et on va démarrer donc avec une chanson de Whitney Houston,
3: ouais,
2: qui s'appelle The Greatest Love of All. Là, pour le coup, la chanson est belle, mais c'est le destin de Whitney qui est un peu tristoun. C'était ta chanteuse préférée quand t'étais petite, Whitney, ou...
3: C'est ma chanteuse préférée.
2: Encore aujourd'hui.
3: Ah ouais, dans l'absolu, en fait. Je pense que c'est cette voix qui m'a donné envie de chanter. C'est grâce à cette chanson-là que j'étais repérée dans un club de vacances au karaoké. Et Whitney Houston, j'ai toujours une fascination pour sa voix, pour son destin aussi, voilà, c'est une artiste qui m'a toujours bouleversée. Même quand je comprenais pas l'anglais, j'avais l'impression de comprendre ce qu'elle racontait. C'est comme ça que j'ai découvert l'interprétation et le pouvoir de l'interprétation au-delà de la langue, en fait.
2: Ouais. Et le fait qu'on connaisse son histoire en vrai, à moins d'être très très fan, il a fallu attendre qu'elle soit morte pour comprendre un peu toutes les difficultés qu'elle avait traversées et toutes les douleurs de la vie de chanteuse.
3: Oui,
2: tu le savais à l'époque ou tu l'as su pareil un peu plus tard?
3: Il y a beaucoup de choses qu'on savait déjà, mais le fait qu'elle ait autant souffert d'être une chanteuse noire qui fait de la musique pour les blancs,
2: ouais,
3: c'est comme ça qu'on la décrivait, ça a dû être terrible à vivre. Parce qu'en fait, t'es t'es nulle part.
4: Et t'es maltraité des deux côtés.
3: T'es maltraité des deux côtés. Et puis à côté de, et puis la solitude dans laquelle ça te met. Et je pense que c'est ça qui c'est ce mal-être là et ce regard qu'on a posé sur elle qui a été déclencheur de tout le reste de ce désarroi dans lequel elle s'est empêtrée et malheureusement les mauvaises rencontres, les mauvais hommes. Mais il reste toujours cette voix.
2: Alors on va l'écouter. Whitney Houston, hommage. Et donc Julie Zenati qui vous dit que c'est cette voix qui lui a donné envie de chanter. Alors pour ça aussi, merci Whitney.

0: Elle a 40 ans, cette chanson incroyable, Greatest Love of All, Whitney Houston. Alors vous l'avez écoutée à la maison, moi j'ai eu de la chance en studio, donc dans une oreille j'avais Whitney Houston dans mon casque, et puis dans mon autre oreille j'avais Julie Zenati qui, donc je peux en témoigner, connaît la chanson par cœur à la virgule près, et effectivement fait partie de ces personnes un peu surhumaines qui peuvent la chanter. Et donc tu chantais ça gamine au karaoké?
1: Ouais, je chantais ça. Je sais pas.
0: T'avais une voix d'adulte, en
1: oui,
0: fait.
1: Oui, j'ai toujours eu une voix d'adulte. C'est toujours ce qui a été très étrange dans la perception des gens sur moi, parce que du coup, mais toute petite, mais qu'est-ce que c'est, cette grosse voix, voilà. Puis alors, en plus, quand j'étais petite, il n'y avait pas de contrôle, donc c'était, je montais, je ne m'en sortais jamais, quoi. C'était assez. Je pense que pour les gens, c'était un peu animal de foire, quoi. Il y avait un truc un peu comme ça. On aurait pu
0: phénomène, disons, animal de foire, enfin, tout de suite.
1: Oui, tout de suite, c'est vrai.
0: Mais ça, tu sais ce que c'est? Ça, c'est la mère en toi qui parle, parce que tu te dis que peut-être tu laisserais pas tes enfants être sur scène aussi, montrer autant petits.
1: Alors, non, je crois pas. Je pense que...
0: C'est dur, animal de foire, de dire ça quand même, Julie.
1: Ouais, c'est ça, c'est dur. Je n'ai jamais été très, très tendre à mon sujet. Est-ce que c'est de l'humour ou est-ce que c'est un manque de confiance en soi? Je ne sais pas. Mais non, mais c'est vrai que très vite, j'ai constaté que ma voix... suscitait beaucoup de d'attention, oui. et pas de l'admiration, en fait, pas waouh, c'est fou, quel talent, cette profondeur de voix, cette étendue vocale qu'elle a, enfin on était tout de suite dans la technique de la chose.
0: Ouais.
1: Et c'est vrai que moi je chantais juste parce que ça me faisait kiffer, quoi. Et c'est pour ça que mes parents m'ont laissé faire. C'est parce que ça me faisait kiffer. Ils m'exhibaient pas du tout. C'était pas du tout leur truc.
0: Ouais. Alors, justement, ce côté voix adulte chez une toute jeune fille nous amène à la chanson suivante qui est tirée de Starmania.
1: Ouais.
0: Voilà, comédie musicale, la comédie musicale des comédies musicales. Il y a Diane Dufresne qui chante Les adieux d'un sexe symbole.
1: Ouais.
0: C'est une chanson d'une femme en fin de carrière, un peu au bout du scotch.
1: Au bout du roule.
0: Voilà, vraiment, elle a tout vu, elle a tout supporté, les bons hommes, tu sens qu'il y a de la drogue, tu sens qu'il y a de l'alcool,
1: il y a tout.
0: Elle est
1: complète.
0: Et qu'elle est en train de dire, allez, moi je raccroche, je me casse, ouais, et je vous laisse entre vous, salut les moches. Donc ça, c'est la chanson. Et puis, à toi, à quel âge on te fait chanter cette chanson?
1: À quel âge je chante cette chanson?
0: Tu chantes cette chanson, c'est ton choix.
1: Ma sœur écoutait tout le temps Starmania à la maison. Elle se prenait pour Crystal, France Gall, tout ça.
0: Ouais.
1: Et moi, j'ai eu un kiff absolu sur Stella Spotlight, sur ce personnage-là, sombre, la star déchue, la femme objet. J'ai tout de suite eu une incohérence particulière pour ce personnage qui m'a beaucoup touchée.
0: Oui.
1: Et quand mon père jouait Starmania au piano, je lui ai dit, voilà, moi je voudrais chanter Les adieux d'un sexe symbole. Et donc, je devais avoir 10 ans. Et dans cette chanson, il y a une petite phrase un peu coquine qui dit... Enfin, je me souviens vraiment de l'endroit. Ouais. C'est sur qui on éjacule seul sur mon acropole. Ouais. Voilà. Et c'est vrai que dans la bouche d'une petite fille de 10 ans, c'est étrange. Moi, je ne savais même pas ce que ça voulait dire.
0: Bah non, c'est ça.
1: Donc, au bout d'un moment, ma mère m'a dit, tu peux dire sur qui on se bouscule. Donc voilà.
0: Bravo madame. Très bon réflexe.
1: Merci madame. Parce que c'est sûr que bon, c'était toujours un peu gênant.
0: Ouais, ouais.
1: Alors parce que j'ai posé la question, mais ça veut dire quoi? Et mon père m'a répondu, il y a le dictionnaire. Et après, évidemment, c'était mieux qu'on se bouscule.
0: Ouais, ouais.
1: Et du coup, ce qui est assez rigolo pour l'anecdote, c'est cette chanson-là, donc m'a toujours suivie, et finalement m'a amenée jusqu'au rôle de Notre-Dame de Paris, jusqu'à à chanter La Monture en studio avec Luc Plamondon et ma mère à côté, et Luc qui se retourne un peu gêné vers ma mère en lui disant, ça vous dérange pas qu'elle dise « Délivre-moi de ma ceinture, viens-en moi, petite ordure !» Et là, ma mère la regardait et dit « Vous savez, depuis qu'elle a 10 ans, elle chante sur qui on éjacule. Ouais. Donc, je pense que ça devrait aller. » Et voilà.
0: Et voilà, Julie Zenati, qui d'instinct est allée vers Diane Dufresne. Nous, on y va pour le bonheur de réentendre cette chanson absolument poignante. Les adieux d'un sexe symbole dans Starmania.

0: équivalent musical du triple salto, double boucle piqué, que ne sais-je encore.
1: Cet indice.
0: Incroyable. Cet indice.
1: Oh, Julie Zenati. Eh ben, tu sais quoi? Je te remercie parce que les adieux d'un sexe symbole, donc Diane Dufresne, dans Starmania, 79, Plamondon Berger. C'est pas la chanson de Starmania qu'on réécoute le plus. Peut-être parce qu'elle nous met mal à l'aise.
2: Oui, aussi peut-être, ouais.
1: Qu'elle dit des trucs super vrais, que là, on l'écoute après la mort de Loana, quelques mois après. Ah, mais mine de rien, ça fait penser à toutes ces nanas qu'on a sacrifiées comme ça sur l'autel de la célébrité.
2: Bien sûr.
1: Et en fait, elle dit les mots, comme
2: elle
1: on dit aujourd'hui.
2: Elle dit les mots, et c'est toujours actuel. Et ouais. Voulez-vous voir la mort en face? Elle s'habille en technicolore. Je pense qu'on ne peut pas vivre au travers uniquement du petit écran. Et notre métier doit savoir s'arrêter aux portes de chez nous. C'est très important.
1: Alors oui, mais quand on commence comme toi très jeune, ou comme quand on a cet énorme tube, si je m'en sors, qu'on va écouter là, ton premier tube d'il y a une 25aine d'années maintenant, hyper jeune, comment tu fais justement pour faire la part des choses? Parce que évidemment, quand t'as un mari, quand t'as des enfants, etc., tu sais arrêter à un moment d'être la chanteuse. Mais est-ce que toi, à un moment de ta vie, t'as été que la chanteuse 24 sur 24?
2: Oui, bien sûr. Moi, j'ai été la chanteuse jusqu'à mon album Plus de Diva.
1: Ah oui?
2: Ouais, donc à l'époque, j'ai 28 ans.
1: Et tu fais ce choix de ne plus être 24 heures sur 24 la chanteuse et de préserver un petit peu ta vie, parce que tu sens que si tu...
2: Non, c'est l'échec. C'est l'échec de cet album
1: qui fait que
2: je me rends compte que je ne prends plus aucun plaisir à faire ce que je fais, que la pression est trop forte, que je suis trop le centre de la vie de plein de gens au-delà du public. Hein. C'est vraiment l'industrie en elle-même.
1: Oui, les gens qui sont dans ton équipe, qui travaillent pour toi.
2: Dans mon label, dans tout ça. Je sens qu'on attend énormément de moi, plus que mes parents le jour de mon brevet. et c'est à partir de là, je pense, que je rentre dans la création de cet album qui s'appelle Plus Diva. Donc je pense que c'est pas tout à fait anodin. Oui. Avec le recul et quelques années de psychothérapie. Et c'est ce que j'appelle, c'est un très bel album, mais c'est vraiment un album suicide. C'est tout ce qu'on n'attendait pas de moi, tout ce qu'on ne voulait pas de moi, et je l'ai fait.
1: Ouais.
2: Et il est très beau. Mais c'est vraiment, c'est le saut du voile de la mariée des Trotta, quoi. On y va, quoi. On y va, franco.
1: Et là, maintenant, avec le recul,
2: merci.
1: T'as eu raison.
2: Ouais. Merci, en fait.
1: Merci l'instinct, merci les tripes aussi.
2: Merci l'instinct, je pense. Merci mon chemin, en fait. Parce que ça devait être mon chemin. À un moment, il fallait que je m'écrase pour pouvoir redéfinir ce qui était essentiel et nécessaire à la vie de manière générale. Et il fallait que je puisse construire ma vie en dehors de cette voie qui m'a apporté beaucoup de bonheur. C'est comme je l'appelle, et ma meilleure amie et ma meilleure ennemie, parce ça devenait très addictif aussi, ce succès. Donc il fallait que ça s'arrête.
1: Et ça te permet, là, maintenant, en 2026, d'avoir fait la paix avec tes plus grands succès et aussi avec les choses qui ont moins marché. Et donc de réenregistrer avec bonheur, si je m'en sors, pas toute seule cette fois.
2: Parce que la chance que j'ai avec cette chanson, c'est que cette chanson, elle est rentrée chez les gens. Aujourd'hui, comme je le dis, cette chanson ne m'appartient plus, et depuis longtemps maintenant. Et j'ai reçu des milliers de témoignages sur cette chanson où les gens m'ont dit que c'était un peu la lumière au bout de leur tunnel. Et évidemment que je leur remercie et je de l'avoir porter et de s'en être servi comme d'un pansement, parce que c'est ce que j'ai fait aussi moi en écrivant cette chanson, mais j'avais envie de pouvoir la transmettre encore une nouvelle fois au travers d'une autre voix, et c'est pour ça que j'ai choisi de chanter avec la chorale de Bondy, qui sont des jeunes enfants, des ados, qui eux racontent le Si je m'en sors encore différemment, parce que c'est pas le même que le mien.
1: Ça résonne pas de la même manière chez les enfants.
2: Parce que pour eux aujourd'hui la société est différente, c'est pas les mêmes problématiques adolescentes qu'à mon âge, ils sont pas confrontés aux mêmes problèmes que je pouvais l'être à mon âge, et en même temps quand ils la chantent, ils me disent que ça leur fait du bien. Donc, peut-être que ce pansement-là, il va pouvoir passer les années et, ouais, et les générations.
1: Et ils t'en ont parlé, justement, ces petits chanteurs, ces petites chanteuses. Si je m'en sors, alors je ne sais pas si c'est indiscret de te poser la question, mais qu'est-ce que ça signifie pour eux, de quoi ils se sortent en chantant cette chanson-là?
2: Oui, c'était important pour moi de comprendre, au-delà juste de la technique de la chanson et du fait que tout le monde la chante en radio-crochet, ou télé-crochet, et tout en crochet.
1: J'avoue, je lui ai fait un peu de mal au karaoké moi-même. Ça m'est déjà arrivé.
2: C'est pas grave.
1: C'est pas grave.
2: Non, je t'en veux pas. Ça va, mes oreilles n'ont pas saigné.
1: Non,
2: oui, bien sûr, je leur ai demandé, et c'est fou parce que, eh ben, quand on écoute leurs témoignages, certains enfants disent, moi, ça m'a permis de me dire si je m'en sors, ça m'a permis de me battre contre le harcèlement. Quand on dit si je m'en sors, c'est subir et résister après le divorce de parents qui se déchirent.
1: Ah oui, c'est dur, ça.
2: C'est la violence familiale. J'ai eu aussi ce type de témoignage-là. Le courage de parler et de dire ce qui arrive aujourd'hui peut ne pas être mon demain et je vais m'en sortir. Ils ont mis beaucoup plus d'espoir, eux, dans cette chanson que moi j'ai pu en mettre en l'écrivant.
1: On l'écoute, cette nouvelle version de Si je m'en sors, Julie Zenati, et dans Décibels.

0: Alors, entre cette nouvelle version de Si je m'en sors et puis l'album sorti récemment, Le Chemin, on se dit que les concerts de Julie Zanatti en ce moment, ça doit être magnifique et très plein de spiritualité. Il y en a un qui arrive à Paris, à l'église de la Madeleine.
1: Oui.
0: T'as beaucoup joué récemment dans les églises. Dans
1: oui, ça fait un an.
0: Voilà, c'est...
1: C'est le cadeau, c'est la fin du chemin.
0: Ouais, c'est ça.
1: Ça y est.
0: Toutes ces églises, toutes ces façons de chanter finalement qui sont très différentes. Le 17 septembre, donc à Paris, à la Madeleine, il y aura avec toi des choristes, il y aura avec toi des musiciens. Ça va être un moment vraiment important. Et je crois que tu t'y prépares. Enfin, depuis de longs mois, t'es déjà allé à l'église de la Madeleine pour essayer de capter un peu l'ambiance. Qui est particulière dans cette église-là.
1: Ouais, dans cette église, c'est assez particulier parce que c'est vraiment. J'ai fait une rencontre avec cette église. C'est une église que j'ai toujours vue, pour passer de l'autre côté de la Seine, par rapport à là où j'ai toujours habité. Je suis toujours passée par la place de la Madeleine. Je l'ai toujours vue et je n'y étais jamais entrée. Et j'y suis entrée par hasard et j'ai eu l'impression d'être. Complètement envahi par beaucoup de douceur, de la plénitude. Je me suis sentie prise dans les bras. Je ne sais pas comment expliquer. Pourtant, j'ai fait beaucoup d'églises et j'ai rencontré des lieux merveilleux. Mais là, j'ai eu l'impression que j'avais une petite place, j'avais quelque chose à raconter ici. Et puis, ce qui est assez joli, et peut-être que c'est ça que j'ai ressenti aussi, c'est que dans cette église, il n'y a que des femmes.
0: C'est rare.
1: Jeanne d'Arc, ouais. Marie-Madeleine, Sainte-Thérèse. Et donc, toutes les représentations sont des saintes.
0: Et des femmes.
1: Donc. Voilà.
0: Ah.
1: Et je pense que... Que c'est peut-être ça, en fait, de façon très inconsciente encore, qui m'a appelée vers cet endroit. Et c'est un endroit qui est très doux, qui est très très doux. C'est en fait dans cet endroit, il y a beaucoup de joie. C'est très joyeux. Je suis entrée dans des églises où c'était beaucoup plus lourd, où on sentait que il y avait eu beaucoup de prières, beaucoup de demandes où c'était.
0: Ouais, ouais.
1: Voilà, enfin, on capte les énergies, les pierres gardent des énergies. Je rentre pas dans un truc chamanique, hein.
0: Oui, mais bien sûr, quand tu vas à l'église, parfois c'est parce que t'es désespéré. Il y a des églises qui sont pleines de larmes.
1: Voilà,
0: ça, c'est sûr.
1: C'est ça, pleines de larmes. C'est tout à fait le mot. Et là, j'ai senti une église pleine d'espoir.
0: Tu dois avoir hâte.
1: J'ai hâte.
0: Ouais, 17 septembre.
1: Ouais, j'ai hâte. J'ai hâte et en même temps, j'ai pas hâte parce que quand je l'aurai fait. Après, je le ferai plus. Et je sais que ça va être un moment fort et clé dans ma carrière. Je sais que... Je sais pas où ça va m'emmener, mais en tout cas...
0: T'as toujours le chemin, hein, de toute façon, Julie Zanatti.
1: Ça s'arrête jamais.
0: Le chemin, l'album, et le chemin. Donc, ce concert exceptionnel à Paris, à l'église de la Madeleine, ce sera le jeudi 17 septembre. Si vous pouvez être là, soyez là. Faut pas rater. À tout de suite.
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0: Et on a de la chance parce que ce soir notre invité, c'est la divine Julie Zanatti. Tu nous as choisi des chansons qui ont donc un rapport avec des moments de ta vie.
1: Ouais.
0: Mais en vrai, la musique dans ta vie, c'est comment d'ailleurs? C'est toute la journée, c'est être très égoïste avec des écouteurs ou tu fais profiter à toute ta famille? C'est comment?
1: C'est très égoïste avec des écouteurs et c'est surtout pas toute la journée.
0: Ah, intéressant. T'as des moments clés pour écouter de la musique?
1: Ouais, j'ai des moments clés parce qu'en fait, le problème quand j'écoute de la musique, c'est que j'entre trop dedans.
0: Ah.
1: Et du coup, après, je peux être mal pendant un petit moment.
0: Tu veux dire si une chanson te touche très fort?
1: Ouais.
0: Éponge à...
1: Je suis une éponge, oui.
0: Ah oui, d'accord.
1: Moi, le seul endroit pour me recentrer, c'est vraiment le silence. C'est pour ça que j'ai trouvé mon truc dans les églises. Hein,
0: oui, parce c'est
1: que
0: ça. Pour le coup,
1: t'es pas embêté.
0: Je suis pas embêté, quoi, tu vois. Bah, les voisins, c'est le cimetière. Donc, ouais, souvent, oui, effectivement, il n'y a pas beaucoup de bruit.
1: Voilà.
0: Ok. Donc, si on te met une chanson déprimante, possiblement, tu vas déprimer.
1: Ouais, complètement. Ouais, je suis complètement une éponge. J'ai aucune personnalité.
0: Et c'est quoi ton seuil de résistance à une chanson que tu n'aimes pas ou à une musique que tu trouves vraiment pourrie?
1: 32 secondes.
0: Tu te casses.
1: Je quitte
0: la pièce.
1: Je quitte le. Je bouche mes oreilles.
0: Ouais.
1: Non, je quitte le projet. Tout de suite.
0: Elle quitte le loft.
1: Ouais.
0: Je sors.
1: Ah ouais. Moi, si tu veux me faire fuir, mets-moi un truc que j'aime pas. Je ne peux pas rester. C'est-à-dire que j'ai l'impression que ça agresse mes oreilles, mon mental, mon cœur, mon corps, tout. Ça m'agresse entièrement.
0: Alors, comme on veut qu'elle reste, ce qu'on va faire, c'est qu'on va mettre une chanson que Julie Zenati a choisie elle-même.
1: En espérant ne pas agresser les gens.
0: Ah bah, respire encore, Clara Luciani. Voilà,
1: tout le monde, on aime que cette chanson. Tout le monde l'aime, cette chanson.
0: Alors, c'est un alors pour beaucoup, en tout cas pour moi.
1: C'est Covid.
0: C'est sorti Covid.
1: Bah,
0: c'est déconfinement.
1: Sûr. Bah oui.
0: C'est ta chanson du déconfinement.
1: Mais évidemment, parce que moi, j'ai détesté le confinement.
0: Horrible.
1: Ah, on est d'accord.
0: Oh,
1: moi, mon mari m'en parle encore comme c'est l'impression que c'était des bisounours. Ah, c'était super. On faisait manger toute la journée. Moi, j'avais envie de flinguer tout le monde. Je voulais sortir de chez moi.
0: Et déjà, t'as pas divorcé, bravo. Moi, j'ai divorcé direct en sortant. Premier truc que j'ai fait. Alors, on est déconfiné. Appelez l'avocat.
1: Non, mais lui, il était beaucoup dans la cave. Il a refait toute la cave. Franchement, nickel.
0: C'était ça le secret.
1: Ouais, ben il était pas là. Dans la cave, au sous-sol. Et moi, je faisais mon album dans l'autre sous-sol. Vraiment, on s'est pas beaucoup vu finalement. Mais et du coup, cette chanson est sortie. Et là, je me suis dit, ok, il y a cette chanson, c'est-à-dire que moi aussi, je sors. C'est marrant, en fait, je me souviens encore sortir de chez moi avec mon masque, parce qu'on est sorti longtemps avec des masques, en fait. Hein, et avec, il faut que ça bouge sous mon masque.
0: Mais quand même.
1: Ah oui, allez, respire encore, même avec le masque, vas-y, respire. Je me souviens encore de cette bouffée d'oxygène de cette chanson. C'est marrant. En fait, elle m'a réconcilié avec la vie, quoi.
0: Merci Clara. Respire encore. Parce que vous aussi, vous l'avez vécu. Ce moment où tu ouvres la porte en grand.
1: Et tu pars, et tu sors, et tu cours.
0: Oui !
1: Liberté !

0: respirer encore. C'était la consigne dans la chanson de Clara Luciani qui a été très bien appliquée donc par Julie Zenati. Ouais. Oh, quelle bonne idée de réécouter cette chanson.
1: Elle est incroyable cette chanson.
0: Il faut que tu aies ton émission de radio, je t'annonce. Hein.
1: Pour avoir juste cette
0: super
1: chanson.
0: Goût. Non, t'imagines, tu passes que ça.
1: Que ça. Et ça s'appelle comment? Bah, Respire Encore.
0: Ça s'appelle Respire Encore.
1: Ah, elle va pouvoir se faire la piscine avec les droits d'auteur, hein, dites.
0: C'est sûr. Julie Zenati est notre invitée ce soir dans Décibel. En attendant d'aller nager dans la piscine de Clara Luciani, on continue donc à découvrir tes choix musicaux. Première voix masculine de la soirée.
1: Ah oui, j'en ai pas beaucoup.
0: Bonsoir monsieur, Daniel Balavoine.
1: Oui.
0: Alors, qu'est-ce qu'il représente pour lui? En plus, voix masculine, mais qui va dans les aigus.
1: Mais oui, incroyable. Aussi, c'est ça en fait. C'est une voix non genrée, finalement.
0: Oui, pour le coup, oui. Vraiment.
1: Bah oui. Ouais. Bah évidemment, première rencontre avec Balavoine, c'était sur évidemment Starmania.
0: Oui.
1: Enfin, auditivement parlant, hein, puisque j'avais 2 ans, peut-être même 4 ans, je crois 5 ans. Et puis ensuite, j'ai continué à écouter parce que c'était une voix qui me touchait. Et au-delà de ça, j'ai toujours été très impressionnée par l'écriture de Daniel Balavoine. J'y ai toujours senti une forme de spiritualité, toujours un regard vers le ciel.
0: Je vais t'interrompre, pardon, mais oui. Julie Zenati écrit ses chansons. Message à la communauté. Parce que, non, elle chante super bien et tout, mais en fait, la meuf écrit. voilà, pardon, je referme la parenthèse, mais puisque tu dis que t'es touchée par l'écriture de Balavoine, c'est pareil, les gens ne savent pas, il écrit pas, on s'en fout, il chante bien. Toi aussi, comme tu chantes bien, on s'en fout un peu de savoir si c'est toi, mais c'est toi. Oui. Voilà, je referme la parenthèse. Donc, Balavoine.
1: Et Balavoine, en fait, j'ai toujours senti cet attrait spirituel dans sa façon d'écrire, avec toujours cette idée que on pourra. Ah, peut-être ça sera les femmes qui sauveront le monde, peut-être ça sera Dieu qui sauvera le monde, peut-être. Et il y a cette chanson, l'Aziza, pour la petite histoire, je la chantais premier plateau télé et je pars à Agadir. Non, c'était à Marrakech à l'époque pour le concert de la tolérance.
0: Ouais.
1: Donc on me demande de venir chanter. À cette époque-là, j'ai fait un duo avec Passy qui se retrouvera par la suite sur mon
0: sur
1: tout premier album.
0: Mais oui.
1: Et donc à l'époque, c'est Manu Viro, donc qui était le programmateur.
0: Et il est toujours le programmateur. Par exemple, le concert de la fête de la musique demain.
1: Ah, c'est
0: lui.
1: Manu aussi. Ah oui. Et donc, c'est ma première télé. Il invite donc Passy et moi à venir faire ce duo. Et puis, Passy loupe l'avion.
0: Ah mince.
1: Donc, moi, j'ai 18 ans. C'est ma première télé. Il y avait aussi d'autres chanteurs. Il y avait Patrick Fiori, il y avait Nourrit. Et de façon très mignonne, Patrick me dit « Moi, je dois chanter l'Aziza, est-ce que tu veux qu'on le fasse ensemble ?» Et c'était sympa parce qu'en plus, on se connaissait, on était encore en plein Notre-Dame de Paris.
0: Oui.
1: Il a bien vu que, moi j'allais rester là, puis j'allais regarder le concert de la tolérance, puis j'allais pas chanter. Et puis j'avais amené ma belle robe et tout. Enfin, j'étais prête, c'était ma première vraie télé, quoi, en tant que Julie Zenati, fleur de lys de Notre-Dame de Paris.
0: Ouais.
1: Et donc, du coup, j'ai chanté l'Aziza avec Patrick et c'était fou parce que c'était en plein milieu de la place Jemaa el-Fna avec plein de gens et on a chanté l'Aziza et c'est là où tu te rends compte que la portée des mots et puis surtout le bonhomme pouvait enjailler n'importe quelle foule et faire lever des foules. C'est que moi j'étais pas connue, Patrick pas non beaucoup non plus. On arrive au Maroc, on chante l'Aziza et les gens sont avec nous et chantent avec nous et là tu te dis waouh, ok, ça c'est très très fort. C'est-à-dire que ma première émission, tu me prends un public qui
0: c'est une vague d'amour, quoi.
1: Et puis c'est comme si Balavoine était là, quoi. C'était fou.
0: Ah, c'était beau. Merci de partager toutes ces histoires avec nous, Julie Zenati. Voici l'Aziza

0: ce soir dans Décibel. Dis donc, mais tu vas chanter tout l'été. Alors, parce qu'on parlait de ton concert là à l'église de la Madeleine, c'est une chose. Mais tu vas chanter aussi tout l'été avec un chœur incroyable. C'est les chœurs du Sud.
1: Oui.
0: C'est eux qu'on a entendu chanter à Korsou Medzoumou.
1: Bien voilà. Sûr.
0: J'ai dit Korsou Medzoumou. Ce n'est pas le nom évidemment.
1: Medzoumou.
0: Le grand concert au Vélodrome, les fameux 3000 choristes, c'était les chœurs du Sud.
1: Moi, j'en aurais que 500. Hein, tranquille.
0: Oh, mais c'est déjà pas mal. Peut-être pas au Vélodrome tout l'été aussi.
1: Je suis pas au Vélodrome tout l'été.
0: Il en fallait beaucoup au Vélodrome. Mais donc toi, tu es en fait évidemment cette voix de cristal de la chanson française qui sera là avec ses choristes. Oui. 40 concerts, c'est énorme.
1: Oui, c'est vrai.
0: Tout le mois de juillet, début de mois d'août.
1: Voilà, ouais. C'est mon GR20. À moi. C'est mon petit gère.
0: Non, mais ça va être incroyable. Donc
1: oui,
0: ça,
1: non, je suis.
0: Le répertoire, c'est.
1: Je fais un petit florilège de mes tubes. Je suis très contente de pouvoir les chanter dans le Sud, parce que c'est vrai qu'avec la tournée des églises, je ne suis pas allée beaucoup dans le Sud.
0: Ouais.
1: J'ai plus fait le Nord, l'Est, la Bretagne, tout ça.
0: Paris à la rentrée, la Madeleine.
1: Et donc là, c'est un peu ma récré, parce que c'est très chouette de chanter avec un chœur, c'est une autre énergie. Je me fonds là-dedans. Et puis, c'est très festif.
0: Ouais.
1: Donc voilà, ça va être 40 jours de fête.
0: Vous allez avoir toutes les infos sur lecoeurdusud.fr. Tournez, ça c'est le Sud. Oui, je les ai natifs.
1: Oui, c'est ça le Sud.
0: Été 2026, partout dans le Sud. Tu vas chanter D'où je viens ?
1: Ben non.
0: Eh ben pourquoi ?
1: Eh ben ils n'ont pas travaillé.
0: Ils n'ont pas travaillé. Ben, c'est pas grave, on va l'écouter maintenant. Alors, d'accord. J'adore cette chanson. Toi aussi, elle a une place particulière dans ton cœur ?
1: Moi, c'est la chanson de la résurrection. Hein.
0: Ouais.
1: C'est 5 ans après Plus de Diva. C'est le moment où je casse le jouet, où je quitte la maison de disque, où
0: Je
1: prends mon indépendance, je change de vie carrément.
0: Ouais.
1: Et il y a beaucoup moins de numéros de téléphone dans mon téléphone, mais en même temps, c'est les vrais qui restent. Donc, ça permet de faire le ménage. C'est pas mal de le faire avant ses 30 ans. Et c'est juste avant mes 30 ans. Et je tombe enceinte de ma première fille, enfin, de ma fille, j'en ai qu'une, hein, qui s'appelle Ava. Et j'ai besoin de lui raconter que de là d'où je viens, on ne baisse jamais la tête et on avance. Et parfois, on peut penser que notre dureté, elle est d'origine, mais que c'est plutôt de la pudeur. Et voilà.
0: D'où je viens, Julie Zenati, chanson à part dans son répertoire et ce soir, dans Décibel.
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0: Zenati, quelle masterclass cette chanson, bravo Julie.
1: Merci.
0: Je suis très contente qu'on ait passé cette soirée ensemble. Je rappelle que on pourra t'applaudir à Paris à l'église de la Madeleine le 17 septembre prochain. Évidemment, c'est le chemin logique après ton album Le Chemin que je recommande à tout le monde. Et je t'annonce qu'on a 20 secondes pour que tu nous dises pourquoi on termine l'émission avec Liza Minnelli et New York, New York.
1: Liza Minnelli, New York, New York, c'est la chanson qui m'a fait passer plein d'étapes au fur et à mesure de ma carrière. Et je me souviens avoir passé 4 mois dans mon rôle de Fleur de Lys, accompagnée de tous mes compères. Et on fait une émission de télé et on dit « qu'est-ce que tu aimerais chanter ?» Je dis « New York, New York » de Liza Minnelli. Et je me souviens de la tête de Garou qui tout d'un coup ouvre les yeux et fait « ah oui, en fait, c'est une américaine celle-là ». Et voilà, et j'étais assez fière de ce moment-là avec mon anglais chewing-gum.
0: Ouais.
1: Donc voilà, Liza Minnelli, ça a toujours été très important, non pas pour le lever jambes, mais vraiment pour cette chanson.
0: Alors on y va, en se régalant les amis, et j'embrasse l'American Julie Zenati.
1: Yeah.
0: Thank you so much.
1: You're welcome, it was a pleasure.
0: À la prochaine, merci Julie, bravo,
1: merci
0: pour tout.
1: Merci et bonne fête de la musique.
0: Oui, merci.
1: Oui.
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0: merveille cette chanson et merci à Julie Zenati pour ce bon moment passé ensemble. Décibel, c'est terminé pour ce soir. Merci à l'équipe de l'émission, Iris Guitoni, Enzo d'Hospital, Iki, Elodie Bianca Maria, Sadika Raou et Franck Moilier. Et puis merci à vous d'avoir écouté.
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3: Bonjour, merci d'avoir choisi votre radio ici. C'est Willy vient déjeuner chez vous, numéro 1063.
4: Ça filoche,
3: mes amis. Bonjour la tribu.
5: Bonjour.
3: Alors, qui est là aujourd'hui? Nicolas Malabeuf. Bonjour mon bon Nicolas.
6: Bonjour Willy, bonjour tout le monde.
3: Et Fabien Aymon, notre geek. Bonjour mon Fabinu.
7: Bonjour Willy, bonjour à tous.
3: Et bienvenue à tous mes amis. J'espère que vous avez passé une bonne semaine.
7: Excellent.
3: Il a fait beau, ça y est, on est en été. C'est ma saison préférée. C'est la saison du soleil, des godivots et des amours sans lendemain.
7: Ça c'est le meilleur.
6: C'est pour vous.
3: On se rappelle à la rentrée, bien sûr. Dans tous les cas, à consommer avec modération. Et aujourd'hui, mes amis, comme cette saison me met en joie, on va vous proposer jusqu'à 13h une émission différente, une émission pas pareille. On va vous proposer une spéciale. Il nous manque à la télé. Pourquoi? Eh bien, parce que je suis le patron et que je fais ce que je veux. J'avais envie aujourd'hui de réunir deux grandes figures du PAF. Ils nous ont divertis, informés, amusés, émus. Ils sont deux, il y a un homme, il y a une femme. On fera donc Shabadabada jusqu'à 13h. Je vous les présente dans une minute. Mais d'abord, évidemment, mes amis, vous savez, vous faites l'émission avec nous. D'abord sur le groupe Facebook, mon Fabinou.
7: Si vous voulez réagir sur Facebook, vous tapez Youpi la vie avec Willy Rovelli. Bim, on vous lit. Il y a Bernadette qui nous a laissé message cette semaine. Elle a fait un tour au Futuroscope. Elle a posté une photo sur le groupe. Donc merci Bernadette, vous pouvez faire comme elle. Sur Facebook, c'est gratuit. Vous tapez Youpi la vie avec Willy Rovelli.
3: Merci beaucoup. Et appelez-nous à 0810 055 056. Connaître les voix de nos deux invités dans un petit instant. Si vous avez envie de les appeler pour leur dire allô, je vous aime, ou allô, je ne peux pas vous blairer.
7: Appelez-nous quand même.
3: On prend tout le monde. 0810 055 056 et vous repartez avec quoi?
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3: Eh ben voilà. Est-ce qu'on a tout dit?
7: On a tout dit.
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3: Allez, ouvrons cette spéciale, il nous manque à la télé. Bonjour Mireille Dumas.
8: Bonjour.
3: Et bonjour Philippe
8: Rizou. La vie.
9: Oui. Bonjour.
3: Bonjour, ça va Philippe?
9: En pleine forme.
3: En pleine forme, ça va Mireille?
8: Très bien.
3: Bon, je suis très très heureux de vous voir, vraiment. D'abord, est-ce que vous connaissiez tous les deux?
9: Oui.
3: Oui, vous étiez déjà croisés.
8: Et
3: sur
8: je l'ai interviewé, Philippe.
3: Ah, oui. Justement, c'est la question que j'allais vous poser très, très bien.
8: Il y a longtemps.
3: On va prendre le temps comme ça de parler un petit peu de votre parcours. Je suis très contente de vous revoir parce que vous m'avez élevé mal, sans doute. Mais vous m'avez élevé. Vous avez été un petit peu ma maman et mon papa. Parce que moi, je suis comme Nicolas, un vrai, et comme Fabien d'ailleurs, un vrai, vrai enfant de la télé. Tiens, je vais vous poser la même question à tous les deux. Est-ce que des gens dans la rue en ce moment vous disent, bah alors, Mireille, qu'est-ce que vous devenez? Parce que quand on fait plus de télé, on a l'impression qu'on fait plus rien.
8: Mais c'est toujours adorable, c'est toujours très sympathique, bienveillant, des petits selfies, enfin voilà. Et puis avec, c'est vrai que le fait de faire la chaîne YouTube, en plus ça remet un peu. Exactement. Avec les plus jeunes, ce qui est sympa.
3: C'est pas mal.
8: Ça donne un coup de jeune.
3: Une discrétion médiatique, mais pas un retrait, parce que vous faites entre autres des documentaires,
8: oui,
3: tout
8: bien
3: ça.
8: Sûr, voilà. Bien sûr, bien sûr. Ah bah oui, je suis très active.
3: Très active. Et Philippe, alors vous revenez avec un livre qui s'appelle Jamais trop tard, on va en parler dans un petit instant. Dans la rue, les gens vous disent quoi, Philippe, quand ils vous croisent?
9: Ils me saluent, ils me disent que je ressemble beaucoup à Philippe Risoli.
3: Ouais. Alors c'est pas faux, il y a un petit air. Jamais on vous a dit que vous ressembliez à Mireille Dumas?
9: Pas encore, mais ça va peut-être arriver.
8: On n'a pas été mariés encore, sauf par vous.
9: Mais ce qui est amusant, c'est que je fais également du théâtre et que lorsque vous allez faire des selfies, parce qu'on ne fait plus ni autographe, ni carte, ni rien, c'est des selfies maintenant.
8: Bah ouais.
9: Quand on fait des selfies, ils me disent, mais alors sinon, vous faites quoi?
3: Je fais du théâtre, je viens de jouer devant vous à l'instant. Mireille, mais vous, pourquoi vous n'avez plus envie de faire les émissions que vous faisiez comme avant,
8: par exemple? Parce que j'ai commencé par faire du documentaire, être réalisatrice de documentaire, j'adore ça, filmer, interviewer, parce qu'un documentaire, vous faites, je fais aussi mon métier de journaliste, et c'est une passion pour moi d'être réalisatrice de documentaire. Ouais. Donc j'ai toujours dit qu'après l'antenne, parce que quand ça s'est arrêté, une fois, deux fois, et puis après, vous avez envie d'être un peu maîtresse de votre destin, et comme j'ai ma propre société de production, et maintenant la chaîne YouTube, eh bien je me suis dit, à moi la liberté, à moi aussi les documentaires et ne plus dépendre de l'audience et de la régularité, etc. Et je suis vraiment, je suis très très très heureuse, sereine, tout le temps.
3: Philippe, vous faisiez, puisqu'on parlait d'audience, c'était hallucinant.
9: pour une finale du Juste Prix le dimanche, par exemple, on pouvait. Alors, il y a eu une époque où on dépassait les 10 millions de.
8: Tu te rends compte.
7: Wow, 10 millions
9: le dimanche midi. Hein.
8: Tu te rends compte.
9: Mais disons qu'au moment où moi j'ai quitté, c'était encore largement au-dessus des 6-7 millions. Quoi. Ouais. Donc, c'était pas mal.
3: Ouais, c'était pas mal. Mireille, là, vous disiez tout à l'heure, j'ai déjà interviewé Philippe, parce qu'évidemment, on vous connaît beaucoup. Avec Balai Masque, avec Vie privée, Vie publique, donc des émissions de confidence. C'était nouveau ça à l'époque, les émissions de confidence comme ça.
8: Oui, c'était très nouveau, surtout de donner la parole à des anonymes.
3: Ouais.
8: Et parce que c'était aussi ça le plus important, c'était d'aborder des sujets voilà. dont on ne parlait pas, des sujets tabous.
3: Tous les sujets. Hein.
8: Tous les sujets. Je crois que la première émission de Balai Masque, c'était sur l'homosexualité, mais on a abordé les violences faites aux femmes, aux enfants, le harcèlement, tous les sujets dont on parle. Moi, ça. Toujours, je suis stupéfaite quand j'entends aujourd'hui, enfin, on en parle, voilà, on se libère. Mais non,
7: la parole,
8: c'est toujours libérée. Les victimes de violences, que ce soit des enfants, des femmes et d'autres, et des gars, et des hommes, des victimes d'autres hommes, témoignaient, mais on ne les entendait pas. Il n'y avait pas cette chose absolument extraordinaire qui existe aujourd'hui, des réseaux sociaux, qui, pour le meilleur comme pour le pire, mais qui est une caisse de résonance aussi.
3: Philippe, justement, vous qui avez, Mireille, faisait accoucher des personnes connues ou pas d'ailleurs. Philippe, vous qui avez été accouché par Mireille, alors.
7: Qu'est-ce que ça fait ?
8: Non, mais il n'y avait pas des anonymes, des personnes qui étaient violentées.
3: Vous racontiez, vous aviez tout dit. Comment on se sentait quand
9: on ne dit jamais tout.
3: Ah, on ne dit jamais tout.
9: Jamais.
3: Mais en tout cas, vous étiez senti tranquille, rassuré, vous pouviez lui dire en confiance.
9: L'important dans ce genre d'exercice, c'est effectivement d'être en confiance.
3: Ouais, voilà.
9: Si tu n'as pas confiance, tu mens.
3: Bah oui.
8: c'est ça.
9: Donc, il faut y aller, puis il faut savoir ce que tu veux dire, parce qu'on a toujours plus ou moins quand même un message à faire passer.
3: Ouais.
9: C'est rare qu'on vienne gratuitement déculoter sa pensée sans fausse pudeur, j'ose dire, tu vois. Mireille est évidemment une grande professionnelle.
3: Ah oui.
9: Là, je parle sur le plan technique de la radio et de la télévision. Et ensuite, elle a le background pour t'interviewer. Parce que le problème, moi, je le vois, tu vois, quand on parle du, par exemple, du livre, quand je vais dans certaines interviews, quand j'ai en face de moi, des gens qui n'ont pas le répondant, si tu veux, nécessaire. Non pas que je me place au-dessus d'eux. Mais je trouve que ce qu'on voit aujourd'hui dans les médias n'est plus tout à fait à la hauteur de ce qui était avant.
3: Exactement. Vous allez nous dire dans un instant, Mireille, si vous aviez. Pourquoi vous avez ce pouvoir où on vous dit tout. Il vient d'où ce pouvoir? On va en parler dans un petit instant, Mireille. Je vous laisse le temps de la réflexion de cette question.
8: J'ai peur. Dites tout, Mireille.
3: On va parler de quoi dans un instant, mon Fabinou, avec toi?
7: Dans un instant, l'actu web, on va se replonger dans les jeux télé des années 90.
3: Ah, alors restez avec nous, mes amis. Mais d'abord, tiens, on va écouter Michel.

0: C'était Michel Jonas, bien évidemment.
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0: Les prisonniers sont émerveillés par ce talent d'animation que j'ai. Hein. Depuis tout à l'heure, il regarde, bien sûr. Qu'est-ce que c'est que ce truc?
3: Il comprend pas.
4: Je vois le moindre détail.
0: Il apprend le métier. Philippe Risolier, Mireille Dumas sont avec nous. Allons les applaudir.
5: Ouais.
0: Moi, je les aime. Je suis tellement content de vous voir. Vous pouvez pas savoir, ça me fait trop plaisir que vous soyez avec nous. On fait une spéciale télé. Il nous manque à la télé, juste pour le plaisir, parce que j'avais envie de les voir. Et je sais que ça vous fait plaisir à la maison. Lui, moins. C'est pas un mot. Mais je suis obligé de le passer, c'est contractuel.
5: Voilà. Et ça m'arrange. Il est l'heure de la mise à jour. Alors, mise à jour un peu particulière aujourd'hui. Nous avons la chance d'avoir Mireille Dumas et Philippe Risoli. On va se replonger dans les années 90, que certains internautes sont nostalgiques de ces années-là, car à cette époque, il y avait pas mal de jeux télé qui sont devenus cultes aujourd'hui. Sur YouTube, j'ai trouvé un quiz spécial jeux télé. On va le tester ensemble. Saurez-vous reconnaître ce premier générique de l'époque?
0: C'était Les Amours, le premier générique des Amours présenté à l'époque.
5: Avec Jean-Luc Reichmann. Les Amours, jeux télévisés où des couples devaient répondre à des questions sur leur vie commune pour tester leur connaissance mutuelle. Les candidats n'hésitaient pas à se livrer comme cette dame qui raconte un rêve un peu coquin.
6: On dormait tous les deux, dans notre lit, et puis je rêvais en train de passer mes vitesses sur mon permis poids lourd, mais avec le sexe de mon mari. Je faisais première, deuxième, troisième. Et je l'ai eu, mon permis.
5: Et elle a eu son permis, voilà, belle anecdote. Autre générique, autre jeu télé.
7: Motus,
5: bravo, présenté par
8: Thierry Descaro.
5: Voilà, Motus, jeu télévisé de mots où les candidats devaient donc deviner un mot mystère en plusieurs essais avec des indices donnés par les lettres bien placées. Alors pour obtenir ces indices, il fallait remuer, vous savez, les boules de Motus.
9: Ah oui.
5: D'ailleurs, certains candidats avaient un peu de mal avec cette règle.
10: Vraiment, je vous demande instamment de m'écouter attentivement et de remuer les boules. Jean-Jacques, vous êtes d'accord avec moi?
11: Non, entièrement.
10: Hein, il faut... Non. Vous devez brasser les boules.
11: Ça fait 30 ans que je lui dis.
12: C'est un petit peu orienté.
5: Toujours. Nous sommes toujours dans les années 90 avec un autre jeu culte. Sur France 2. Patrice Lafont.
0: Pyramide.
5: Le but était de faire deviner des mots ayant un rapport avec le thème donné en utilisant au maximum, vous savez, 8 briques. Ouais. Après chaque candidat, choisissez de faire deviner le mot avec une brique, deux briques, trois. Voilà, on comprend toujours rien. Bref, tout dépend de la personne qui joue avec vous. Écoutez, là, le candidat va tenter de faire deviner en 3 briques. Il regarde son partenaire et là, il sent que ça ne va pas le faire.
13: En 3.
14: Je sais pas.
15: J'ai l'air si con que ça.
5: On n'osait pas le dire. Allez, passons sur TF1 avec ce générique.
16: Famille en or.
5: Dans ce jeu, deux familles devaient deviner les réponses les plus fréquemment données par un panel de personnes à des questions du quotidien. Écoutez cet extrait, on sent qu'on est dans les années 90, car ce genre de réponse, ça ne passe plus maintenant.
17: Et vous perdez la main. Attention, que va me proposer la famille Martin? Lorsque vous êtes en colère, vous tapez sur quoi? Joël.
18: Les enfants.
17: Vous tapez sur les enfants, c'est-à-dire qu'on tape sur le chien. Après, ça ne marche pas. Paf, c'est les enfants qui prennent.
5: Avec la voix, bien sûr, de Patrick Roy. Et on termine avec le meilleur générique du monde.
0: Les souvenirs.
5: Là, j'ai 8 ans, là. Le juste prix. Les candidats devaient donner donc le juste prix à différents produits du quotidien. Écoutez, j'ai retrouvé quelques pépites niveau candidat, Philippe.
19: Qui c'est qui?
20: Ma femme est là dans le public.
19: Ah, votre femme est là.
20: Oui.
19: Elle se prénomme votre femme.
20: Christine. Eve.
5: Ah. Mais d'où vous faites
0: quoi? C'est plus le nom de sa femme.
21: Non, on est reloir, je te donne.
19: C'est vrai?
21: Oui. Comment?
19: Oui, oui, oui. Non.
21: J'ai rien compris à ce que vous m'avez dit. J'ai compris d'Eure-et-Loire, je fais du boudin, mais ça doit pas être ça. Dites-moi d'où vous venez, ce que vous faites dans la vie.
22: Je viens de Pamiers, dans
21: l'Ariège. Parlez plus fort, Annick, dans le micro.
22: De Pamiers, dans l'Ariège.
5: Voilà, pour résumer, voilà, pour faire un bon jeu, il faut de bons candidats et surtout un bon animateur. Pendant des années, Philippe Risoli, vous avez animé le juste prix, mais aujourd'hui, vous recevoir ici, ça n'a pas de prix.
0: Ah, c'est gentil, ça, dis donc. C'est la première fois qu'il dit une gentillesse.
5: Oui, oui.
23: Estimez-vous heureux, hein, parce que là,
0: c'est exceptionnel.
5: Mais non, mais ce qui est dingue, c'est votre voix, en fait. Elle n'a pas changé. Là, on ferme les yeux, j'ai 8 ans.
0: Et Mireille, pareil. Hein.
5: Ouais, ah, pareil, ouais, non, mais c'est vrai.
0: Tous les deux. On ferme les yeux, on sait qui vous êtes.
5: C'est dingue.
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0: Vous en parlez très bien dans le livre, les hauts, les bas, il y a tout dans Jamais trop tard. On sent en lisant le livre et là en vous écoutant là dans les extraits que vient de dire Fabien, l'amour que vous aviez pour les candidats.
3: Des gens, mais oui.
0: Franchement, là, oui. On peut pas mentir là-dessus. Quand on entend ça, on ment pas.
4: Non, mais je pense que j'ai, enfin, une de mes forces, c'est que j'ai jamais joué un jeu à la télévision. C'est-à-dire que j'étais moi-même. C'est-à-dire que je plaisantais avec les candidats. J'allais parfois un petit peu loin, ce qui fait qu'on a pu me le reprocher en me disant tu t'es moqué. Ah. Mais j'avais toujours derrière quelque chose de gentil pour rattraper ce que ma première phrase, peut-être encore plus vrai au millionnaire où là l'animé était encore bien plus difficile de présenter le juste prix.
0: Là c'était des vrais numéros que vous faisiez. Là vous étiez puis des duos, c'est-à-dire le candidat, vous, avec des cadeaux, tous les cadeaux qu'on vous a emmenés. Vous les avez gardés, toutes ces choses.
4: Alors ils sont restés. Alors j'en ai quelques-uns. J'ai une canne épée notamment gravée. Oui, une canne épée qui s'appelle. Je le raconte dans le livre. Ça s'appelle un maquila.
0: Vous, Mireille, on vous a moins fait de cadeaux.
12: Ah non, j'ai eu énormément de cadeaux.
0: Des boîtes d'antidépresseurs. Alors, non.
12: Pas du tout. J'ai reçu des bouteilles. Vous savez, une bouteille à la mer avec des messages à l'intérieur que j'avais du mal à enlever. J'ai reçu des pierres, beaucoup de dessins, beaucoup de lettres évidemment. Et puis des tricots, des chandails.
23: Vous pouvez faire un vide-grenier là avec ça.
0: Rhabiller pour l'hiver.
12: Mais beaucoup de petits cadeaux qui étaient très touchants.
0: Bon, on va continuer à parler de tout ça dans un instant. Nicolas, tu as préparé une surprise pour
23: qui? Je vais retracer la belle carrière de Mireille Dumas.
0: Toi, tu y passeras aussi, Philippe. Oui. Après, ça sera avant Mireille, une autre star, c'est Mylène Farmer. Avec C'est à qui le tour? C'est que je suis un grand fan de Mylène Farmer.
3: Ah oui. Vous l'avez vu plusieurs fois en concert.
0: 150 fois, elle ne m'a jamais vu.
4: On est tous fans de Mylène Farmer.
0: On est tous fans de Mylène Farmer.

0: c'est Mylène Farmer, bien évidemment, c'est à qui le tour.
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0: Non, c'est à toi le tour, ma chère Mireille. Mon cher Philippe, je vous présente Nicolas Malabeuf. C'est, quel âge tu as, mon Nico?
4: J'ai 25 ans.
0: 25 ans,
4: en
0: Nico.
4: 2000.
0: C'est un vrai fan de télé. Il connaît tout, mais depuis la naissance de la télé. Et là, tu vas rendre hommage à Mireille
5: avec les génériques tout à l'heure. Alors, il y a une méga révision.
0: Non, il sait tout, Mireille, d'abord, c'est vous qui passez à la casserole en plus. Après, ça sera Philippe.
4: Et oui, aujourd'hui, on a le bonheur de recevoir Mireille Dumas. Mireille, vous débutez dans l'émission Sexy Folie, la première émission où on évoquait ouvertement la sexualité à la télé. C'était en deuxième partie de soirée sur Antenne 2. Et en 86, Michel Blanc vous fait de drôles de confidences.
6: Fétichiste, je crois que si, tout fétichiste, c'est quoi? Par exemple, de porter le pull d'une femme qu'on aime. C'est par exemple. Vous savez, je me parfume avec une autre toilette de femme qui est l'autre toilette d'une femme que j'ai beaucoup aimée. Ça va faire prétentieux si je dis que je suis une bombe sexuelle, non?
7: Je crois que c'est à vous dire. Une petite bombe.
4: Une petite bombe.
6: C'est péjoratif.
4: Et oui, Mireille, vous en avez même profité grâce à Sexy Folie pour aller dans une boîte de striptease. Vous vous faisiez plaisir à l'époque. Et alors, vous êtes la meilleure des confidentes, on a envie de tout vous dire. Catherine Lara vous a même avoué une relation avec Georges Moustaki et c'était très chaud.
8: Vous racontez aussi avoir eu une aventure, hein,
6: oui,
8: avec notre fameux pâtre grec, Georges Moustaki.
6: Et oui, le pâtre grec. Le avec bon pâtre grec, parce qu'il est magnifique, Georges.
9: Oui.
6: C'était surtout une histoire d'amitié. Un soir, à force de me faire la cour, il m'a fait le jardin également.
4: Oh là là. Et alors, un jour, vous allez chez Léon Zitrone pour l'interviewer, mais alors ça se passe pas comme prévu. Il voulait avoir les questions en avance. Il vous engueule et demande à ce que vous écrivez les questions en amont. Ouais. Et je crois même qu'il vous séquestre.
8: Oui.
4: C'est assez fou.
8: Exactement. C'était complètement dingue. Premier entretien. Moi, j'avais une admiration. Oh là là. On était tous comme ça devant Zitrone à l'époque. Et effectivement, il m'a enfermé avec le cadreur et le preneur de son. J'étais là comme une petite fille à écrire mes questions que j'ai dû passer sous la porte. Quand je l'ai passé sous la porte, il a ouvert. Donc il a lu, il m'a dit ok, on y va. On a fini l'entretien, il m'a dit mademoiselle, vous ne serez jamais journaliste. Je m'oppose à la diffusion de... Vous n'avez pas joué le jeu, vous avez posé des questions qui n'étaient pas écrites.
0: Oh, bravo,
4: il avait une drôle de réputation. Et alors Mireille, vous échangez aussi bien avec les stars que les anonymes, mais aussi les petits bouts de chou. Il y a tout pile 40 ans, vous les interrogez sur leur rapport à la politique.
10: Et toi, est-ce que t'as une opinion, toi?
11: Je sais pas de quelle partie je serai, moi. Parce qu'il y en a qui disent la vérité dans la gauche et d'autres dans la droite. Il y en a qui disent les mêmes choses. On sait pas les départager.
12: La gauche, je crois que c'est les communistes ou le contraire. Et la droite, c'est les socialistes.
4: C'était mignon, presque ça.
8: Ouais.
4: Et alors Mireille, j'ai un peu peur quand même pour l'état de notre studio. Un jour, vous inaugurez le plateau de Vie privée, vie publique avec Pierre Palmade et le plafond n'a pas tenu.
13: C'est vrai que je me suis dit, vrai.
14: Du tonnerre.
13: C'est vrai? C'est ça?
14: Je sais pas.
15: On l'entend, nous, je sais pas ce que c'est.
13: C'est effrayant.
14: Ça fait peur.
8: C'est quoi?
15: On est en train de chercher. Mais
13: c'est la guerre?
8: On peut continuer.
15: La troisième guerre du
8: jeu. On continue à tourner,
0: Oh là. Ça c'est le plateau.
8: C'est carrément le plafond qui s'est effondré. Mais on aurait pu être vraiment tué. Heureusement qu'il y avait, vous savez, les barres hyper dures et tout. Et moi, c'est vrai que je ne suis pas vraiment stressée. Vous voyez, j'étais la dernière à quitter le plateau.
4: On continue.
8: Allez, on y va.
4: Et alors, Mireille, vous avez aussi commenté l'Eurovision. C'était avec Cyril Ferraud au début des années 2010. Et alors, je ne sais pas ce que vous aviez bu avant l'émission, mais c'était du lourd.
8: Ah, mais
16: arrive Toji. Je ne sais pas comment on prononce Toji. Il a été mannequin et je tiens à dire qu'il aurait dû le rester.
17: Très bien.
16: Oui. Il s'est lancé dans la chanson par hasard en remplaçant un ami, c'est ce qu'on nous a dit.
17: Et il n'aurait pas dû le faire.
16: Voilà. Il n'aurait pas dû. Énorme morceau avec l'Irlande. Ce sont les frères Bogdanov.
17: Non, pas du tout.
16: Si, je vous jure.
17: Elle a bu.
8: Cyril me disait de me calmer, c'était tellement drôle. Parce que l'Eurovision, ce qui est marrant quand même, c'est de...
13: Il faut se lâcher un peu.
8: Bah oui, sinon vous en fêtez, non?
4: C'est
8: pour le téléspectateur.
4: Et alors, j'ai un potin sur vous, Mireille Dumas. Vous êtes un petit peu pyromane, vous avez tous les talents. Vous aviez failli mettre le feu à votre collège. Vous étiez caché sous un bureau pour fumer un cigare piqué à votre frère. Et il y avait des nuages autour du collège.
8: Non, c'est pas ça. C'est que pour faire grande à l'époque, je devais être en troisième et tout. J'avais piqué effectivement un cigare qu'on fumait entre nanas, des adolescentes sous le bureau parce que j'étais interne. Donc voilà, et la fumée sortait de dessous le bureau. Du coup, une pionne, comme on appelait ça à l'époque, est venue. Et puis on s'est retrouvés collés pendant 15 jours, 3 semaines, interdiction de quitter le lycée. Voilà.
0: Je vous laisse le temps de fumer tranquillement votre cigare. Parce qu'on va faire une petite pause.
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2: Partons gaiement vers la deuxième demi-heure de votre talk show du samedi. Alors ici, c'est comme le talk show de Léa Salamé qu'à l'époque.
3: Mais en pas pareil.
2: Sinon, c'est la même chose. Hein. Jusqu'à 13h, nos invités sont toujours Mireille et Philippe Risoli.
3: Ouais.
2: Pourquoi ils sont là? Parce que
3: on les aime.
2: Et puis je sais que vous les aimez, vous êtes contents de les entendre. Moi, en tout cas, j'avais envie de les revoir. Et ils restent encore avec nous pendant une petite demi-heure avec votre tribu, notre enfant de la télé, Nicolas Malabeuf. Il est chez lui, là.
3: Ah oui, là, il est bien, là.
4: C'est l'émission de mes rêves.
3: Il drague Mireille depuis tout à l'heure pendant les 10.
2: Fabien Emo drague Philippe.
3: Philippe, un bon feeling.
2: Belle émission, on casse tout le monde. Bien sûr, vous le savez, vous faites cette émission avec nous, mes amis. Vous êtes chez vous ici. C'est la plus grande émission de radio du monde. Vous êtes tous des chroniqueurs, tous. D'abord, vous réagissez sur le groupe Facebook.
3: Oui, Youpi la vie avec Willy Revelli. Nous avons un message de Carole. Merci pour votre bonne humeur. Cela fait chaud au cœur. Donc, merci et continuez à réagir sur l'émission du jour. C'est complètement gratuit. Vous allez sur Facebook et vous tapez Youpi la vie avec Willy Revelli.
2: Merci. Appelez-nous. Tiens, 0810 055 056. C'est la libre antenne du week-end. Vous passez à tout instant. Vous pouvez papoter avec nos invités. Vous repartez aujourd'hui.
4: Alors, pas comme dans le millionnaire. Non. Il n'y a pas de roue à tourner. Non. Il faut juste nous appeler.
2: Il n'y a pas de million.
4: Alors, elle ne vaut pas un million parce qu'après, il faudrait qu'on ferme. Elle vaut 100 euros et on vous l'offre en fin d'émission.
2: Les gens
4: demain.
2: Qui connaissent la maison savent qu'il n'y a pas un million. Donc voilà,
3: bah 0,8. Vous prenez tout en même temps.
2: Ah, pas, voilà, je peux rien, je vous laisse que ça, une petite carte, c'est déjà pas mal. Merci beaucoup. Mais d'abord, si vous n'avez pas suivi l'actu, pas de problème, l'actu vous suit. Il est temps pour moi de mettre
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2: Et comme aujourd'hui, nos invités sont Mireille Dumas et Philippe Risoli. On commence ces actus télé avec ce tremblement de terre. Michael Goldman et Marlène Schaaf quittent la Star Academy.
3: Ah oui. Oh là là.
2: Je sais, c'est terrible. Je ne sais pas comment on va se remettre de tous ces départs. Allez, courage. Allez. Hein. Marlène est partie parce que pareil qu'avec le reste des profs, ils s'entendaient comme chien et chaff. Michael Goldman qui quitte la Starac. Jean-Jacques Goldman qui a écrit Danson pour Céline Dion. Mais qui est-ce qui arrive à cette famille là, c'est là. Philippe Risoli est redevenu hype avec la reprise de Cuitas les bananas par Julien Doré. J'espère que ça ne va pas donner des mauvaises idées à d'autres parce que je ne suis pas sûre de survivre à la reprise de Beau le lavabo par Kenji Girac et de Jolie poupée par Vianney. Mireille Dumas intente un procès contre TF1 pour plagiat. En tout cas, elle devrait. Elle a raison. Masque Singer, c'est bas les masques. Merde, c'est la même chose. La roue de la fortune, Secret Story, le juste prix. En fait, la TV d'avant, ben, c'est la TV de maintenant. France 2 annonce l'arrêt de l'émission Bel et Bien. Pour les animateurs, c'est moche et mal. France 2 arrête également les maternelles. Ça lui fait un point commun avec Jean-Luc Lahaye.
3: Oh,
2: France 2 arrête aussi Interville. Pour Nagui, c'est stop à la vachette. France 3 arrête l'émission Duel en famille.
3: Ah ben,
2: là, ça lui fait un point commun avec Anthony Delon. À France Télévisions, ils font tellement de coupes, c'est plus une chaîne de télé, hein, c'est un rabbin. Patrick Bourgeois-Darvor, PPDA, visé par 3 nouvelles plaintes. Bah, il n'allait quand même pas se laisser piquer la vedette par Patrick Bruel. Hein. PPDA, plainte pour dégoûtant animateur. PPDA, bien sûr, le célèbre présentateur du Juté de 20h.
3: Oh,
2: selon Paris Match, l'avenir d'Anne-Elisabeth Lemoine semble compromis à la présentation de C'est à vous. Va être sympa le rendez-vous à la DRH. Bon, bah, Anne-Elisabeth, c'est à vous. Hein. Bah, c'est plus à vous. Allez, tu dégages, merci. Un ex-candidat de Top Chef sur M6, accusé par 10 employés de harcèlement, qu'on est donc déjà son prochain menu, entrée, plat, pervers. Enfin, la question du jour. Est-ce que la série télé préférée des chouettes, c'est Alerte au mâle hibou? Eh ben vous avez 2 heures. Allez, heureusement, dans 194 jours, c'est fini 2026.
3: Bravo.
2: Voilà. Bon, c'était un rapide coup d'œil sur la télé. Vous la regardez encore, la télé, Philippe? Oui.
5: Moi, je suis un enfant de la télé, je la regarde encore et toujours.
2: Et la radio aussi, vous l'écoutez beaucoup.
5: Et j'écoute la radio.
2: Parce que vous avez fait les matinales dans une autre radio qui s'appelle... On ne peut pas dire le nom sur cette antenne.
5: Oui.
2: Mais et là, je sais que c'était l'un de vos moments préférés dans votre carrière aussi, hein, que d'animer une matinale radio.
5: Alors, l'animer, c'était bien.
2: C'était
5: mais
2: se lever.
5: Ouais.
2: En fait, vous voulez faire une matinale, mais en soirée.
5: Voilà. C'est exactement ça, en fait.
2: Et Mireille, vous regardez aussi la télé, vous êtes aussi fan de télé. Vous regardez
6: encore
2: un petit peu.
6: Je ne suis pas une enfant de la télé, ouais. Bizarrement, vous savez, que vous parlez d'émissions que vous connaissez,
2: ouais.
6: Et que moi, je n'ai pas vues à l'époque,
2: ah oui.
6: Mais que j'ai regardées quand je faisais mes.
5: Ah.
4: sur le tard.
6: Oui, des documentaires, voyez, en regardant des archives, et tout à coup, je découvrais. Ben oui, je découvrais ce que j'aurais dû voir à l'époque. Voilà. Voilà. Mais je regarde maintenant, je regarde un petit peu la télé. Ouais.
2: Eh bien, dans un instant, on va continuer ce petit moment qu'on a ensemble, juste pour le plaisir, avec Mireille Dumas et Philippe Rizzoli. Mais là, si vous avez un petit coup de mou, je ne parle pas pour vous, mais je sais que vous avez besoin d'un petit coup de mou. On a la solution pour vous. Dès que je vais vous dire à vous, vous allez me faire palabapapala, et je peux te dire que là, ça va aller beaucoup mieux. Regarde, là, ça va pas bien.
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4: Palabapapala. Voilà, là, ça va mieux.
2: Ça va pas mieux, Philippe?
5: Je me sens revigoré. Ça va là. Non, mais une question, les deux, là. T'as mis combien de temps à les dresser?
2: Ouais, mais
5: t'as
2: vu comme
4: c'est
2: ça.
4: Pas fini encore.
2: T'as vu, ils répondent aux doigts à l'entraînement. Ils ont peur de moi. Ils sont tétanisés par moi.
4: C'est l'argent.
2: Voici Ricky et Paul.

0: Oui, Sarah Pierquet-Iliamo sur votre radio, ici.
1: Oh, il n'a pas perdu la main. Ouais, alors, Sarah Pierquet-Iliamo.
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1: C'est vrai que Philippe, je suis un peu déçu.
0: Parce
1: que
0: moi, je suis un Parigot.
3: Risoli.
1: Alors, bravo. Mireille Dumas et Philippe Risoli sont toujours avec nous. Merci de partager ce déjeuner avec tout. Mireille, tiens, tout à l'heure, vous nous disiez un petit peu tous les sujets que vous abordiez à l'époque dans Vie privée, Vie publique ou Bas les masques. Est-ce qu'une fois, il y a une chaîne qui vous a dit non, pas ça, on parle pas de ça, Mireille? Ou est-ce qu'on vous laissait tout faire?
4: Alors, on me laissait tout faire, mais une fois, c'est vrai qu'il y a une émission qui était préparée avec la direction, d'ailleurs, avec l'accord évidemment de la chaîne, qui était sur la transsexualité. Enfin, maintenant, on dit transgenre, on dit pas transsexualité, et qui était diffusée en prime. Et il y a eu la direction a eu peur. Il y a eu campagne un peu de presse sans avoir vu, en estimant que finalement c'était pas possible de donner la parole à des personnes qui ne savaient pas exactement quel genre choisir. Vous vous rendez compte, on en parlait comme ça à l'époque. Donc on s'est retrouvés déprogrammés, on est passé en deuxième partie de soirée. Et l'histoire fait qu'on a fait en S2 autant d'audience qu'en prime et l'émission qui était l'émission littéraire qui passait en prime.
1: Vous avez peut-être fait des sujets sur le droit à mourir, Mireille.
4: Vous savez pourquoi j'en parle.
1: Bien sûr,
4: voilà. J'ai fait beaucoup de déjà dans les années 90, j'ai le droit de choisir ma mort. On parlait de ça. Vous rendez compte tous ces sujets-là quand j'y pense. Et aujourd'hui, on en est encore à se poser des.
0: Ouais.
4: À légiférer, à ne pas savoir, longuement, etc. Ouais. Et moi, j'ai été très jeune, confrontée à des témoignages de cette sorte, de personnes qui disaient c'est mon ultime droit, j'ai le droit de choisir. Et moi, je me suis engagée. Je suis devenue adhérente de l'association pour le droit de mourir dans la dignité, parce que je trouve qu'en 2026, c'est comme le droit à l'avortement. Je trouve que c'est un droit personnel et qui n'engage pas les autres.
1: Exactement.
4: Donc on devrait l'avoir.
1: Philippe, vous avez une opinion là-dessus ou vous voulez qu'on passe à autre chose?
0: On va peut-être passer à autre chose.
1: On passe à autre chose, il n'y a aucun souci. On peut passer à autre chose. Dans votre livre, vous racontez tout, donc Jamais trop tard, mes années télé et les autres à l'archipel. À un moment donné, vous évoquez le malentendu qu'il y a eu avec Cuitas les bananas. Vous pouvez nous dire un petit peu, parce que c'était pas, normalement, ça devait pas être cette chanson un petit peu festive.
0: C'est un titre que j'ai écrit le soir de l'arrêt du millionnaire.
1: Voilà.
0: Dont on parlait.
1: Donc expliquez-nous. Donc on vous dit Philippe, on arrête le millionnaire.
0: Donc je suis rentré chez moi. Je me suis mis à écrire comme je le fais souvent d'ailleurs. Ouais. J'ai écrit. Il y a des jours, tu sais pas pourquoi ça devrait marcher, ça marche pas. Il y a des jours, tu sais pas pourquoi tu devrais dormir, mais tu dors pas. Donc là, c'est pas on n'est pas écroulé de rire. Et donc je cherchais un mot et puis j'avais en tête, c'est le film de Woody Allen qui s'appelait Bananas. Ouais. Et j'ai voulu faire une rêve. Je dis elles sont cuitasses les bananas. Et comme les inconnus avaient fait les 100 patates, j'ai dit coupé en dos les patatos. Bon, il n'y a pas de frites. Et puis, en fait, ça a été un peu dénaturé. Je ne vais pas rentrer dans le détail, parce que l'histoire est longue. Et c'est devenu, effectivement, une chanson totalement festive qui ne correspondait pas du tout à l'univers de ce que j'écris normalement. Donc, ça m'a un petit peu peiné, on va dire. Ça, c'est...
1: Ça vous ennuie de reprendre, allez, vraiment, pas plus d'une minute, Philippe, pour nous raconter, parce que vous le racontez très bien dans le livre. Le jour où, à TF1, on vous a dit, on arrête. Parce que c'est vraiment, faut vous dire, mes amis, que Philippe Risoli, là, pour les plus jeunes, c'était pas une star. Le mot existe même pas pour le qualifier. Les audiences que vous faisiez tous les jours sur TF1, la première chaîne à l'époque, encore plus qu'aujourd'hui. Et alors, ça s'arrête en 3 minutes.
0: Oui, alors que le juste prix s'arrête, c'est normal, on est en 2001, 2002, c'est l'arrivée de l'euro. Un jeu axé sur les prix, ça n'a plus de sens parce qu'on ne comprend plus rien à rien. Donc tout ça, c'était prévu. En revanche, moi, je devais rebondir soit avec une variété, donc en prime time, soit avec une émission caritative, justement, le dimanche après-midi. Et un jour, au mois de juillet 2001, je reçois un coup de téléphone de feu Étienne Mougeot, qui était le patron et qui m'a baladé pendant 10 minutes. Comment tu vas, grand? Ça va, grand?
1: Grand, il disait toujours grand.
0: Comment ça va? Ça fait combien de temps qu'on est ensemble, etc. Puis t'es à l'antenne tous les jours. Ça fait 14 ans que t'es à l'antenne tous les jours. Je me disais, est-ce que ce serait peut-être pas pas mal que tu laisses reposer ton image. Alors, je lui dis, bah non, Étienne, moi, je suis en pleine forme, ça marche bien, le public est là. Je n'ai aucune envie de laisser reposer mon image. Oui, voilà. Alors, il a changé de sujet. Il est parti sur la Starac sans me la proposer, mais en me demandant ce que je pensais du jeune Nikos Aliagas qui arrivait donc sur l'antenne de TF1. Bon, parce que je vais lui confier la Star Academy, donc voilà.
1: Donc toi,
0: t'es au téléphone, tu sens quand même là le boulet va, tu vois. Tu t'es dit, mais qu'est-ce qui va faire ça? Et il a eu cette phrase qui a failli être le titre de mon livre, mais je me suis dit, je veux pas avoir un titre négatif. C'est dans l'immédiat, je n'ai pas de projet pour toi. Bon, et donc voilà, ma collaboration s'est arrêtée là.
1: La suite est dans le livre grand.
0: Oui.
1: Jamais trop tard, mes années télé et les autres, c'est aux éditions L'Archipel. On va continuer à en parler dans un instant. Nicolas Malabeuf revient dans un instant. On va s'occuper de nos...

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3: Ah oui, j'ai la chance et le bonheur d'être à côté de Philippe Risoli. Philippe, vous avez commencé en Cémur, vos débuts à France Inter en tant que reporter dans l'émission Adrénaline de Jacques Pradel.
4: Exact.
3: Et vous aviez fait un sujet sur Gilbert Montagnier intitulé « Les non-voyants sont-ils aveugles ?»
4: Exact.
3: C'était pas mal. Et alors, Philippe, j'aurais pu dire même Jean-Patrick, puisque à la radio, au début des années 80, on vous demande de changer de prénom puisqu'il y a déjà un Jean-Patrick, il y a déjà un Philippe. Autre Philippe, pardon, ouais. Et il y a cette musique qui passe. Jean-Patrick Capdevielle, et donc vous vous appelez Jean-Patrick Risoli à ce moment-là.
2: Si ça avait été Sheila, on aurait eu Sheila Risoli.
4: C'est
2: dingue. C'est le dernier qui passait.
4: Tu sais, j'ai souvent fait pile ou face, moi, dans ma vie.
3: Et alors, fin des années 80, vous arrivez sur TF1, vous animez Jeopardy. Et alors, c'était pas toujours évident.
4: J'ai eu d'autres
3: avec les
4: émissions
3: candidats
4: avant, hein, mais oui. Jeopardy, on va dire oui.
5: Et pour mener rondement ce Jeopardy, voici Philippe Risoli.
6: Colette, on commence avec vous, Colette. Colette, vous venez d'où, vous, Colette?
7: De Maison-Laffitte.
6: Oui, vous faites quoi, Maison-Laffitte?
7: Rien.
6: C'est déjà bien, Colette.
3: Et alors, dans les années 90, vous êtes à la tête du millionnaire. Il fallait avoir les fameuses trois télés pour tenter de remporter le million. Explosion de joie.
8: Le premier millionnaire du mois de juillet 1995, c'est vous. Vous êtes millionnaire.
3: Je change de femme à partir de ce soir. Il avait mis le point. Et alors Philippe, c'était très sérieux, je crois que vous n'aviez même pas le droit de toucher la roue, il y avait un huissier de justice, etc. Et alors, autre jeu culte pendant 10 ans, le juste prix, un 1er avril, vous parlez avec une candidate pendant 10 minutes au téléphone, et en fait c'était votre maman, mais vous ne l'aviez même pas reconnue à ce moment-là.
4: Non.
3: Et alors, un autre jour, un candidat que vous aviez déjà croisé, on a frôlé la cata, il avait failli révéler votre adresse à l'antenne.
9: Je suis ravi.
10: Je vous connais parce que j'ai relevé les compteurs chez vous.
9: C'est pas vrai.
10: 20 rues.
3: 20 rues.
9: Ah non, je le crois pas. Il me dit qu'il est à l'EDFDF et qu'il est venu relever les compteurs chez moi. En plus. Ah bah, allez, non, je suis clair.
11: C'est moi qui n'ai pas de home-jacking.
3: Il s'en est passé des choses sur le plateau du Juste Prix. Un autre jour, vous rangez votre cigarette dans votre poche de pantalon.
4: Oui.
3: Sauf que sans vous en rendre compte, la cigarette crame le pantalon. Votre cuisse est brûlée et vous hurlez à l'antenne. Et enfin, le petit potin, Jean Marais. L'acteur Jean Marais était fan du Juste Prix.
2: Bah,
3: il vous a même offert une jolie sculpture.
4: Ouais. Oui, alors j'ai reçu un petit mot, c'est surtout le mot « j'ai la sculpture ». Effectivement, j'ai reçu un mot. « Cher Philippe, je vous regarde chaque jour avec joie
3: ».
4: Signé Jean Marais. Avec une sculpture, mais je ne l'ai jamais rencontré. En revanche, celui qui était aussi malade du Juste Prix que lui, je l'ai rencontré. On a fait des interviews.

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1: Retour ici, c'est Willy vient déjeuner chez vous. On passe à table tous ensemble le samedi et le dimanche entre midi et 13h. Mais vite, ce sont les 5 dernières minutes. Si, si, faut qu'on se dépêche. Alors vite, vite, terminons. Passons au dessert avec nos deux invités du jour de cette spéciale. Il nous manque à la télé. Mireille Dumas.
2: Ah, ces et émissions Philippe en public, Prisoli, ça
3: c'est vrai.
2: On fait tout.
3: Ça va, Philippe, depuis tout à l'heure?
2: Ah, je suis en pleine forme.
3: Ouais, ça se voit, ça se voit.
2: Là, ça y est, j'ai commencé, nous, on est des diesels.
3: Voilà. Dans 3 minutes, on part, donc Philippe se réveille. Ça fait plaisir. Mireille, je l'ai dit en débutant l'émission, vous n'êtes pas à la retraite, bien au contraire. Déjà, vous êtes extrêmement présente sur les réseaux sociaux, sur YouTube, par exemple. C'est quoi cette chaîne? Alors, on peut y retrouver quoi?
4: Eh oui, c'est une chaîne où je publie au moins 3 archives d'entretiens déjà qui ont eu lieu dans les années passées, on va dire. Et puis une intégrale chaque week-end maintenant. Uh-huh. Et chaque mois, je retrouve, et c'est ce que j'aime beaucoup faire, une personne, un invité que j'ai eu 30 ou 40 ans auparavant. Et c'est génial parce qu'on voit non seulement l'évolution de la personne, mais en même temps l'évolution de la société. Puisque moi, ce qui m'a toujours intéressé quand même, en dehors de parler d'intimité, c'est aussi ce qui se passe dans la société.
1: Il y en a qui, je sais pas, parmi tous vos invités, qui vous ont dit, je pensais pas que j'allais dire tout ça, tu m'as fait dire de ces choses, hein, Mireille.
4: Ah, beaucoup, souvent. Temps, bah oui, souvent mais parce qu'on est dans quelque chose de. Et moi, je fais attention, justement. Ouais. Je fais toujours attention parce que quand on est dans la confiance, parfois, on oublie aussi qu'il y a les caméras où maintenant. Vraiment, ça n'a plus rien à voir avec les années passées, avec il y a, on veut dire avant les réseaux, c'est-à-dire avant 2000. Mmh. C'est-à-dire que maintenant, vous le buzz, vous dites une phrase, elle est reprise en boucle, elle circule, etc. Donc, quand même, je suis assez, je dis toujours de penser, qu'on se confie, mais que pour autant, il va y avoir. La diffusion. Donc, je monte. Donc, j'arrive, je fais du montage.
1: Attention.
4: Parce que je veux pas que vous êtes tellement. Ça va être repris, évidemment. Ça va buzzer grave. Ça va buzzer grave. Attention, je vous ai à l'œil. Si vous coupez.
2: Je monte.
4: Non, mais le montage est essentiel pour ce genre de confidence.
1: Comment s'appelle la chaîne YouTube, alors, Mireille?
4: Elle s'appelle Mireille. Enfin, il suffit de. Non, c'est. Vous tapez Mireille Dumas, vous allez sur la. Vous tombez sur la chaîne. Voilà. Et effectivement, je la fais en partenariat avec Lina. Et ce qui marche très bien, je tiens à vous le dire, c'est Facebook.
1: Oui.
4: Facebook, on a beaucoup.
1: 400 000 abonnés.
4: Bientôt,
1: vous en allez avoir fait. C'est 400 000.
5: Tous les abonnés de Youpi Lévy avec Willy Rovelli qui vont venir chez vous.
1: Ça vous fera encore plus de monde. Philippe, vous, c'est le théâtre depuis quelques années. Là, de toute façon, quand on réécoute tous les extraits du Millionnaire du Juste Prix, on voyait le comédien. Enfin, pardon. C'était plus comédien qu'animateur déjà.
2: J'espère les deux, mais j'adore être sur scène, j'adore le contact avec le public. Curieusement, il y a pas mal d'auteurs qui m'envoient des pièces à lire.
1: Pourquoi curieusement? Arrêtez de vous rabaisser.
2: J'ai un petit peu de tout. Et là, il y en a une qui retient mon attention et que je vais essayer de monter. Ce sont deux hommes qui se retrouvent dans un appartement. C'est une pièce à deux.
1: Oui, ce sont deux hommes.
2: Dans un appartement.
1: Et tac-tac les deux,
2: pas tac-tac les deux, mais sauf que les deux pensent être dans leur appartement et pensent y retrouver leur femme, mais qui est la même personne.
1: C'est pas mal, ça.
2: Et donc, ça va être toute une discussion entre les deux mecs.
1: C'est un projet
2: C'est un projet, j'espère qu'il va pas trop tarder à arriver. C'est une pièce qui a été écrite par Jérôme de Verdière, vous savez.
1: Qu'on voit beaucoup
5: sur Paris Première.
2: Qui me l'a écrit un peu sur mesure.
1: Ça va être super. Ça va
4: et on lui souhaite de pouvoir la monter.
1: C'était
4: pour vous faire plaisir, tous.
2: Mireille Dumas, puisqu'elle monte.
4: Bien sûr.
1: Mireille.
4: On se croirait aux grosses têtes. Faire de concurrence.
1: Ma chère Mireille, là, il nous reste une petite minute. Là. C'est combien? Une minute qu'il nous reste? Deux minutes. Il nous reste deux minutes.
2: Deux minutes.
1: Mais. Mireille, vous interviewez Philippe. Si vous aviez une question à poser à Philippe, et Philippe, vous répondez. Défilez pas. Débrouillez-vous. À part quelle heure il est, s'il vous plaît. Creusez-vous un peu la tête.
4: Non, mais je voudrais savoir.
2: Qui êtes-vous?
4: Philippe, oui. Qui êtes-vous? Où allez-vous? Que pensez-vous?
2: Et Dieu dans tout ça.
4: Exactement. Non, mais aujourd'hui, vous êtes plutôt apaisé. Vous êtes en manque, vous êtes, alors, je sais pas.
2: Suis-je un homme heureux, comme disait William Scheller? Oui, je pense être un homme heureux. Je suis comblé. J'aime...
4: Pas aigri.
2: Ah, pas du tout.
3: Non, on le voit dans le livre. Dans le livre, c'est très clair qu'il n'y a absolument pas d'aigreur.
2: Pas du tout. J'espère faire encore un peu de théâtre, être invité de temps en temps par Willy Revelli et d'autres, ou vous. Oui. Voilà. Et donc, ça m'amuse.
4: On va se faire un retour.
2: Et je regarde toujours la télévision avec autant de plaisir, les petits nouveaux qui arrivent.
0: Votre programme préféré?
2: Je vois leurs forces, je vois leurs défauts. Là, pour l'été?
0: Oui, pour l'été ou en général, oui, ce que vous aimez regarder chez vous?
2: Eh bien, tiens, je vais regarder Fort Boyard cette année.
3: Pourquoi il va regarder Fort Boyard? Pourquoi?
2: Parce que d'abord, je veux voir la nouvelle mouture avec Cyril Ferraud.
3: Et pourquoi aussi?
2: Ça me fera plaisir, parce que je veux voir quelles sont les personnes qui s'en frottent.
3: Parce qu'il est venu.
4: On vous en dira pas plus. Mais vous allez voir Philippe Risoli comme vous ne l'avez jamais
0: ça
4: vu.
0: Promet.
4: Mireille, on vous attend à Fort Boyard. Elle n'a pas envie de venir.
0: En tout cas, l'interview de Mireille en une minute, c'était beaucoup mieux que vous.
4: Oui. C'est moi, ouais.
0: En une minute, elle a fait mieux.
4: Pour aller à Fort Boyard.
3: Merci infiniment. Merci mille fois.
2: Bravo, Mireille.
3: Sur YouTube, vous tapez Mireille Dumas, vous tomberez sur la chaîne YouTube de Mireille Dumas ainsi que sur la page Facebook. Et Philippe Risoli, le livre s'appelle Jamais trop tard, mes années télé et les autres chez l'Archipel. Et donc très bientôt au théâtre. Voilà. On a fait cette émission juste pour vous dire qu'on vous aimait.
0: On vous aime.
2: Donc on
0: était
2: aussi.
3: Très, très, très heureux de vous voir.
4: Youpi la vie.
2: Bravo,
4: voilà, on aime la vie tous.
3: Mais voilà, youpi la vie et peace et tout.
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3: Bonjour et bienvenue dans votre magazine Ma France par ici, les économies. Vous connaissez désormais notre objectif. Chaque semaine, vous redonnez du pouvoir d'achat. Et aujourd'hui, on va s'occuper de nos enfants ou de nos petits-enfants pendant les vacances, les aides, les activités, les sujets culturels, les centres de loisirs, les stages. On va tout vous dire avec notre invitée. Bonjour Catherine Acouboisiz.
4: Bonjour Valère.
3: Vous êtes responsable du service société pour le magazine Parents. Je vous propose pour commencer de répondre à cette première question. C'est Marcel qui m'a écrit sur mon mail, paricideseconomies@radiofrance.com. Je le lis. Vous organisez une émission pour occuper nos vacances pendant l'été, plutôt celle de nos enfants. J'imagine quand on part pas ou trop peu. Est-ce que ce n'est pas toujours pareil, des idées au rabais pour les moins bien lotis? Voilà la question de Marcel. Moi, je l'ai retenue parce que je trouve qu'elle a le mérite d'être cache tout de suite. Qu'est-ce que vous lui répondez?
4: On rentre dans le sujet tout de suite. Alors, c'est vrai qu'il y a beaucoup de parents qui culpabilisent de pas pouvoir forcément payer des super vacances à leurs enfants. Toute notre communauté chez Parents voit passer sur Instagram des mamans globetrotteuses qui vont aux quatre coins du monde. En vérité, quand on s'intéresse un peu plus en détail à leurs témoignages, on se rend compte que les enfants, même si on les amène à la muraille de Chine, ils vont fixer sur une colonie de fourmis. Et finalement, le plus simple, c'est parfois le mieux. Donc, pas de culpabilité par rapport à ça. Et non, c'est pas forcément au rabais, c'est simplement des choses peut-être plus simples, mais qui finalement font très très plaisir aux enfants.
3: Ce que vous nous dites, et ça c'est un bon point côté pouvoir d'achat, c'est que finalement, pour nous, adultes, parents, grands-parents, on peut avoir un regard différent sur les vacances idéales. Ce ne sont pas les mêmes vacances, des vacances idéales pour des parents ou des enfants.
4: Exactement, je crois qu'il faut se mettre à hauteur d'enfant sur ce sujet. Ça va permettre de décompresser déjà pas mal et se rendre compte que vraiment, le plus simple, c'est vraiment parfois le mieux. Et voilà, pas de culpabilité, on peut aller dans des choses très très simples.
3: Notre experte aujourd'hui, donc Catherine Acouboisiz, responsable du service société pour le magazine Parents. Dans cette émission, on va essayer donc de vous aider, hein, vous qui allez peut-être devoir gérer pas mal de temps à la maison avec vos enfants, travaillant aussi parfois. Bref, on va essayer de tenir pendant ces deux mois de vacances scolaires, c'est quand même assez long. Catherine, beaucoup de parents ont le sentiment qu'il faut donc partir loin pour que les enfants passent de bonnes vacances. Vous nous dites, c'est pas forcément le cas, mais alors à contrario, est-ce qu'on peut vraiment passer des super vacances en restant deux mois à la maison?
4: Alors, je pense que c'est vraiment une question d'ambiance là à mettre avec les enfants et okay. qu'on peut leur faire construire des souvenirs très très beaux tout en restant à la maison du moment qu'il y a une bonne ambiance.
3: Alors, une ambiance, ça veut dire qu'il faut s'investir.
4: Il faut s'investir. Ouais. Alors le il faut, c'est pas un mot qu'on utilise beaucoup chez parents et en général ça heurte un petit peu les parents quand ils entendent ça. Mais disons que il faut vraiment, je le redis, j'arrive pas à dire autrement, mais
3: c'est mieux de
4: essayer d'être détendu, essayer de ne pas se stresser avec ça et de faire simple. Donc il y a des activités à faire près de chez soi facilement. On peut aller à la piscine.
3: Ouais, j'allais dire quoi par exemple?
4: Voilà, ouais. C'est ça. On peut faire très simple. Donc la piscine municipale, si elle est en extérieur, c'est encore mieux avec des toboggans. Le parc, ça peut être tout simplement faire une balade à vélo. S'il fait très très chaud, que c'est la canicule, pourquoi pas aller au cinéma? Voilà. Alors sur deux mois, ça paraît comme ça. Très court, mais si on construit bien son petit planning, on peut arriver à faire quelque chose de très sympa.
3: Alors c'est exactement ce qu'on va essayer de faire, c'est de vous donner à vous qui nous écoutez des idées, des astuces pour réussir ces vacances, même si vous ne partez pas, ou si vous ne partez pas deux mois, ce qui est quand même le cas de la plupart des gens, on va dire.
4: Et oui, deux mois de vacances, c'est assez rare. Alors, sauf quand on est enseignant, il y a toujours l'exception des enseignants, mais même eux, ils ont du travail et puis ils ont besoin de souffler.
3: Bien sûr.
4: Donc même eux, ils ont besoin de ces conseils-là. Il y a un vrai gap entre les calendriers-là.
3: Vous parliez de planning. Est-ce que vous recommandez, disons, est-ce que vous conseillez d'organiser les choses? C'est-à-dire, si on passe vraiment nos trois semaines de vacances communes avec les enfants à la maison, parce que le budget est trop serré, qu'on partira pas cette année. Ça concerne du monde, et encore cette année, notamment avec l'augmentation des coûts de la vie, etc. Est-ce que vous conseillez de faire un planning, d'organiser? Parce que ce cadre aussi, ça aide les enfants à se situer.
4: Oui, je crois que c'est important, surtout pour les plus petits, qui n'ont pas forcément une vision du temps encore très structurée. Donc, ça peut aussi leur provoquer un peu d'angoisse et ça peut faire monter assez vite la pression à la maison. Donc, pourquoi pas faire un planning, l'afficher un peu comme dans un centre de loisirs, en fait, hein, et vraiment essayer d'organiser tout ça au mieux en demandant de l'aide. Enfin, je pense qu'on va en parler aussi, mais en trouvant des relais et en organisant au mieux les choses. Oui, je pense que c'est une très bonne idée de faire un planning et de l'afficher, d'en faire quelque chose de ludique, en fait.
3: Il y a aussi les solutions de garde, hein, bien sûr. C'est-à-dire, on n'est pas forcément obligé, tenu ou en tout cas en capacité aussi de garder les enfants à la maison pendant ces deux mois. Là, il y a différentes solutions, notamment les centres de loisirs.
4: Oui,
3: il y en a à peu près partout en France.
4: Oui, je crois que c'est crucial qu'on parle des centres de loisirs. Ouais. Il y en a partout en France. Donc, soit c'est la municipalité qui gère, soit ce sont de grandes associations comme Famille Rurale, par exemple. Et c'est vrai que les centres de loisirs, eux, ils ont à cœur de vraiment divertir les enfants. Ça ressemble à des vacances. Souvent, il y a des thématiques sur la semaine, il y a des veillées, il peut y avoir une journée de fête, des sorties un peu plus loin. Donc, je crois qu'il faut pas négliger les centres de loisirs parce qu'on n'y pense pas forcément. On peut aussi s'adresser aux centres de loisirs, par exemple, de la commune des grands-parents. Si on a la chance d'avoir des grands-parents qui se portent volontaires pour garder les enfants, ça peut les changer un peu de centre de loisirs. Je pense aux enfants qui y vont déjà toute l'année.
3: Ah oui, pas mal.
4: Pour leur changer un peu de cadre, en fait, pourquoi pas. Ou si on a la chance de télétravailler à la campagne ou ailleurs, à une autre adresse. Du moment qu'on a une adresse, on peut aller vers ce centre de loisirs. Alors, le tarif va peut-être être un petit peu différent parce qu'on n'est pas résident à l'année, mais ça peut rester intéressant d'aller voir ces centres-là aussi.
3: Centre de loisirs, c'est vraiment une option. Pour le coup, côté budget, en général, c'est accessible. C'est indexé aussi souvent sur les revenus.
4: Oui, c'est indexé sur le quotient familial. Donc là, c'est vraiment la CAF qui vous dira. Mais ça reste le plus avantageux. C'est parfois, en fonction des endroits, il y a vraiment de belles sorties organisées. Je précise aussi, parce qu'on le sait peu, mais que les collégiens peuvent être accueillis en centre de loisirs jusqu'à 12-13 ans. Ça dépend des communes. Là aussi, il faut se renseigner parce que c'est encore un âge entre 10 et 13 ans. On a du mal à les laisser en autonomie. Et même s'ils ne sont plus à l'école primaire, ils peuvent se diriger vers les centres de loisirs.
3: Bon, là, il est encore temps. Enfin, il est déjà un peu tard, mais on peut taper à la porte si
4: on
3: n'y
4: avait pas pensé. Oui, je crois. C'est vraiment à voir en fonction de chaque situation. Mais normalement, on peut encore inscrire les enfants. Il y a aussi des dispositifs de vacances apprenantes dans certains établissements scolaires, donc école, collège, lycée. Là aussi, il faut se renseigner un petit peu sur sa zone.
3: Bon, la commune, le moteur de recherche, appeler à droite, à gauche, parler à l'école, enfin, il faut y aller à fond.
4: À fond, service jeunesse de la ville, vraiment un bon contact pour trouver tout ce qui peut se faire autour de nous.
3: Là, il est encore temps. On va parler aussi des stages d'été, parce que beaucoup d'associations, des entreprises proposent aussi des stages avec des tarifs plus ou moins accessibles. Avant ça, il existe des aides aussi pour occuper les enfants, pour les faire garder. Vous pouvez faire le point.
4: Alors, en fait, il y a deux aides qui existent. Donc, il y a l'aide aux vacances enfants, l'AVE, et l'aide aux vacances famille, l'AVF. Okay. Et donc, ça, normalement, les parents qui y ont droit sont directement informés via leur espace CAF.
3: Okay.
4: Et ça permet de, parfois d'aller jusqu'à prendre en charge 70% du coût du séjour. Donc, c'est quand même important pour les parents qui voudraient envoyer leur enfant en colo. Mais ça concerne ceux qui ont un quotient familial inférieur ou égal à 800 euros. Donc c'est une partie des gens. Il y a aussi un autre dispositif qui existe, alors j'ai pas noté la date, mais qui existe depuis quelques années, qui s'appelle le Pass Colo. Donc c'est pour les enfants de 11 ans. Là c'est très précis. Donc là il s'agit cette année des enfants qui sont nés en 2015. Et là aussi il y a des critères d'éligibilité en fonction du quotient familial. Et on reçoit normalement une notification dans son espace CAF. Donc vérifiez bien ces infos-là sur vos espaces.
3: Vérifiez bien, et puis c'est des sujets dont j'ai eu l'occasion de parler dans ma chronique Paris et les économies sur ici.fr. Vous avez toutes ces infos, tous les liens, et il ne faut vraiment pas hésiter parce qu'il y a beaucoup de Français qui passent à côté des aides auxquelles ils ont droit. Au niveau des stages organisés par le privé, associations, entreprises, il y a à peu près toutes les disciplines qui sont concernées, culturelles, artistiques, sportives. Est-ce qu'il y a certains stages qui coûtent moins cher que d'autres? Est-ce qu'il y a des bons plans?
4: C'est difficile de répondre comme ça, mais ce que je vois en faisant des recherches, et ce qu'on a fait sur parents en faisant des recherches sur ces sujets, c'est que, en général, les associations sportives ou culturelles de la commune sont quand même moins chères que les structures privées, donc c'est pas une surprise. Donc c'est pas mal d'avoir le réflexe d'aller vers les clubs sportifs que les enfants fréquentent déjà l'année, qui organisent parfois des stages d'été, en fait, sur un sport ou de découverte d'autres sports, et c'est un un bon moyen de tester une activité aussi ludique qui sera peut-être récurrente l'année d'après. Donc je crois qu'on voilà, il faut aller taper de ce côté-là. Il y a aussi, je pense, au pass culture qu'on n'a pas évoqué pour les plus grands, parce que les ados aussi ont envie de sortir, même s'ils sont tout seuls. Donc ça, c'est aussi important d'aller revoir ces offres-là. À partir de 15 ans, il y a des offres gratuites de spectacles. Voilà.
3: Et beaucoup de spectacles aussi, en tout cas de spectacles parfois l'été, des activités culturelles, je pense au théâtre, des concerts de plein air, du cinéma de plein air, des musées aussi.
4: Oui,
3: il y a toute une offre culturelle pour les jeunes.
4: Offre. Je crois qu'il faut un peu se transformer en touriste un peu de sa région, de son quartier même, et ne pas hésiter à lire la presse locale et puis aller se renseigner en mairie et aller regarder un petit peu partout tout ce qui se fait. Avec les réseaux sociaux, on trouve les informations aussi facilement. Mais c'est vrai qu'il y a beaucoup de choses, donc on prend le sac à dos, on prend le guide du coin et puis on se lance.
3: Et puis il y a tout ce qu'on peut faire à la maison, notamment quand il fait très chaud, on a envie de rester plutôt à la maison au frais le plus clair de la journée. On n'est pas obligé non plus tout le temps de barouder, parce que c'est aussi fatigant, notamment quand on est chez les grands-parents. Qu'est-ce que vous conseillez ou quelles idées d'activités à la maison vous pouvez nous donner pour nous inspirer là? On est en train de préparer les plannings, ça y est.
4: D'accord. Alors je crois qu'il faut faire assez simple. Encore une fois, on n'a pas tous vocation à se transformer en animateur de centre de loisirs, donc le mieux c'est peut-être d'associer les enfants, surtout si on a soi-même encore du travail à faire ou si on est un peu dans une phase entre deux en tout cas. Donc les associer à de la cuisine, les associer à du jardinage, pour ne pas avoir tout le temps à être animateur, mais plus à les associer. Moi je trouve qu'une bonne idée aussi, c'est d'essayer, comme je disais un petit peu tout à l'heure, de mettre une thématique sur la semaine, de se dire cette semaine, je sais pas, on va travailler entre guillemets, on va parler des oiseaux par exemple, on va faire quelque chose sur les oiseaux, donc on va les observer, on va les dessiner, on va en bricoler un, on va regarder un documentaire sur les oiseaux, enfin donner une thématique, ça peut donner quelque chose de sympa. Et puis après on peut revenir à des choses que nous on faisait en tant qu'enfant dans les années 80, faire des gâteaux, les vendre dans le pâté de maison, des petits bouquets de fleurs. Je crois qu'il faut pas hésiter, et les enfants sont friands de ces idées-là, faire des cabanes, être vraiment dans une optique, se mettre à hauteur d'enfant. Donc ça peut être aussi leur suggérer d'organiser un spectacle. Ça peut leur prendre toute une semaine, de faire des costumes, des décos, et de dire le vendredi soir on viendra tous regarder, par exemple, ou faire une expo avec des dessins, avec du bricolage. Enfin, il faut faire très simple. Souvent quand les enfants s'ennuient, simplement leur demander qu'est-ce que tu aimerais inventer. C'est juste cette petite phrase-là qui est très bonne, que les psys nous donnent souvent chez parents. Elle déclenche en fait la créativité, et puis voilà. Et puis pas hésiter non plus à les laisser s'ennuyer, parce que c'est important de s'ennuyer pendant les vacances, de chiller comme on dit.
3: Absolument. Et puis parmi les bons plans, il y a aussi des associations qui proposent des lieux d'échange, de partage. Bonjour Vanessa Botella.
5: Bonjour.
3: Vous êtes coordinatrice du Café des Familles à Bordeaux, dans le quartier du Bacalan, c'est ça?
5: Oui, tout à fait.
3: Qu'est-ce que c'est un Café des Familles?
5: Alors, nous, on est un café, avant tout, et on est un lieu de vie où les parents peuvent venir avec leurs enfants, boire un café, manger une petite crêpe. Et notre espace, il est dédié aux enfants. C'est-à-dire que les espaces sont définis pour que les enfants puissent évoluer en toute liberté, jouer, et voilà.
3: C'est kids friendly, comme on dit. Donc, c'est-à-dire, les enfants sont les bienvenus et c'est pensé autour d'eux. Et d'ailleurs, il y a tout un programme d'activités dans ce café des familles, Vanessa.
5: Oui, tout à fait. On a un programme mensuel où chaque jour, on propose des animations le matin, l'après-midi. Ça peut être de l'éveil artistique, ça peut être de l'éveil pour les tout-petits de 0 à 3 ans, avec des intervenants comme du massage bébé, de la psychomotricité, des choses comme ça.
3: Et est-ce que ça coûte cher de venir boire un café chez vous? Est-ce qu'il faut être adhérent? Comment ça marche?
5: Alors, pour venir juste boire un café, non, c'est gratuit. Donc, on est ouvert à tous, sans distinction. Et si les gens veulent participer à un atelier, il faut devenir adhérent. Et pour l'adhésion, c'est 28 euros sur une année entière. Donc non, c'est pas très cher.
3: Voilà, encore une fois, le secteur associatif qui a plein de, à la fois d'audace, de solidarité et de bon sens. Donc là, un café des familles à Bordeaux. Et vous êtes ouvert pendant l'été?
5: Oui, on est ouvert tout le mois de juillet.
3: Et ben voilà, on sait donc quoi faire si on est dans le coin. Et puis sinon, on peut chercher. Il y en a d'autres sans doute en France qui proposent ce type d'activité. Ça s'appelle d'ailleurs café des familles ou autrement, mais ça vaut le coup de se renseigner.
5: Exactement.
3: Merci beaucoup Vanessa Botella, vous êtes coordinatrice donc de ce Café des Familles à Bordeaux dans le quartier Bacalan. Et puis dans un instant, on va recevoir Anne Pémira, elle est experte en parentalité. Elle a écrit notamment le livre Wonder Parents. Elle va nous donner quelques conseils pour gérer la place des écrans pendant les vacances.
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3: En version magazine, le thème aujourd'hui, on voit comment occuper nos enfants, nos petits-enfants pendant les vacances, hein, même si on ne part pas. Je suis avec Catherine Acouboisiz, responsable du service société pour le magazine Parents, et Anne Pémira vient de nous rejoindre. Bonjour Anne.
6: Bonjour Valère.
3: Bienvenue sur votre radio locale ici. Vous êtes experte en parentalité, autrice notamment de Wonder Parents, c'est sorti chez Payot. Qu'est-ce qu'on fait alors pendant les vacances selon vous? Est-ce qu'on bannit les écrans pour éviter de se faire piéger?
6: Alors les écrans, c'est pas un problème en soi en fait. Le problème, c'est quand ça devient l'activité par défaut de toutes les vacances. Et moi, ce que je constate avec les parents, c'est que finalement, ils ont peur de laisser les enfants s'ennuyer. Et donc, c'est pour ça qu'ils proposent des écrans en général, pour pas qu'ils s'ennuient. Or, moi, ce que j'aime bien rappeler aux parents, c'est que finalement, un enfant n'a pas besoin d'être occupé en permanence. Il peut s'ennuyer et ça ne devient pas un problème qui est un problème à résoudre pour le parent. Au contraire, même ce que j'aime rappeler, c'est que l'ennui, c'est la porte ouverte vers la créativité, vers l'imagination. Et donc, au contraire, c'est plutôt profitable pour les enfants d'avoir ces temps un peu en creux pendant les vacances où justement, il n'y a pas d'écran et on peut faire autre chose.
3: C'est entendu, Anne Pémira. Petite question de parent avisé que je suis avec mes trois têtes blondes. Très bien, c'est noté, mais comment on résiste à la pression de l'ennui? Parce que des enfants qui s'ennuient, ça vous met une pression monstrueuse.
6: Et oui, exactement, parce que finalement, on a l'impression que c'est notre rôle de parents de combler tous ces un peu vides. Et puis les enfants, il faut le dire, ils sont doués aussi pour nous amener vers ce qu'ils ont envie de faire. Mmh. Ça, c'est vrai. Ils nous mettent beaucoup de pression. Donc déjà, je pense que c'est important que quand même les écrans n'occupent pas toute la journée, parce que ce qu'on aime quand on est en vacances avec nos enfants, c'est aussi d'avoir des moments de discussion avec eux, d'avoir des temps de jeu, etc. Et pour ça, moi, ce que je propose aux parents, c'est de poser un cadre clair sur les moments où il peut y avoir des écrans et le moment où il n'y en a pas.
3: Okay.
6: Et ce qui est important, c'est qu'il y ait justement des moments sans et que ce soit plutôt régulier pour que ce soit plus facile à tenir. Parce que, comme vous l'avez rappelé, les enfants, sinon, vont être très bons pour venir négocier. Donc, par exemple, on peut très bien dire, mais pendant les vacances, l'écran, ça commence pas avant 15 heures. Et toute la matinée et début d'après-midi, ce sera pour autre chose. Et là, on peut prévoir une activité si on veut. Puis le reste du temps, les enfants peuvent aussi trouver leurs propres activités.
3: Et on fixe évidemment une limite de temps. C'est-à-dire, il y a des créneaux, des fenêtres de tir. On leur donne la règle. On leur dit, bah voilà, sur cette période-là, c'est tant de temps. Comme ça, c'est clair pour eux. Ils ont besoin de cette clarté.
6: Alors, c'est sûr que c'est important d'avoir un cadre qui est à la fois clair et qui est cohérent dans la durée. Après, sur le temps, ça dépend un peu des enfants. C'est-à-dire que si vous avez des enfants qui, globalement, dorment bien, mangent bien, jouent, font les sorties avec vous sans difficulté, là, la limite n'est pas vraiment un problème. L'enfant la trouve finalement un peu par lui-même. Pour les enfants qui auraient tendance, justement, à chercher toujours plus d'écran, dans ce cas, oui, c'est bien, effectivement, de proposer, de mettre ce cadre en disant ben, les écrans, ce sera entre telle heure et telle heure, par exemple, et de ne pas déroger à ça, parce que, non pas que ce soit un problème de déroger ou d'être flexible, mais c'est souvent que pour les enfants, c'est plus facile de retenir une règle qui est à peu près la même tous les jours, plutôt que d'avoir des règles un peu changeantes où finalement, ils vont plus souvent venir vous voir en demandant, en disant « je m'ennuie, je ne sais pas quoi faire », et là, on aura un peu tendance à craquer. Donc, ma préconisation, c'est effectivement des moments sans écran clair et peut-être même à appliquer à soi-même. C'est pas mal aussi pendant les vacances, si, on peut, si on a le courage. Parce que ça crée ces temps où, qu'il y ait des activités prévues ou pas, on n'a pas besoin d'être les gentils organisateurs des vacances de nos enfants. Mais en tout cas, il y a des moments qui seront propices à d'autres jeux, à des temps de lecture, des temps un petit peu en creux pour faire autre chose.
3: Eh bien, merci en tout cas pour ces conseils avisés, Anne Pémira. Vous êtes experte en parentalité et je renvoie notamment à cet ouvrage, mais enfin, il y en a d'autres, Wonder Parents, c'est sorti chez Payot. Merci beaucoup, Anne.
6: Merci à vous.
3: Je suis avec Catherine Acouboisiz. Catherine, c'est l'heure de notre quiz, le vrai-faux, pour essayer d'avoir les idées claires sur ce sujet. Donc, du temps partagé avec nos enfants cet été, qu'on parte ou pas, qu'on travaille ou non, quelques questions pour y voir clair si jamais on rattrape l'émission là en cours de route ou si on va avoir les idées claires sur le sujet. Alors d'abord, première question, vrai ou faux, les enfants ont besoin de partir loin pour passer de bonnes vacances?
4: Alors faux, sans hésitation. Je crois que l'important, c'est que les habitudes soient différentes et qu'on casse fasse le rythme du reste de l'année. Comme je le disais tout à l'heure, qu'on fasse vraiment tout pour qu'il y ait une bonne ambiance. Ça peut être tout simple, aller prendre le petit-déj dehors. Ça peut être faire une boum dans la chambre le soir. Mais vraiment que ça ne ressemble pas au reste de l'année. C'est ça les vacances.
3: On casse le rythme. On vrai ou le rythme. Faux, les centres de loisirs peuvent être financés en partie par la CAF.
4: Oui, vrai. En fonction de votre quotient familial, vous aurez une partie qui sera financée par la CAF.
3: Vrai ou faux, les musées nationaux sont gratuits pour tous les enfants de moins de 18 ans.
4: Oui, c'est vrai, on ne l'a pas dit.
3: Ah, c'est bien,
4: et ça, c'est vraiment important. C'est des endroits en plus qui sont climatisés en général, donc ça peut être une bonne option aussi pour les occuper.
3: Vrai ou faux, certaines communes organisent des activités gratuites pour les enfants pendant l'été.
4: Vrai, il faut se renseigner dans votre service jeunesse pour connaître tout ce qui se passe autour de vous. Il y a des festivals, il y a des stages. En général, il y a pléthore d'événements et il ne faut vraiment pas hésiter à aller voir de ce côté-là.
3: Vrai ou faux, les échanges de garde, la solidarité entre parents, ça peut permettre de réduire les frais de vacances.
4: Alors oui, c'est une tendance très forte qu'on observe chez parents, mais même toute l'année, hein, il y a de plus en plus d'échanges. Les gens ont compris, je crois, que pour élever un enfant, il faut tout un village. Pendant les vacances, encore plus. Et donc, voilà, c'est important. On peut partager une babysitter, par exemple, avec plusieurs couples d'amis. On peut louer une maison pendant les vacances avec des copains aussi, même en télétravaillant, et partager vraiment cette charge mentale.
3: Merci beaucoup, Catherine Acouboisiz, responsable service société pour le magazine Parents. Merci pour vos éclairages. Cette émission et toutes les autres, vous les retrouvez sur ici.fr. La semaine prochaine, on va prendre un cours non magistral de gestion du budget. Vos questions par ici les économies@radiofrance.com.

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1: Le shérif Robert Palmer s'époumonne dans un mégaphone. Rendez-vous et sortez les mains en l'air. Dans l'embrasure des fenêtres de la ferme délabrée, des petits corps malingres pointent des drillings, de redoutables fusils de chasse en direction des policiers. De toute évidence, la plupart des tireurs embusqués viennent à peine de souffler leur dixième bougie. Cette pathétique histoire commence quand John McQueen s'installe dans le Montana avec Jane, son épouse. Fils d'un riche agent de change de Chicago, homme cultivé mais instable, il a multiplié les faillites et dilapidé son patrimoine en expérience sans lendemain. En 1976, il achète et restaure une ferme avec le peu d'argent qui lui reste et fait un enfant à sa femme tous les deux ans. Mais le beau rêve du retour à la terre se brise. Un double coup du sort frappe de plein fouet la famille. Une affection cardiaque menace la vie de Jane, tandis que John apprend qu'il est affecté d'une sclérose en plaques. Le couple se trouve bientôt incapable de travailler. Le domaine périclite. Les champs sont en friche. Les ordures s'entassent dans la cour et envahissent le rez-de-chaussée de la maison. L'électricité est coupée et la voiture a disparu depuis longtemps. La famille survit grâce aux dons de la banque alimentaire locale. Le 10 mai 2001, John McQueen décède. Sans attendre, le shérif Palmer se rend à la ferme pour s'entretenir avec sa veuve, mère de 6 enfants. Lâchez prise, Jane, soyez raisonnable. La loi m'oblige à vous retirer les enfants. Des familles d'accueil prendront soin d'eux. Refusant d'en entendre davantage, la femme bondit vers un coffre et en tire un fusil de chasse. Une arme effrayante, au triple canon superposé. Vous ne comprenez donc pas que mes enfants sont le seul bien qui me reste? Je ne m'en séparerai pour rien au monde! Le shérif obtempère, a-t-il d'autres choix? Mais dès le matin, alors que la maisonnée dort encore, Palmer s'introduit par surprise dans la ferme et procède à l'arrestation de la forcenée. Accusée de maltraitance envers ses enfants, elle est placée en détention dans la prison du comté. Reste à régler l'épineuse question des enfants. Contre toute attente, ils se sont retranchés dans la ferme, ont barricadé portes et fenêtres et ont fait main basse sur l'arsenal de leur père, fusils de chasse et armes de poing. Palmer constate rapidement que toute tentative de négociation avec eux est vouée à l'échec. Catherine, la fille aînée, âgée de 16 ans, exige la libération de leur mère, une exigence inacceptable. Et à chacune des sommations du shérif, le canon d'un fusil apparaît à l'encoignure d'une fenêtre. Donner l'assaut? Il ne peut en être question. Qui oserait tirer sur des gosses, transis de froid et affamés? Durant la deuxième nuit de siège, on entend les enfants crier dans la maison. Une querelle générale est-elle sur le point d'éclater? Peut-elle dégénérer en suicide collectif ou en coup de force désespéré? Enfin, à l'aube du troisième jour, Catherine s'avance en chancelant dans la cour de la ferme. « Je veux passer un accord avec vous, un pacte. Je t'écoute. Nous nous rendrons à deux conditions. Que vous libériez notre mère et que nous ne soyons pas séparés dans notre famille d'accueil. J'accepte tes conditions. Donnez-moi votre parole. » Parker tend la main vers l'adolescente. Je te la donne. Tandis que la jeune fille retourne à l'intérieur de la ferme, le shérif n'ignore pas que les enfants sont à bout de nerfs et de fatigue, et que l'un d'eux, dans un excès de désespoir, peut encore ouvrir le feu. Au terme d'une attente qui n'en finit pas, Catherine revient, accompagnée de ses 5 frères et sœurs. Son visage est livide, ses joues mouillées de larmes. « On vous suit, » murmure-t-elle. « J'espère seulement que vous n'avez qu'une parole. Pas une parole de flic. Une parole de père de famille. » Eh bien, durant les années suivantes, Robert Palmer veillera personnellement à ce que les accords passés avec Catherine McQueen soient scrupuleusement respectés, et en dépit des tracasseries administratives auxquelles il se heurtera, il fera en sorte que les enfants ne soient jamais séparés jusqu'à leur majorité.
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1: Bienvenue, c'est donc votre rendez-vous avec l'actualité de la semaine vue par RFI, la radio-télévision suisse, Radio-Canada, ici en France et la RTBF en Belgique. Et pour commencer, l'indignation en Suisse. Une organisation humanitaire en faveur de l'enfance meurtrie aurait contribué à des expérimentations médicales et pharmaceutiques, et cela, Pierre-Anne Chauffat, sur des très jeunes enfants venus de l'étranger.
2: Des prélèvements invasifs en vue de développer des antibiotiques, mais aussi des opérations à cœur ouvert, Terre des Hommes veut faire la lumière sur ces pratiques datant du siècle dernier.
1: L'épidémie d'Ebola frappe le Congo et l'Ouganda, mais pour la première fois, un cas a été enregistré en France, Nicolas Sûr.
3: Le malade est un médecin de l'ONG Alima qui revenait de République démocratique du Congo, confronté à une épidémie de grande ampleur.
1: Le Parti québécois, le PQ, précise comment il voit l'indépendance du Québec. Nadi Mobarak, il a présenté cette semaine son livre bleu en ce sens.
4: Oui, et pour le PQ, un Québec indépendant aurait une armée et serait membre de l'OTAN.
1: En Belgique, on s'est souvenu cette semaine de l'accord charbon. C'était il y a 80 ans, Sophie Léonard.
5: Et au lendemain de la guerre, la Belgique a besoin de bras. Elle va faire venir 50 000 Italiens pour travailler dans ses mines contre l'envoi de charbon en Italie. Ce sera la principale vague d'immigration italienne en Belgique.
1: Enfin, nous reviendrons cette semaine encore sur la canicule qui frappe l'Europe, avec notamment des incendies plus nombreux en France en particulier. Nous verrons que les travaux mécaniques sont parfois interdits dans les champs parce qu'ils peuvent être à l'origine d'incendies. C'est une organisation humanitaire réputée en Suisse. Terre des Hommes est dans la tourmente. Une enquête journalistique affirme que des enfants recueillis par l'organisation ont servi de Kobe à des expérimentations médicales. Pierron.
2: Fondée par le charismatique Edmond Kaiser, Terre des Hommes recueillait dès les années 60 des enfants malades pour les soigner en Suisse et s'impliquait par ailleurs dans l'adoption internationale. Selon les informations du Béobarter, c'est dans ce contexte que près de 2000 nourrissons originaires d'Inde et de Corée ont été placés en quarantaine de manière abusive entre 1964 et 1979. On leur aurait alors prélevé du sang et du suc gastrique pour des tests d'antibiotiques. Par ailleurs, Edmond Kaiser aurait passé un accord avec le chirurgien cardiaque Charles Hahn, au terme duquel il a pu opérer près de 6000 enfants souffrant de malformations cardiaques. Il les aurait utilisés pour perfectionner ses opérations à cœur ouvert, avec à la clé une mortalité importante, 6 décès rien qu'à l'été 79.
1: Alors Pierre, que répond l'organisation à ces accusations ?
2: Pour Barbara Intermann, l'actuelle directrice, il est trop tôt pour parler d'excuses.
6: On va faire ces recherches et on va être transparent. Une fois on a des résultats et des faits, l'organisation, bien sûr, peut s'excuser. Mais à ce stade, j'ai toute la compassion pour les personnes. Mais il nous manque quelques faits qui sont évidences qui sont importants pour avoir, the whole picture.
2: Disposer donc d'une vision globale avant des excuses et de potentielles réparations, comme l'évoquent déjà des interventions parlementaires. À ce stade, les enfants accueillis par Terre des Hommes sont sous le choc. C'est le cas de Mohamed Hamdaoui, élu à la ville de Bienne. Il a été transféré d'Algérie en Suisse à l'âge de 8 mois pour y être soigné de la poliomyélite.
7: S'il y a une personne pour laquelle j'ai une admiration incroyable, c'est Edmond Kaiser. Mais c'est clair que si l'aventure, on devait apprendre que non seulement il avait fermé les yeux sur ce genre de pratique, mais pire, qu'il les avait cautionnés, voire même encouragés, là je vous dis franchement, c'est un monde qui s'effondrerait. Pour moi, c'est un vrai choc et j'ose vraiment espérer que Edmond Kaiser ne m'a pas trahi.
2: Saisi au niveau cantonal et fédéral, les autorités politiques vont devoir se positionner sur l'ouverture des archives pour clarifier les faits.
1: Un médecin de retour du Congo a donc été testé positif au virus Ebola en France. Ce professionnel de la santé actif dans le domaine humanitaire est actuellement pris en charge. Nicolas, il est isolé dans un centre hospitalier de la région parisienne.
3: Urgentiste réanimateur très expérimenté sur le terrain épidémiologique, ce médecin travaille pour l'ONG Alima. Il était en Ituri, dans l'est du Congo, depuis le 22 mai dernier et intervenait à l'hôpital général de Rwampara, à quelques kilomètres de Bunia. C'est l'une des zones les plus touchées par l'épidémie d'Ebola qui sévit en RDC. Le médecin est reparti de Bunia le 22 juin, à la fin de sa rotation, avant de décoller pour Paris sur le vol Air France de lundi soir. Pendant le voyage,

0: Personne en provenance des zones affectées est tenue d'observer une période d'isolement de 3 semaines avant d'effectuer tout autre déplacement, tant sur le territoire national qu'à l'international.
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2: Un livre bleu pour une vision indépendantiste. Le chef du Parti québécois a présenté cette semaine sa vision sur l'indépendance du Québec. Nadi, qu'est-ce qui retient l'attention dans ce document de 500 pages et 22 chapitres ?
3: Eh bien, le parti tente de répondre à toutes les questions d'un Québec indépendant. On parle ici de la monnaie, de frontières, mais aussi de défense. D'ailleurs, le chef de la formation, Paul Saint-Pierre Plamondon, soutient qu'un Québec indépendant aurait sa propre armée.
4: On finance déjà l'armée canadienne. Donc, quand on ramène la part de financement qu'on envoie à l'armée à travers le gouvernement fédéral, mais ça donne le budget pour une armée parfaitement convenable, parfaitement solide. En fait, similaire à celle du Danemark, à celle de la Suède.
3: Environ 20% des forces armées canadiennes sont actuellement en sol québécois. Cela représente 20 000 militaires. Dans un Québec indépendant, ces soldats seraient invités à joindre les forces armées québécoises. Et le gouvernement du Québec tenterait aussi de négocier pour récupérer les actifs militaires d'Ottawa en sol québécois.
2: Et précisément, Nadi, il est aussi question des relations avec le Canada dans ce livre bleu.
3: Tout à fait. Le Parti québécois dit vouloir collaborer avec le reste du Canada. Il y aurait dans un Québec indépendant un traité de libre-échange et de libre circulation des personnes avec les autres provinces. Pensez à quelque chose de similaire à la zone euro. Au sujet de l'avenir des fonctionnaires fédéraux qui habitent au Québec, le plan est de réduire de beaucoup le nombre de fonctionnaires.
2: À noter encore, Nadi, une réaction politique à ce livre bleu.
3: Oui, une réaction écrite du Parti libéral du Québec qui estime que la publication par le Parti québécois de son livre bleu sur l'indépendance confirme que la souveraineté demeure la seule priorité de la formation. Et à l'aube des élections provinciales de cet automne, le chef du Parti québécois reconnaît que le livre bleu pourrait servir de munition à ses adversaires pendant la campagne électorale. Mais Paul Saint-Pierre Plamondon préfère, dit-il, être complètement transparent.
2: L'accord charbon a 80 ans. Cet accord entre la Belgique et l'Italie a été signé le 23 juin 1946. Sophie, au lendemain de la Seconde Guerre mondiale, la Belgique avait besoin de main-d'œuvre.
5: Mais elle va alors faire venir 50 000 ouvriers italiens pour travailler dans ses mines. En échange, du charbon sera exporté vers l'Italie. Les Italiens, eux, déchantent. Leurs conditions de travail sont souvent épouvantables, sans compter qu'à leur arrivée, ils seront logés dans des baraquements qui avaient abrité des prisonniers de guerre, comme l'explique cet ancien mineur.
6: C'est dans ces baraquements qu'on a été logés. Ici, en Italie, on avait dit « Vous aurez des logements, vous aurez ici, vous aurez là. Hein. » On partait ici avec un cœur ouvert. On nous a expliqué rien du tout.
2: Voilà, on l'a compris, donc l'accueil n'est donc pas à la hauteur.
5: Pour autant, des amitiés se nouent, des liens secrets. Les Italiens arrivés après-guerre s'intègrent et restent bien souvent en Belgique. C'est ce qu'explique le sociologue Marco Martiniello.
7: C'est une histoire migratoire avec toutes ses ambiguïtés, ses complexités, ses difficultés. Je crois que cette génération, si elle est en train de disparaître maintenant, elle a probablement réussi à travers une partie des descendantes et des descendants. Il y a eu beaucoup de difficultés, mais il y a eu, et c'est clair, un ancrage dans la société belge. Aujourd'hui, plus personne en Belgique ne considère que les Italiens pourraient un jour ne plus être là.
5: L'accord charbon de 1946 sera à l'origine de la principale vague d'immigration italienne en Belgique. Aujourd'hui, on estime qu'environ 300 000 Italiens y vivent.
2: On va se quitter comme la semaine dernière avec la canicule qui frappe l'Europe. L'une des conséquences de cette chaleur, c'est évidemment un risque accru d'incendie, notamment dans les cultures. Plus de 100 hectares sont encore partis en fumée cette semaine dans un champ à cheval entre le Cher et l'Indre en France, deux départements où les agriculteurs n'ont d'ailleurs pas le droit de faire des travaux mécaniques dans l'après-midi pendant cette canicule. Dans le Loir-et-Cher voisin, pas d'interdiction, une simple recommandation de la préfecture, mais les céréaliers moissonnent en surveillant leurs champs comme le lait sur le feu. Et vous allez comprendre pourquoi dans ce reportage de Caroline Félix.
1: Un nuage de poussière de blé scintille dans les derniers rayons du soleil. Julien moissonne, il est près de 22h et il fait 35 degrés, un peu moins dans sa cabine climatisée.
8: Une étincelle s'habituer à cette heure-ci, il y a moins de risques. Le vent a baissé, la température baisse.
1: Julien a quand même deux extincteurs à bord et il reste à l'affût de la moindre flamèche qu'il verrait dans ses blés.
8: Il faut être double vigilant, à regarder gauche-droite dans les rétros quand il n'y a pas trop de poussière.
1: Attendez, hop.

0: La moissonneuse fauche les blés quasi à ras du sol et laisse une terre sèche pleine de cailloux. Ce sont eux dont Julien se méfie.
1: La pierre, elle est à 40 degrés avec le frottement de la pièce métallique au sol, avec un petit peu de vent, et ça provoque une étincelle très, très rapide.
0: L'autre danger est derrière la cabine, c'est la batteuse qui sépare les graines de leur épi.
1: Il y a plein de mouvements, de pièces en mouvement qui, avec des roulements. Et ça peut être défectueux du jour au lendemain. Donc il peut provoquer des étincelles.
0: Ces mesures anti-incendie moissonnées de 7h du matin à midi, puis à partir de 21h.
2: Vous n'êtes pas trop fatigué ?
1: Oh, bah si, mais on va dire j'arrive à me reposer une heure l'après-midi. Si ma moissonneuse crame, j'aurai plus de matériel et j'ai plus que mes yeux pour pleurer.
0: Le risque est bien là. Julien a frôlé la catastrophe en 2015. 3000 mètres carrés partis en fumée. Même genre d'incident pour Pascal il y a 3 jours.
3: Quand on voit le feu partir, c'est impressionnant.
0: L'agriculteur passait une machine pour retourner la terre qu'il venait de moissonner, mais des tiges d'orge restantes ont pris feu.
3: C'est les disques qu'on frottait sur une pierre et ça a déclenché l'incendie.
0: Il a fait demi-tour pour recouvrir les flammes de terre.
3: Bah, je suis passé sur le feu pour mélanger la terre avec les chaumes pour l'éteindre. Bah, c'est vrai que c'est une peur au quotidien, surtout auprès des habitations.
0: 35 ans qu'il fait ce métier, il n'avait jamais vu ça, dit-il, encore un peu sonné.
4: Un reportage de Caroline Félix pour Ici. Merci d'avoir une nouvelle fois été au rendez-vous de l'accent des autres. On se retrouve, si vous le voulez, dans 8 jours pour le dernier numéro de la saison.

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0: Valentine Letès.
2: Vous annoncez votre week-end avec nous. Merci, nous en sommes ravis. Votre équipe du samedi pour vous accueillir avec plaisir. Julie, à la rédaction en chef, à la technique. Sarah, au standard, c'est Florentin ce matin. Et pour l'actualité de ce 27 juin, Valentine Letès. Bonjour Valentine.
3: Bonjour François-Xavier, bonjour à tous.
2: L'actu chaude pour fêter le sans-faute de l'équipe de France de foot.
3: Retour sur cette démonstration face à la Norvège hier soir dans les infos de 6 heures. La performance d'Ousmane Dembélé en particulier a encore fait monter la température chez les supporters. Reportage dans la fan zone de Sceaux au sud de Paris dans une demi-heure.
2: Et c'est l'info du jour.
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2: Samedi 27 juin, bonjour et très joli réveil. Ici, il est 6 heures. Les infos, Valentine, à la une, déclenchement en série des plans blancs dans les hôpitaux de France.
3: Le système de soins sous pression à cause de cette canicule a besoin de tous ses soignants pour faire face. La ministre de la Santé a déjà reconnu une très probable surmortalité de la population. Et contrairement à 2003, nous dit Jérôme Cuny, chef de service adjoint du SAMU du Nord, ce ne sont pas les plus âgés les plus touchés.
4: C'est des jeunes entre 30 et 50 ans et surtout qui n'ont aucun antécédent. C'est-à-dire que des gens qui ne sont pas à même d'avoir des problèmes de santé, qui se retrouvent avec beaucoup de température et dans des états graves, qui se retrouvent en réanimation à cause de leur état de santé. Pour des malaises, pour des gens qui sont trouvés inconscients chez eux, donc des gens qui n'avaient aucun contact pendant toute la journée, qui sont restés chez eux, qui sont allés dans le jardin, qui sont allés faire un effort à l'extérieur et qui, le soir, sont retrouvés par les enfants dans un état comateux avec une fièvre qui dépasse les 40-41 degrés. Même si les températures reviennent un peu dans les normes ou diminuent à partir de samedi soir ou dimanche, la répercussion sur le corps risque de durer quelques jours. Donc il faut continuer les messages de prévention, pas d'alcool, de la réhydratation, on boit de l'eau plusieurs fois par jour et on prend contact avec ses proches.
3: Et on ne se rafraîchit pas n'importe où. Hier, un homme est mort noyé à Paris dans le canal Saint-Martin, exceptionnellement ouvert à la baignade. Selon les pompiers, la victime s'est justement rendue en dehors de l'espace autorisé des horaires d'ouverture. Depuis le début de cette canicule, la France compte déjà 55 morts par noyade dans le pays.
2: Nouveau rebondissement dans l'affaire Liana.
3: Un mois après la disparition de la collégienne dans le Gers, on apprend, Pierre de Cossette, qu'une nouvelle plainte vise le principal suspect de son viol et de son meurtre. Une plainte pour viol déposée par sa propre épouse.
5: Depuis le début de l'affaire Liana, elle est invisible. Sur une de ses pages sur les réseaux sociaux, fermée depuis, la femme de Jérôme Barella a rapidement subi quelques commentaires haineux. Que savait-elle des faits aujourd'hui reprochés à son mari? On l'ignore, mais ce que l'on sait désormais, c'est qu'elle aussi dit avoir subi ces violences. En milieu de semaine dernière, elle a été entendue par les gendarmes auprès de qui elle a déposé plainte pour viol et violence conjugale. Une accusation de plus contre le suspect de 41 ans, père de deux petites filles et dont le passé est désormais décortiqué par une cellule nationale d'enquête. Des gendarmes qui très rapidement se sont interrogés sur la possibilité de crimes sexuels commis au sein de la sphère familiale. Jérôme Barella aura l'occasion d'être entendu par les enquêteurs sur ces nouvelles accusations venant de sa propre femme, lui qui est incarcéré depuis bientôt un mois.
3: À la prison de Mont-de-Marsan, à l'isolement. Dans l'Oise, la mort d'un bébé de 2 mois, hospitalisé depuis avant-hier pour d'importantes blessures au visage. Les gardes à vue de ses deux parents sont donc prolongées. Et si la mère âgée de 20 ans conteste toute implication dans les blessures de l'enfant, le père de 25 ans reconnaît des violences. Le couperet est tombé, annonce la CGT. La Fonderie de Bretagne a l'intention de demander son placement en redressement judiciaire 5 mois après l'arrêt forcé de son activité à cause de l'incendie d'un four. Les espoirs des salariés sont balayés en pleine transformation de ce producteur historique de pièces en fonte pour l'automobile pour se lancer dans la fabrication d'obus.
2: 6h03 sur votre radio ici. Valentine, on l'a vécu ensemble hier soir, le dernier match de poule des Bleus dans ce mondial de foot.
3: Du vite fait, bien fait pour résumer cette victoire des Bleus face à la Norvège. 4-1, dont un triplé du ballon d'or Ousmane Dembélé. Très critiqué Julien Froment depuis le début de cette Coupe du Monde.
6: Ousmane Dembélé, en homme pressé, a tout expliqué. dédié hier à Boston. Les buts d'abord, 3 en 32 minutes, c'est le deuxième triplé le plus rapide de l'histoire de la Coupe du Monde. Puis la remise du trophée d'homme du match, pas un sourire, une photo et le voilà déjà reparti. Et enfin la conférence de presse en moins de 3 minutes, questions comprises, à peine le temps de confier une joie contenue.
7: Oh, je suis content, c'est un moment unique et important pour moi. C'est exceptionnel, mais comme je l'ai dit, le plus important c'est de rester concentré pour la suite de la compétition.
6: Pour apprécier son incroyable performance, digne de son statut de ballon d'or, c'est à ses coéquipiers qu'il faut s'adresser, le défenseur Jules Koundé.
8: Super content, personne n'était inquiet dans le groupe, lui-même, voilà, comme je l'ai dit, était très tranquille. Et aujourd'hui, il a montré le grand joueur que c'est avec 3 magnifiques buts. Que dire, un triplé en Coupe du Monde, c'est pas tous les jours.
6: Un triplé qui permet à Ousmane Dembélé de rejoindre un cercle très fermé, celui de Juste Fontaine et Kylian Mbappé, les deux autres joueurs de l'équipe de France à avoir réalisé cette performance en Coupe du Monde. De quoi inciter les supporters présents au stade à entonner un air déjà bien connu à Paris.
3: Avec ce sans faute de l'équipe de France, la France termine première de cette phase de poule et nos Bleus, c'est confirmé, affronteront la Suède en 16e de finale mardi. Et puis ce soir, finale du top 14 de rugby entre Toulouse et Montpellier, c'est à 21h au Stade de France.
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3: La météo, François-Xavier, toujours cette vigilance rouge à la canicule dans des dizaines de départements. On attend maintenant le dernier bulletin de Météo France.
2: Exactement, Valentine. En tout cas, nous avons toujours cette vigilance rouge, effectivement, qui reste en vigueur dans une large partie de nos départements. Vigilance orange également. On attend effectivement la carte réactualisée de la part de Météo France. Toujours cet épisode de très forte chaleur qui reste actif en ce début de week-end, mais dont la fin approche, nous dit-on. En attendant, nous avons une baisse des températures qui reste pour le moment très très progressive. J'y reviens évidemment dans un instant. Côté ciel, ce matin, des pluies résiduelles à prévoir sur le sud de la Bretagne, les Pays de la Loire ainsi que les Hauts-de-France. En après-midi, formation de nouvelles cellules orageuses. Elles pourraient éclater sur le pays nantais, la Normandie et l'ouest de la région parisienne jusqu'en début de soirée. Partout ailleurs, du soleil. Vos températures toujours élevées, même si la baisse est amorcée ce matin. Je vous le disais, nous avons un 25 degrés pour Rennes, 28 à Valenciennes, pour Aurillac, Agen et Libourne, 31 degrés, 32 à Calvi, 35 à Colmar. Et puis en après-midi, un respirable 23 degrés pour les côtes bretonnes. Sinon, les valeurs seront plutôt de l'ordre de 31 à 39 degrés, la maximale notamment pour la Bourgogne et la Haute-Marne. Vous retrouvez bien sûr l'ensemble des prévisions météo près de chez vous sur notre site ici.fr.
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2: Inoubliable standard de la chanteuse Rose Lawrence. Dans cette chanson est évoquée une femme qui avoue son coup de foudre pour l'Afrique, toujours prête à danser à l'africaine, et ce, non sans quelques clins d'œil sensuels à plusieurs reprises. Africa, c'est une émotion signée ici. Et Rose Lawrence, évidemment, bon réveil sur votre radio ici.

0: Rose Laurence, pour votre réveil du samedi, votre radio ici, c'était Africa à 6h10.
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0: Valentine, on oublie souvent de se préoccuper de nos mollets et pourtant, on le rappelle, ils sont essentiels alors pour marcher évidemment, pour courir, pour sauter, mais aussi pour garder l'équilibre.
3: Oui, et pour monter les escaliers aussi.
0: Oui.
3: Continuez votre liste si vous voulez.
0: Oui, vous pouvez compléter, effectivement, il y en a d'autres ou pas, on peut s'arrêter là.
3: Non, je crois que c'est tout.
0: Oui, on est assez exhaustif, hein, c'est vrai. Et puis l'esthétique aussi, parlons-en quand même, c'est important. On va s'intéresser donc ce matin à nos mollets avec notre coach Nordine Atab qui lui aura peut-être une liste à compléter, sait-on jamais. On le retrouve en tout cas à 6h15 pour ces deux minutes pour être en forme. Et puis ce soir à 21h10 sur TF1, c'est la grande finale de Mask Singer saison 9 et qui a vu cette année défiler des stars telles que les Worlds Apart en poupée russe, eh oui, Bruce Toussaint, ou encore la comédienne Véronique Jeannot, aux manettes, un Camille Combal survolté et qui fait ce matin un petit crochet par vos coulisses télé. On va le retrouver à 6h20 avec Patrice Gascoin. Pour la musique de votre samedi matin, les Rolling Stones sont dans les parages. Les Stones et le vibrant Start Me Up à savourer sur votre radio ici, c'est juste avant vos infos de 6h30. Pour le moment, il est 6h11 et tout de suite, une étude de vos territoires. Merci à nos camarades d'ici Belfort-Montbéliard pour ce petit coin, enfin plutôt coin-coin de fraîcheur, à savoir la 15e édition cette semaine de la Duck Race. Valentine, comprenez la course de canards en plastique, ça s'est passé le long de la Savoureuse qui est, on le rappelle, le principal cours d'eau de la ville de Belfort.
3: Une course de canards en plastique, ouais. Comment ça se passe ça?
0: Alors cette année, Valentine, on a eu une cinquantaine de participants qui ont lâché leur petit canard numéroté depuis un pont. Oui, on jette comme ça, hop, plouf. Depuis un pont en fait qui est situé à 200 mètres du point d'arrivée de la course, avec des canards de tout style et de toute plume, si j'ose dire. Certains canards avec des lunettes, d'autres affublés de moustaches ou bien en forme de cornets de glace. En somme, du pur canard de compète.
3: Une sorte de podium de haute couture sur la Savoureuse.
0: Exactement. Et vogue les canards en région de Montbéliard. Et ils ont l'air contents, c'est super.
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0: C'est la chanson officielle de la Coupe du Monde de football 2026, co-composée notamment par Ed Sheeran et la survoltée Shakira, que l'on retrouve justement notre Colombienne ce matin aux côtés du Nigérian Burna Boy. Vous écoutez Die Die, nouveauté de votre radio ici à 6h13. Bonjour.

0: Ici, vos meilleures nouveautés de cet été 2026. Caliente, s'il vous plaît. La température montait encore d'un cran avec la présence de Shakira et Burna Boy. C'était Die Die. Il est 6h16. Des petits gestes pour une grande forme au quotidien avec notre coach Nordine à table. Bonjour Nordine.
1: Bonjour.
0: Ce matin, Nordine, vous nous aidez à dessiner de jolis mollets. C'est avec quelques exercices simples à faire presque partout.
1: Les mollets, on les oublie souvent. Et pourtant, ils jouent un rôle essentiel dans la marche, la course, les sauts et même l'équilibre. Et puis, on ne va pas se le cacher, c'est quand même agréable visuellement quand ils sont galbés et bien dessinés. On débute debout, les bras le long du corps. À partir de là, vous allez vous mettre en appui sur les pointes de pied. On vient relever les talons. Et à partir de là, vous allez marcher durant 5 mètres, juste en appui sur la pointe des pieds. Allez, on commence. Alors, en même temps, vous allez voir, il y a un petit travail d'équilibre. Mais l'idée, c'est de pouvoir renforcer, tonifier, solliciter l'ensemble des muscles des mollets. Allez, vous y êtes ? Je me remets en appui sur la pointe de pied et j'avance en appui sur les orteils. Allez, allez, allez, allez ! Et vous pouvez effectuer 4 séries de 5, 10 ou pourquoi pas 15 mètres.
0: Ça paraît simple, mais c'est pas très discret au travail, notamment Nordine.
1: Alors en effet, je vous l'accorde, c'est pas super discret. Ça me donne une idée d'astuce à placer par exemple au travail, durant un temps de réunion par exemple. Au lieu de rester assis, ce que vous allez faire, c'est que vous allez en profiter de ce temps-là pour tonifier vos mollets. Vous vous avancez légèrement sur votre fauteuil et à partir de là, vous allez poser la cheville droite sur le genou gauche. Vous y êtes ? Et ensuite, vous allez pousser sur les orteils du pied gauche pour relever le talon, pour monter le genou gauche. Et vous allez sentir que le mollet va se contracter. Vous maintenez une seconde et vous reposez le pied. Et discrètement, sur votre bureau, vous effectuez plusieurs répétitions. Ça peut être par exemple 3 séries de 15 répétitions. Allez, on continue. Je pousse sur le pied gauche, mon talon se relève et je le repose. Et grâce à ça, vous allez solliciter l'ensemble des muscles des mollets. Pour terminer, pensez également au vélo. Par exemple, en prenant appui sur le bout des pédales grâce à l'avant du pied. Ou l'eau, en courant sur place. Ou pourquoi pas monter ou descendre des escaliers qui vous permettront également de tonifier les mollets. Allez, à vous de jouer.
0: Merci beaucoup, coach Nordine à table, avec d'autres pratiques qui vous attendent avec Nordine sur notre site ici.fr pour encore mieux galber vos mollets et puis plus globalement tous nos conseils forme et bien-être en vous abonnant à nos podcasts. Ça, c'est du côté de l'appli Radio France. Vous écoutez ici 16h19, très beau début de journée avec Renaud pour vous rappeler ce matin l'existence de la mère à Titi.

0: était là pour vous tôt ce matin sur votre radio ici pour vous chanter La mer à Titi.
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0: 23, bon réveil avec nous et avec celui qui vous permet de savoir avant tout le monde ce qui se trame dans vos coulisses télé. Bonjour Patrice Gascoigne.
2: Bonjour François-Xavier, bonjour à tous.
0: Patrice, vous êtes allé dans des coulisses très secrètes de l'émission Mask Singer sur TF1 et vous avez croisé, dites donc, son animateur, Camille Combal.
2: Ce soir sur TF1, vous allez assister à la finale de Mask Singer.
3: Le personnage qui va retirer son masque ce soir...
2: Vous croyez quand même pas que je vais vous spoiler le gagnant de la finale de cette saison 9 de Mask Singer? Eh non, il faudra attendre ce soir et regarder TF1. Et puis si je vous le disais, je suis sûr que vous m'en voudriez. Bref, on a tout eu dans cette saison 9 qui s'achève ce soir. De la star internationale avec par exemple le chanteur américain Jason Derulo. Mais avec les enquêteurs de l'émission, vous avez découvert, cachés sous leur costume, les Worlds Apart, mais aussi Véronique Jeannot, Pascal Légitimus ou encore Dany Briand, Bruce Toussaint. Si l'émission a trouvé son rythme, c'est aussi grâce à son présentateur Camille Combal. Eh bien figurez-vous que si on revient au début de l'aventure Mask Singer en France en 2019, lorsqu'on lui propose d'animer ce nouveau divertissement, Camille Combal avoue qu'il le connaît bien. Il le regarde déjà. Comment ? Bah en se branchant sur la télé américaine.
4: Moi, je connaissais bien la version américaine de Mask Singer. Ils ont mis ED à la fin parce que je regarde souvent la télé américaine. J'aime bien voir ce qui s'y fait. Je connaissais pas la version d'avant, hein, coréenne, Asie. Moi, j'ai vraiment découvert aux États-Unis. Je savais pas du tout que TF1 était intéressé par le projet. Encore moins que j'aurais pu peut-être l'animer. Moi, j'ai juste regardé comme un téléspectateur. J'étais comme un fou à regarder sur Fox. Donc, je me suis régalé à regarder cette émission et toutes les semaines, je me disais mais c'est fou ce truc-là. Et pendant l'aventure, elle doit durer 7-8 semaines aux États-Unis. À ce moment-là, j'ai su que TF1 y allait et qu'il m'avait choisi.
2: Camille Combal, qui regarde aussi les chaînes de télé américaines. Camille, vous êtes là depuis le début. Vous n'avez pas une petite anecdote un peu croustillante en rapport avec l'un des candidats des dernières saisons ?
4: On a eu un sujet là, sur un des candidats où il a eu un souci parce que du coup il faut des excuses pour s'absenter parce qu'il y a quand même beaucoup d'heures de répète, beaucoup d'heures d'enregistrement de musique. Et il y en a un qui a eu un souci, je vous dirais pas quel personnage, mais il y a un des personnages qui a eu un souci puisque son épouse a commencé à penser qu'il avait une aventure.
2: Merci pour cette petite anecdote Camille Combal que vous retrouvez ce soir sur TF1 pour la finale de Mask Singer. Quant à moi, bah les masques, je reviens demain pour de nouvelles coulisses télé.
0: 6h20 avec le spectacle qui continue. Merci Patrice Gascoigne. 6h25 sur votre radio ici dans moins de 5 minutes. C'est le retour de l'info avec vous, Valentine Letès. L'actu française et internationale résumée en 90 secondes. Et puis à 6h32 dans l'info du jour, Valentine, la canicule, il faut le dire, n'arrête pas les supporters des Bleus.
5: Impensable de ne pas fêter cet impeccable 3-3 en phase de poule du jamais vu depuis 98. Ah ouais. Des milliers de supporters se réunissent dans les fan zones malgré la chaleur. Nous sommes à Sceaux, au sud de Paris, d'ici 5 minutes.
0: Exactement, Valentine. Et puis nous serons à 6h48, la une de la presse, en compagnie de Nick Carvalho, journaliste à l'équipe, l'équipe qui titre aujourd'hui les artistes. On y revient tout à l'heure, évidemment, vous restez bien avec nous ce matin. Dans quelques petites secondes, c'est Catherine Viguet qui sera là pour votre horoscope de ce samedi 27 juin 2026. Les Rolling Stones qui font une petite incursion dans la radio avec Start Me Up sur votre radio ici.

0: Les Rolling Stones, ce matin, sur votre radio ici, et votre week-end qui ouvre ses portes au son de l'excellent Start Me Up. Bonjour Catherine Viguier.
1: Bonjour François-Xavier.
0: Avec vous l'horoscope de notre samedi 27 juin 2026. Catherine, comment se déroule ce samedi pour notre zodiaque?
1: Alors, avec une lune au Sagittaire, ça change. Bélier, la lune vous va bien, vous partez pour de vrai ou vous prenez de la distance avec vos tâches de tous les jours. Taureau, vous espérez en une histoire sentimentale et si vous êtes à la recherche d'un cœur à aimer, il faut voyager. Gémeaux, vous entamez une démarche qui porte ses fruits grâce à une union ou un engagement. Cancer, ça va bien pour vous, mais ne prenez pas tout à la lettre, ne soyez pas trop susceptible. Lion, vous passez une belle journée et vous en avez besoin, la semaine a été difficile. Vierge, plein feu sur votre foyer et vous aurez affaire, on vous sollicite de partout. Balance, c'est une belle journée, vous voyez d'autres paysages et vous parlez avec d'autres gens. Scorpion, vos biens matériels, votre argent sont d'actualité, vous achetez en vue de votre confort. Sagittaire, il se passe de bonnes choses, vous serez mis en valeur d'une manière ou d'une autre. Capricorne, sachez que ce week-end sera bien différent de la semaine, vous allez prendre soin de vous. Verseau, vous aimerez fêter quelque chose, inviter, être invité et on vous appréciera. Poisson, tout le week-end peut être pesant et c'est lié à votre travail ou à votre famille. Et pour nous tous, on part à la conquête de son existence.
0: Et on fonce tête baissée avec confiance. Merci beaucoup Catherine Viguier, un horoscope que vous retrouvez bien sûr en intégralité sur l'application Ici. On vous salue si vous venez de vous brancher chez nous, vous écoutez Ici. Il est 6h30, toute l'actualité en France et dans le monde, place aux 90 secondes. Ce matin, c'est avec vous, Valentine Letesse.
2: 37 départements en vigilance rouge, canicule ce matin. La liste se réduit, 48 sont encore en orange, dont une vingtaine du nord au centre pour risque d'orages violents. Le tonnerre, le vent et la grêle s'invitent à partir d'aujourd'hui dans le ciel de France. Une chaleur mortelle, la ministre de la Santé le reconnaît. Une très probable surmortalité de la population française à cause de ces températures. Stéphanie Rist donnera des chiffres d'ici la semaine prochaine, le temps d'établir les certificats de décès. 5 fois plus de dons de sang sont nécessaires chaque jour avant l'été, mais la canicule oblige aussi l'établissement français du sang à dissuader certains de ses donneurs et à modifier ses horaires de collecte. La femme de Jérôme Barella porte plainte à son tour pour viol contre son mari, principal suspect dans la mort et le viol de Liana, 11 ans, et disparue il y a maintenant un mois dans le Gers. Un triplé d'Ousmane Dembélé en un peu plus de 30 minutes de jeu et un but de la tête de Désiré Doué. Pour conclure, l'équipe de France de foot a facilement battu la Norvège hier pour son dernier match de poule de Coupe du Monde. 4-1. Ce soir, on change de ballon. C'est la finale du top 14 de rugby entre le favori, le Stade Toulousain, triple champion de France, et Montpellier. Coup d'envoi au Stade de France à 21h, sans alcool en tribune. La vente de bière est interdite à cause de la chaleur.
0: 16h32, l'info du jour Valentine, c'est la troisième victoire de l'équipe de France de foot en trois matchs.
2: Les Bleus ont déroulé face à l'équipe bis de la Norvège, victoire 4-1, de quoi réchauffer encore un peu plus l'ambiance en pleine canicule, Féline Leloir du Haut dans la fan zone de Sceaux au sud de Paris.
3: Un premier but d'Ousmane Dembélé à la 7e minute, puis deux autres juste après. De quoi réjouir Angélique et Delia qui arbore fièrement le maillot de leur joueur préféré.
4: Moi je pense qu'on lui a porté chance en vrai, c'est grâce à nous.
5: Vraiment très loin qu'il ait mis un triplé, vraiment j'attendais que ça depuis le début de la Coupe du Monde. Il n'était pas très présent dans les premiers matchs, mais là on voit vraiment qu'il s'est bien imposé, donc hyper contente.
3: Eddy, 10 ans, ne cache pas son admiration.
6: Quand il a marqué, j'ai failli tomber de ma chaise, j'étais assez content de voir la France marquer 3 buts en moins d'une demi-heure, c'est assez impressionnant.
3: À la mi-temps, le score 3-1 pour la France, alors ces amateurs de pronostics espèrent bien remporter leur mise.
7: Un but de la Norvège seulement, comme ça on est en 3-2 et moi ma cote elle passe sur le score parfait.
8: Mon pari il est passé, je suis content.
4: Ouais, vous avez fait des petits paris du coup là, vous avez déjà parié un peu.
7: Ouais, obligé les paris. Ah.
9: Les ligues MPP c'est obligatoire pour la Coupe du Monde.
7: Ah bah oui, évidemment. 40 bons matchs prédits et 11 exacts. Je suis imbattable.
3: En tout, plus de 1000 spectateurs réunis dans cette fan zone, beaucoup de supporters évidemment, mais aussi des familles et des amis venus profiter de la fraîcheur avec un pique-nique.
10: Bah, un peu de crudité, des fruits, voilà, des chouquettes, c'est bien aussi, et du chocolat. Ça fait toujours du bien, du chocolat. Après avoir passé la journée en télétravail, c'est vrai que c'est pas mal de pouvoir retrouver un petit peu le frais fin de la semaine, début du week-end. Ça fait un peu la coupure, c'est sympa.
3: Le match se conclut sur un but de Désiré Doué.
2: très belle victoire pour Manon et Clara.
11: Ah mais c'était incroyable. Enfin vraiment, si elle est au-dessus de mes pronostics, donc je suis super contente. Puis enfin 4-1 quand même, ça termine bien les matchs de groupe quoi. Donc à la France là, haut du classement des groupes, c'est trop bien.
12: Et même c'est très encourageant pour la suite, pour les 16e, les 8e, etc. Donc franchement, on a hâte de voir ce que l'équipe de France va donner par la suite, pour les prochains matchs, quels vont être ses futurs adversaires.
2: Mais attention à ne pas se reposer sur ses acquis.
11: Faut pas être trop confiant.
12: Non. Je pense qu'on va rencontrer des adversaires plus ou moins forts. Forcément, l'Argentine qui fait assez peur depuis la Coupe du Monde 2022, la finale. Faut que les supporters et même les joueurs restent sur cette longueur d'onde, cette motivation.
11: J'ai de l'espoir pour eux, je pense qu'on est bien parti.
2: Avec évidemment la finale en ligne de mire. Et la performance des Bleus et surtout de son ballon d'or, Ousmane Dembélé, auteur d'un triplé, c'est évidemment la une de l'équipe ce matin, François.
0: Oui, exactement, on en parle avec l'un de ses journalistes, Nick Carvalho, avec nous dans 15 petites minutes. C'est effectivement à la une de la presse Valentine. En attendant, il est 16h34, la météo de votre samedi 27 juin 2026. Qu'est-ce que ça donne? Mise à jour, ça y est, nous avons 37 départements qui restent en vigilance rouge canicule pour ce samedi, 48 en orange depuis 6h ce matin, dont 21 d'ailleurs ces fameux départements en orange qui sont concernés par de forts risques d'orage. Toujours donc cet épisode de très forte chaleur qui reste actif en ce début de week-end, mais dont la fin approche, nous dit Météo France. En attendant, nous avons une baisse des températures qui reste pour le moment très très progressive. J'y reviens d'ailleurs dans un instant. Côté ciel, ce matin des pluies résiduelles à prévoir sur le sud de la Bretagne, les Pays de la Loire ainsi que les Hauts-de-France. En après-midi, formation de nouvelles cellules orageuses. Elles pourraient éclater sur le pays Nantais, la Normandie et l'ouest de la région parisienne jusqu'en début de soirée. Partout ailleurs, du soleil pour cette première partie de week-end. Vos valeurs, même si la baisse est amorcée, ça reste chaud. Évidemment, en matinée, nous avons déjà ce matin 25 degrés au Mans, 28 pour Amiens, pour Millau, Pau et Bordeaux, 31 degrés, 32 à Bastia, 35 à Saint-Dié-des-Vosges, 36 du côté de Tours. En après-midi, un respirable 23 degrés pour les côtes normandes, ou sinon les valeurs qui seront plutôt de l'ordre de 31 à 39 degrés. Le maximal notamment pour la Bourgogne et la Haute-Marne. Et vous retrouvez l'ensemble des prévisions météo près de chez vous sur notre site ici.fr.
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0: Et à 6h36, il est temps de donner ton cœur, bébé, ton corps, bébé. Et n'oublie pas, bien sûr, ton rock et ta soul, bébé, Valentine.
2: Bah, je donne tout, d'accord.
0: Donnez tout. Allez, et bah, écoutez, vous cédez aux caprices de Camaro que voici avec Femme Like You.
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0: Ici, c'est la radio de votre week-end. Je vous le dis, dès le lever du jour, vos chansons préférées chez nous, à l'image de Femme Like You qui fait danser Valentine en studio. C'était Camaro, bien sûr.
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0: Oui, exactement, les deux, mon capitaine. 100 ans, dis donc. Depuis un siècle désormais, ces guides vous chuchotent l'histoire, les traditions, le patrimoine et l'art de vivre, tout ça compilé en un seul ouvrage, 100 ans de guide de voyage Michelin. 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C'est vous qui voyez, 0810 055 056.
3: Vous pouvez aussi chanter. Et danser, on ne l'entendra pas, mais vous pouvez.
0: Non, mais c'est la vibe en fait qui compte. Vous avez raison Valentine, 0810 055 056. On vous attend bien sûr, également d'ici 7h. Phil Collins à vos côtés. A tout compris, il chante et il nous fait danser, donc tout va bien. You can't hurry love, rien ne sert de courir pour écouter Phil Collins, c'est la musique de votre samedi matin sur votre radio ici, 6h40. Un G7 de la vie privée réuni à Paris dans Vie numérique et Vie privée ce matin, Valentine Letesse. On parle avec vous de la coopération mondiale des autorités de protection des données.
3: Comme le célèbre G7, le sommet des plus grandes puissances économiques du monde, les autorités de protection de données personnelles ont aussi leur table ronde. Elle a justement eu lieu cette semaine à Paris. Dans cette assemblée, la CNIL, la Commission nationale de l'informatique et des libertés, représente la France. Et à ses côtés, ses équivalents pour chaque pays membre du G7, à savoir l'Allemagne, le Canada, les États-Unis, l'Italie, le Japon, le Royaume-Uni et un représentant de l'Union européenne. L'objectif de ces échanges, c'est de trouver des positions communes sur la protection des données personnelles. Okay. Il est plus difficile pour les acteurs du numérique de contourner la loi quand des pays s'associent. L'Union fait la force, comme on dit.
0: C'est certain. Mais au quotidien, Valentine, est-ce que ces autorités, elles travaillent ensemble ?
3: Pas celles du G7, mais celles de l'Union européenne, oui, depuis 2018. Et c'est bien la preuve qu'ensemble, les autorités de protection des données ont plus de poids pour imposer leur réglementation, notamment face aux géants de la tech. Avant, chaque CNIL était compétente dans son pays et seulement dans son pays. Désormais, si l'une de ces autorités reçoit une plainte, par exemple contre le site web d'une grande enseigne de magasins en Europe, les autorités de protection de chaque pays de l'Union où la marque a des boutiques seront impliquées. Elles vérifieront si sur leur territoire également le site web est en faute. Okay. Et en cas de sanction décidée par un vote de l'ensemble des CNIL, la société devra se mettre en conformité dans toute l'Union. Tous les consommateurs européens profitent donc de ce nouveau système. On l'a notamment vu avec Meta, basé en Irlande. Sur son réseau social Instagram, les profils des enfants étaient par défaut créés en mode public et donc accessibles à tous. Depuis la sanction prononcée par la CNIL européenne, les comptes des mineurs sur son réseau social sont désormais privés à leur création dans l'Union.
0: Et pour bien accompagner son enfant sur Internet, justement, nos conseils sur ici.fr, page Vie numérique, Vie privée, votre chronique qui sera de retour demain, dimanche à 6h38. Sur votre radio ici.
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0: 6h43 et sur votre radio ici, vous avez rendez-vous avec l'histoire, figurez-vous. Place au meilleur de voyage dans le temps, proposé par Stéphane Bern ce matin au temps de Louis XV et de l'orientalisme.
7: Quand le café arrive en France au XVIIe siècle, il intrigue et séduit. Mais attention, pas de cafetière, pas de filtre. On le fait bouillir comme une soupe. What else? Sous Louis XV, impossible de débattre des lettres, des arts ou de philosophie sans un café. Le roi était si charmé par cette fève importée du Moyen-Orient qu'il l'impose à la cour de Versailles. Le café devient une boisson d'avenir, et Paris, sa capitale. Une boisson du raffinement qu'on serait bien incapable d'ingurgiter aujourd'hui. À l'époque, on la prépare en jetant la poudre de café dans de l'eau pour faire mijoter le tout. Résultat, il y a littéralement à boire et à manger. Une bouillie noire, amère et pleine de marc. Bref, le café ressemblait davantage à un potage énergisant, un peu cramé, qu'à l'élixir délicat qu'on connaît aujourd'hui. Il faut attendre le 19e siècle pour voir apparaître la cafetière à filtre. En 1802, François Descroisis, un chimiste normand, imagine un récipient à deux étages. À leur jonction, une plaque métallique percée de trous fait office de filtre. On y dispose le café moulu, on verse l'eau chaude dessus et l'infusion se fait lentement. C'est rudimentaire, mais ça a le mérite d'être efficace. La boisson obtenue est plus claire, plus douce et surtout buvable, sans avoir à mâcher. L'invention porte le nom de l'abbé du Bellois. Lui n'a rien inventé, mais il a popularisé l'outil. À défaut d'avoir eu l'idée, il a su la vendre. Un vrai barista du marketing. Un apport suffisant à ses yeux pour baptiser la cafetière du Bellois. Si le café nous réveille aujourd'hui, au XVIIe siècle, il fallait surtout être bien réveillé pour oser y goûter, réussir à l'avaler et survivre à sa première gorgée.
0: Rien que pour ça, on n'est pas mécontent de vivre en 2026. Merci beaucoup Stéphane Bern, Voyage dans le temps. Le best-of, c'est également demain, dimanche, à 6h43. Il est 7h moins le quart, Valentine. C'est à la une de l'équipe ce matin, The Artist.
3: Alors, on ne parle pas du film, avec non. Jean Dujardin, qui ne s'est pas mis en football, vous n'avez rien raté. Ousmane Dembélé, en revanche, a réalisé hier soir face à la Norvège une performance exceptionnelle avec ce triplé réalisé en un peu plus de 30 minutes.
0: Incroyable. Les débriefs de ce Norvège-France en compagnie de Nick Carvalho, journaliste à l'équipe. Il sera avec nous dans 3 minutes. Le temps d'écouter ensemble Marine et son cœur maladroit sur votre radio ici. Bon week-end, merci de nous avoir choisis.

0: hier soir, donc bon.
1: Donc ça compense, on va dire. Alors, vie ouais, artiste, exactement. C'est évidemment un grand, un très grand même, si j'ose dire, Ousmane Dembélé qui s'est illustré hier soir face à la Norvège. L'homme du match, on peut le dire, hein, Nick, entre nous.
0: Oui, on peut même dire que c'est son match référence avec l'équipe de France, parce que jusque-là, il avait marqué qu'une poignée de buts chez les Bleus. Et là, en l'espace de deux matchs, il en a marqué quatre. Ce qui porte son total de buts à 11, et c'est vraiment quelque chose de remarquable par rapport à son vécu avec l'équipe de France, dans la mesure où jusque-là, il passait parfois à côté de ses rencontres, notamment lors des grandes compétitions.
2: Mmh. Il rentre même dans le top des meilleurs buteurs avec Kylian Mbappé.
0: Et effectivement, il a marqué 4 buts comme Kylian Mbappé. Bon, il n'est pas en tête du classement des buteurs de la compétition, puisqu'il y a un certain Lionel Messi qui est encore devant.
1: Ouais, forcément.
0: Mais bon, la compétition est encore longue.
1: On n'oublie pas Désiré Doué, hein, bien évidemment, qui a également inscrit un but hier soir. Quitte finalement à être un peu éclipsé par Dembélé, on est d'accord?
0: Désiré Doué, effectivement, surtout que il apporte peut-être un profil qui est un peu similaire à ses camarades en attaque. Il y a aussi Olise et bien sûr Mbappé. Mm-hmm. À la différence de quelqu'un comme Barcola qui n'était pas titulaire hier soir, mais qui lui peut apporter un peu plus de profondeur à l'attaque française.
1: En un mot, Nick, un match sans Didier Deschamps, on le rappelle, qui est rentré en France suite au décès de sa maman. Est-ce que vous diriez que ça a pu influer peut-être sur le moral des joueurs et donc évidemment sur leur préparation?
0: Honnêtement, je pense pas, parce qu'on parle là quand même de joueurs assez expérimentés. Alors, ils ont forcément été touchés. Ça, c'est quelque chose qui a été évoqué en conférence de presse et dans nos papiers. Mais ils sont là avant tout pour représenter l'équipe de France. Donc, je pense pas qu'ils étaient habités par un surplus de motivation pour ce match-là.
1: Et c'est quoi le programme pour les Bleus? Qu'est-ce qui nous attend à partir de maintenant, dites-nous?
0: Alors la France, justement, la bonne nouvelle de cette nuit, c'est que la France connaît son adversaire pour les 16e de finale.
1: Ouais.
0: Ce sera la Suède ce mardi à 23h. La Suède, attention, parce qu'ils ont quand même une attaque assez impressionnante, composée de Gyökeres, le buteur d'Arsenal, Isaac, l'attaquant de Liverpool et Elanga qui a marqué dans la nuit du jeudi à vendredi face au Japon. Donc il faudra faire attention à cette attaque qui pourrait poser quelques soucis à la défense de l'équipe de France.
1: On est bien d'accord. Merci beaucoup Nick Carvalho pour cette analyse et d'avoir été avec nous ce matin, et on vous souhaite un bon dodo.
0: Merci beaucoup, j'aurais bien besoin, merci.
1: Merci beaucoup Nick, je rappelle que vous êtes journaliste à l'équipe et c'est à la une de la presse évidemment, The Artist ce matin. Autre artiste de grand talent, c'est Phil Collins, You Can't Hurry Love sur votre radio ici.

0: Vous écoutez ici, bonjour, si vous venez de vous brancher chez nous avec Phil Collins, que vous croisiez ce matin, le collector You Can't Hurry Love. Nous allons faire un petit tour dans le Var où il fait chaud, évidemment, ce samedi, nous y retrouvons Gaëtan qui est à Pierrefeu du Var. Bonjour Gaëtan.
1: Bonjour Gaëtan.
2: Oui, bonjour François-Xavier, bonjour Valentine. Alors actuellement, je suis en vacances en Bourgogne.
0: Ah, un petit peu plus au frais alors, d'une certaine manière.
2: Oui, frais, on a toujours la canicule, alors que dans le Var, on n'avait pas.
0: Ah, vous avez la canicule en Bourgogne alors que non dans le Var d'ailleurs.
1: Oui, mais dans le Var, vous êtes beaucoup plus habitué en Bourgogne à ces chaleurs, Gaëtan.
2: C'est ça, oui, exactement, oui.
1: Ce qui explique cette différence en réalité de vigilance.
0: Exactement, merci Valentine. Gaëtan, quel est votre message? Dites-nous.
2: Oui, c'était juste pour dire que du coup, lundi matin, parce que je suis passionné par la radio, je vais aller voir vos collègues d'ici Bourgogne. Et voilà, du coup, je suis très content d'aller les voir.
1: Ah, également.
2: Oui,
0: C'est pas une très bonne idée, c'est les moins sympas du réseau, en l'occurrence.
2: Ils ont l'air super sympas.
1: Il est mauvais.
0: Ah là là, le fiel, on sait samedi matin.
2: De leur dire ça.
0: Non, évidemment, on les embrasse d'ailleurs, on leur fait un coucou. Est-ce que vous avez eu l'occasion de visiter beaucoup de locales de notre réseau? Je rappelle qu'il y en a 44, donc ça fait
2: Fait Provence, Azur, j'ai fait Gare-Lozère également, oui, j'en ai fait quelques-unes, j'ai fait aussi Paris plusieurs fois.
0: Donc vous avez croisé Valentine Letesse?
2: Je crois pas qu'on se soit croisé, j'avais vu Johan.
0: Johan Guérin, venir nous voir à la maison de la radio, cher Gaëtan.
1: On vous offrira le café.
0: Exactement, et puis dans l'intervalle, on vous propose de vous offrir votre guide de voyage Michelin qu'on vous envoie directement. Il faudra juste nous préciser si on l'envoie en Bourgogne ou en le Var, ou dans le Var du coup.
2: Ce sera dans le Var, merci beaucoup en tout cas.
0: Un grand merci à vous Gaëtan, merci pour votre bonne humeur.
2: Merci, bonne journée.
0: Merci, bonne journée à vous, beau week-end Gaëtan qui nous écoute donc en Bourgogne mais qui est à Pierrefeu du Var, dans le Var. Et à 6h57, il est arrivé celui qui vous propose sa revue de presse décalée, bien sûr, mais surtout qui nous met les points sur les i. Willy Rovelli, bonjour.
3: Bonjour tout le monde. Et comme aujourd'hui c'est la fête de la musique, voici l'actu musicale avec pour commencer cette bonne nouvelle pour les 30 ans de son album Première Consultation. Le chanteur Doc Gynéco remonte sur scène. Le vrai Doc Gynéco dans la musique française apparemment, c'est Patrick Bruel. Oui, enfin, après là, 30 ans plus tard, c'est Doc Géronto. Hein. La chanteuse américaine Christina Milian, la femme de Matt Pokora, rate son examen de français pour prolonger son visa en France. Oh, qu'elle se rassure, apparemment son mari aussi l'a raté, son examen de français. Je comprends rien. Pour protester contre l'utilisation de l'intelligence artificielle qui pourrait éteindre leur voix, 1000 chanteurs britanniques sortent un album entièrement composé de silence. Pas très original, hein. Étienne Dao et Carla Bruni, ça fait des années qu'ils le font. Après avoir construit une cabane, Vianney annonce qu'il sera papa très prochainement. On sait donc où il a mis sa dernière bûche. Non mais c'est la folie de la cabane en ce moment. Hein. Vianney en a construit une, Patrick Bruel a failli y aller, franchement. Céline Dion annonce 10 nouvelles dates de concert à Paris. Quel courage pour celle qui souffre du syndrome de l'homme raide comme Renaud. Mais lui, c'est juste après l'apéro. Le domicile de Florent Pagny cambriolé dans les Yvelines. Heureusement, en repartant, les voleurs lui ont laissé sa liberté de penser. Nouveau single de Florent Pagny, savoir voler. Voler sans attendre, voler tout prendre, mais savoir voler. Juste pour le geste, me laisser des restes et s'en aller. C'était beau là. Hein.
4: C'est beau.
3: Le chanteur marseillais Jules, flashé à 180 km/h sur autoroute. Il écoutait sa propre musique dans la voiture. Tu m'étonnes qu'il voulait arriver très très vite. La NASA envisage d'envoyer de nouveaux astronautes sur la Lune en 2027. Alors que pour beaucoup moins cher, à tout moment sur Instagram, Madonna peut vous montrer la sienne. 20 ans après leur séparation, les L5 se reforment. C'est les vieilles 5. Enfin, la question du jour. Les L5 se reforment pour chanter la bande originale du film La Patte Patrouille. Mais est-ce que la Patte Patrouille, c'est aussi le surnom des policiers qui enquêtent sur Bruel? La Patte Patrouille. Vous avez ça. Allez, passez un bon samedi et à tout à l'heure midi.
0: Ah oui, la Patte Patrouille, j'ai mis un peu de temps à la comprendre celle-là pour le coup. Vous
1: toujours
0: l'aviez
1: toujours le bon jeu de mots, oui.
0: Ouais. Il n'y a que moi qui comprends rien. Merci beaucoup, Willy Rovelli. On vous retrouve à midi, effectivement, et tout de suite. C'est l'équipe d'ici matin qui vous attend de pied ferme, je vous le dis, dans votre région.
5: Et plus que ferme, d'ailleurs. Merci beaucoup, François-Xavier. On va garder Valentine pour les infos tout à l'heure à 7h30.
0: Bonjour, bienvenue sur Ici Maya et Hervé Lefebvre. Ravi de vous retrouver, c'est la grande matinale du week-end. Pour nous informer également dans un instant, Marcelin Robin. Bonjour Marcelin.
4: Bonjour Hervé, bonjour à tous.
0: On va saluer Christelle. Bonjour
1: bonsoir
0: Christelle.
1: Bonjour, pas bonsoir. Bonsoir. Oh là, c'est très révélateur de mon état.
3: La soirée se termine.
0: Je vous souhaite une très bonne nuit. Hein. C'est 7 heures du mat, c'est la fin de la soirée, on va dire. Bonjour Yann qui réalise cette émission.
4: Bonjour Hervé.
0: Ouais, c'est la chaleur, on vous en veut pas, évidemment. Merci à Yann. Il y a Jérôme Prodhomme qui va nous rejoindre dans quelques instants avec Quentin. On en aura d'autres, évidemment. Nordina Table, coach sportif, etc., etc. C'est parti.
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0: Et comme dirait Christelle, bonsoir, bienvenue. Il est 7h. Allez, plus sérieusement, à 7h, les infos avec Marcelin Robin sur Ici Mayenne et le plus gros de la canicule qui est derrière nous.
6: La Mayenne est redescendue en vigilance orange hier soir. Elle passera en jaune à 22h selon le dernier bulletin de Météo France et en vert demain à 6h. Il faudra d'ailleurs attendre demain pour voir des températures maximales sous les 30 degrés partout dans le département. La Mayenne reste également en vigilance jaune aux orages pour la journée. Les éclairs ont déjà fait de gros dégâts. Couplés avec des vents violents, par exemple jeudi soir, des arbres arrachés, des bâtiments agricoles dévastés à Saint-Loup-du-Gas, près d'Ambrières-les-Vallées. Heureusement, pas de blessés, raconte le maire de la commune, Antoine Leray.
7: Entre 22h30 et 23h, il y a comme une mini-tornade qui s'est déclenchée, comme on voit des fois à la télé, mais puis qui a presque tout emporté sur son passage. Quoi. Les dégâts sont importants, oui. Conséquences surtout au niveau des bâtiments agricoles. Et puis énormément d'arbres, même des beaux arbres qui sont tombés, qui étaient pourtant bien enracinés, mais qui se sont trouvés cassés à quelques mètres de haut. Quoi. Et on s'est aperçu à 23h que le village était complètement encerclé. Les quatre routes qui nous mènent au village étaient bouchées par des arbres qui étaient tombés.
6: La commune a fait une demande de reconnaissance de l'état de catastrophe naturelle. Témoignage en longueur à 8h32 dans l'info d'ici.
0: Cette fin juin 2026 restera dans les mémoires.
6: 5 jours de vigilance rouge canicule, plus de 40 degrés sur pratiquement tout le département, jusqu'à 42,5 à Grèzes-en-Bouère mercredi, selon le site spécialisé Météo Mayenne. Retour sur cette semaine qui a chamboulé nos habitudes, Raphaël Aubry.
8: Des températures difficilement supportables comme pour Magali, rencontrée devant une école à Laval.
9: Ah, c'est un four. Moi, je plains les enfants, sincèrement, de la chaleur et le personnel, franchement. Mais je ne comprends pas que les écoles ne sont pas équipées de clim.
8: Une semaine difficile à supporter aussi dans les EHPAD. Jean est résident à Gouron.
10: C'est presque insupportable. On suit les conseils de ce qu'ils font comme publicité à la télé.
8: Pour se rafraîchir, certains ont passé du temps dans les galeries marchandes climatisées ces derniers jours. Le carrefour Grenoux à Laval, par exemple, Clara et Hugues étaient mieux qu'à la maison.
11: On se sent au frais, du coup ça fait du bien de se poser. En plus, il y a des petites chaises et tout, c'est sympa. Ça permet de changer d'air un peu, parce que bon, un peu dehors, c'est un peu étouffant, quoi.
12: On est là pour un bon petit moment. Là, on est en train de prendre notre glace tranquillement.
8: Vous avez peut-être entendu parler aussi cette semaine, comme Fabrice, du phénomène des couvertures de survie à accrocher sur les fenêtres pour baisser la température à l'intérieur. C'était rupture de stock dans les magasins.
13: J'en ai pris une trentaine, c'est les dernières. Désolé pour les autres. Ça commence à bien chauffer. Jusqu'à maintenant, les nuits étaient fraîches, donc ça allait, ça rafraîchissait assez bien, mais là, les nuits sont plus fraîches.
8: Des nuits chaudes qui ont perturbé notre sommeil avec des températures proches des 30 degrés.
6: Et même si ces températures sont plus basses aujourd'hui que le reste de la semaine, l'Agence régionale de santé appelle à maintenir les gestes de prévention face à la chaleur. Les effets de la canicule sur les organismes peuvent se prolonger encore plusieurs jours.
0: Et cette deuxième vague de chaleur en un mois a été dure à vivre dans de nombreuses écoles.
6: La rénovation des établissements scolaires est un enjeu important des prochaines années. On fera le point sur les travaux en cours et ceux qui sont déjà prévus dans l'info d'ici à 7h32. Pour les agriculteurs, cette canicule a été terrible, terrible pour les terres et pour leurs animaux. 200 000 volailles sont mortes cette semaine en Mayenne selon la préfecture contactée par Ici Mayenne. On parle de 130 tonnes de volailles qui n'ont pas résisté aux chaleurs extrêmes chez nos voisins sartois. La filière d'écarissage est totalement saturée. Le ramassage des cadavres dans les fermes a du mal à être assuré, déplore Isabelle Leballeur, la secrétaire générale de la Confédération française de l'aviculture.
14: Les éleveurs se sont trouvés sans solution
4: avec leur poulet mort. Et donc, la situation, évidemment, quand elle dure, elle devient critique. Et donc, malgré des décisions qui ont été prises trop tardivement à notre goût par les services de l'État, eh bien, les éleveurs le vivent très mal. Et ça n'a rien arrangé, effectivement, la situation. Donc aujourd'hui, tout éleveur qui a la capacité d'enfouir dans la limite de 3 tonnes peut le faire avec une déclaration simple à la DDPP. Donc ça va dégager beaucoup de situations. Et puis pour ceux qui n'ont pas cette capacité d'enfouir, l'appel vers la DDPP doit être le plus vite possible pour rapatriement dans des centres d'enfouissement qui sont situés sur notre région. Et donc ça, c'est mis en route, ça fonctionne maintenant. Dommage que ça soit trop tard.
6: La DDPP que cite cette responsable de la filière avicole, c'est la direction départementale de la protection des populations. Un centre d'enfouissement est géré par le groupe Séché Environnement en Mayenne. Attention, prévoyez de quoi payer si vous voulez vous rafraîchir à la piscine Saint-Nicolas ou à l'Aquabulle à Laval. L'accès au bassin redevient payant aujourd'hui après une semaine de gratuité. Plus de 10 000 baigneurs ont profité des piscines lavalloises durant cette semaine de canicule.
0: Les Bleus ont été reçus 3 sur 3 au Mondial.
6: L'équipe de France de foot termine première de sa poule. Après sa troisième victoire en autant de matchs, les Bleus ont battu la Norvège hier soir 4-1 grâce à un triplé du Ballon d'Or Ousmane Dembélé et un but de Désiré Doué en toute fin de rencontre. La France affrontera la Suède en 16e de finale mardi à 23h. Un match qui sera marqué par le retour de Didier Deschamps sur le banc. Le sélectionneur doit rentrer aux États-Unis dans la journée après avoir assisté aux obsèques de sa mère hier. Parmi les résultats de la nuit, le Cap-Vert a fait match nul 0-0 contre l'Arabie Saoudite et s'est donc qualifié pour la suite de la compétition. Un exploit pour les requins bleus du petit archipel de l'Afrique de l'Ouest. L'Argentine de Lionel Messi se dressera sur la route du Cap-Vert dans la nuit de vendredi à samedi. La reprise de l'entraînement lundi pour les footballeurs du Stade Lavallois se fera sans Malik Tchokounté. L'attaquant de 37 ans n'a pas été prolongé par le club. Ses 25 buts en 108 matchs, toutes compétitions confondues, auront notamment permis à Laval d'accrocher 2 septièmes places au classement de Ligue 2 en 2024 et 2025. Hervé, on le disait, des températures en baisse, des températures au-delà des 30 degrés tout de même pour les maximales cet après-midi.
0: Oui, ça ne se perd pas d'un coup de baguette magique, cette descente, on va dire. C'est comme ça. Alors, le temps ce samedi, vous avez déjà 21 chez Chantal à Évron. Elle dit qu'elle a 21 dehors, mais qu'elle a 30 à l'intérieur de chez elle. C'est comme ça. Hein. Vous savez, la chaleur est prisonnière, emprisonnée comme ça dans les murs. Donc, aujourd'hui, les vigilances changent de couleur. La porte de sortie de l'épisode canicule n'est pas très loin, finalement, passer du rouge à orange, ensuite jaune et peut-être vert, on espère très rapidement. Vert demain 6h, parfait. Il faut composer pourtant avec encore des orages qui peuvent être forts. D'ailleurs, la journée, elle est un petit peu inégale aujourd'hui entre le beau temps, les nuages et donc des phénomènes orageux dont il faut se méfier. Les températures maximales, 30 à Préampaille, 32 à Grésambouère, aujourd'hui 16 à 19 dans la nuit, c'est quand même mieux. Merci Marcelin, vous restez avec nous et on va se retrouver dans quelques instants. Oh, la route, hein, évidemment, si ça ne va pas, petit coup de fil, 02 43 67 11 11. On continue de la faire ensemble, toujours et encore.
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0: Ouais, petit blind test, Marcelin.
6: Alain Chamfort.
0: Ça serait pas écrit sur l'écran qui est juste en face de vous?
6: C'est vrai.
0: Madame, Alain Chamfort. Monsieur, le titre? Ah oui, il y a un monsieur qui a trouvé le titre.
15: Manu Reva.
0: Manu Reva, Alain Chamfort.

0: Fanny Manureva. Un instant fort sur Ici Mayenne.
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0: Et bon réveil, un petit coup d'œil sur vos températures ce matin en Mayenne. Sophie ou Sobretignol, donc Nord-Mayenne, 19 degrés. Un bonjour aux deux Hervé. Merci Sophie. Hervé Fortin, tu m'entends Hervé là-bas? Oui, bah, t'as le bonjour de Sophie. Les deux Hervé, et pas vous Marcelin.
3: Non, c'est pas grave, pas bonjour Sophie, bonjour à tous.
0: Sophie, Marcelin est triste. Bouhou, bouhou. Non, quand même. Allez, merci Sophie. On a François de Mayenne qui vient de nous appeler, 21 degrés, soleil, ça va ce matin, très très bien. Marcelin, tiens, tant que vous êtes là, il y a une rubrique qui nous intéresse tout à l'heure, c'est notre balade du jour avec un guide qui est très bien fait d'ailleurs sur des balades sur des voies romaines avec Alain Guéguin. Et est-ce que vous saviez qu'il y avait de l'or en Mayenne?
3: Ah non.
0: De l'or, ah ben oui, si, il y a
3: où
0: eu
3: ça,
0: il y a eu de l'or.
3: Ah, il y a eu.
0: Alors, bon, il y a eu les mines d'or de la Lucette, évidemment, du côté de Port-Brien, mais dans le sud Mayenne, à la sortie de Château-Gontier, il y a eu de l'or. Mais ça, on en parlera dans quelques minutes. Pourquoi on dit Jérôme Prodhomme et Quentin se prépare dans une seconde.
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0: À 7h15, on va sortir la poubelle ce matin. Le mot poubelle intéressé particulièrement Jérôme Prodhomme et Quentin. Ça serait pas dû à une chanson de Sylvie Vartan, quelque chose comme ça? Ce soir, je serai la poubelle avant d'aller danser. Allez, non, je me tais. Je laisse les spécialistes nous expliquer.
7: Pourquoi on dit une poubelle?
8: Eh voilà, il est là, il va encore nous sortir toute sa science.
7: Bah, c'est un peu le but quand même, non?
8: Et que je te sors du mot en latin, et blablabla. Alors, on dégaine les Romains, du latin poubellus, c'est ça?
7: Mais non, mais pas du tout, le mot poubelle vient de Eugène Poubelle.
8: Hein?
7: Regardez.
8: Oh oui, il est tout barbu, on dirait le Père Noël.
7: C'est Eugène Poubelle, né à Caen en 1831, juriste, diplomate, avant de faire carrière, comme on dit, jusqu'à devenir préfet de la Seine, autrement dit de Paris, de 1883 à 1896. Et en 1883, Monsieur Poubelle ordonne à tous les Parisiens de s'équiper d'une boîte avec un couvercle d'une contenance de 40 ou de 120 litres qui sera déposée devant le domicile pour être ramassée et vidée. Notez d'ailleurs qu'il invente par la même occasion le tri sélectif, puisqu'il demande à l'origine 3 boîtes différentes. Une pour les matières imputrescibles, l'autre pour les chiffons et papiers, la troisième pour les faïences et les coquilles d'huîtres. Cette obligation, comme toutes les obligations d'ailleurs, ne plaît pas du tout aux Parisiens. Mais, ronchonnant, ils finissent tout de même par s'y mettre en se moquant de celui qui leur a collé son invention, et l'habitude se prend d'appeler ces réceptacles à ordures des poubelles. Voilà pourquoi on dit une poubelle, alors qu'on ne sait plus vraiment pourquoi. Encore que vous, maintenant, vous savez.
0: Merci Jérôme Prodhomme. Et d'ailleurs, si vous cherchez la rue du préfet Poubelle à Paris, dans le 16e arrondissement, bah, elle est juste à côté de la maison de la radio de Radio France, notre maison mère. Voici Alex Warren qui chante sur Ici Mayenne, Fever Dream. Et ça, c'est du très très bon, allons-y.

0: Alex Warren et Fever Dream sur ICI Mayenne, 7h20. Allez, c'est l'heure de la balade. Notre balade du jour avec Alain Guéguin de la Société d'archéologie et d'histoire de la Mayenne. Bonjour Alain.
1: Bonjour Hervé.
0: Merci d'être avec nous et on rappelle que vous avez sorti un petit guide super et très pratique avec Jacques Naveau, Voies romaines et chemins du Moyen-Âge, 30 promenades en Mayenne. Un petit guide où on trouve des merveilles et même de l'or. Oui, de l'or aujourd'hui. Expliquez-nous ce que vous allez nous faire découvrir.
1: Voilà, donc ça c'est dans le sud de la Mayenne, près de Château-Gonty, à Bazouges précisément. Vous pouvez, à partir de la gendarmerie, emprunter une petite route qui s'en va vers Saint-Fort, et là, vous trouverez un parking aménagé où vous laisserez votre voiture. Et en allant à pied, sous les ombrages, où il fait frais, vous allez voir, sur le côté gauche, il y a deux grandes buttes qui sont des buttes de sable. Et qu'est-ce que c'est que ces buttes de sable? Eh bien, c'est de l'or exploité par les Gaulois qui ont été utilisés avec tout était broyé, concassé. Donc vous pouvez prendre même dans votre petite main une petite poignée de sable que vous ramènerez à la maison et vous serez très riche de votre promenade que vous pouvez même prolonger en faisant tout le tour sur un chemin balisé par nos amis de Château-Gontier, les Mille Pattes.
0: Oui, mais des riches de sable, hein, pas de pépites d'or.
1: Eh bien, écoutez, rassurez-vous, au niveau atomique, vous avez quand même de l'or dans les mains.
0: Bon, vous avez de l'or aussi dans les mains avec et moi j'en ai d'ailleurs, hein, parce que je suis en train de le feuilleter là, avec le guide que vous avez fait paraître avec Jacques Naveau de la Société d'archéologie et d'histoire de la Mayenne.
1: Vous êtes trop gentil, mais que tout le public qui veut bien acheter ce livre s'enrichira effectivement de connaissances nouvelles.
0: Voilà, une belle balade ombragée en plus, il y avait de l'or en Mayenne, dans le sud de Mayenne. Merci Alain Guéguin de nous en avoir parlé aujourd'hui, on la retrouve bien sûr sur ICI.fr, je rappelle le titre de votre livre avec Jacques Naveau, Voies romaines et chemins du Moyen-Âge, 30 promenades en Mayenne. Merci Alain.
1: Au revoir Hervé.
0: Et sans plus tarder, on ouvre également la boîte à questions qui vous offre, c'est de l'or, hein, d'une certaine manière. Joli cadeau dans la boîte à questions ICI Mayenne ce matin, un repas festif à l'occasion de Planète en Fête à Saint-Denis-de-Gâtine. Ça sera le week-end prochain, 4 juillet, à partir de 19h avec le CIVAM Agrobiologie Mayenne. Et là, vous aurez le choix entre deux repas plutôt sympathiques, que si vous êtes plutôt viande, avec la braise galette porc au caramel et sa farondole de légumes, ou alors si vous êtes plutôt végétarien, le repas 100% bio et local, braise galette, pâte au pesto et toujours la farandole de légumes, miam miam miam. Ça sera donc à Saint-Denis-de-Gâtine, hein, donc pour Planète en Fête. La question pour remporter ce joli cadeau, un petit déjeuner bien agréable, hein, d'ailleurs, ce genre de choses, voici la question. Allez, tendez-moi la boîte, merci. Alors, c'est la fête du cinéma ce week-end, mais oui, c'est demain, à partir de demain et jusqu'à mercredi. En quel siècle a été inventé le cinéma? Ah oui, tiens, bonne question. En quel siècle a-t-il été inventé le cinéma? Au 18e, au 19e ou au 20e? Donnez la réponse à Christelle qui vous attend au 02 43 67 11 11. Et on est en plein ménage, hein, ce matin dans cette émission. Je sais pas si vous avez remarqué. Autant Jérôme Prodhomme tout à l'heure nous parlait de la poubelle. Elle chante le ballet, Céline Dion.
2: Ça

0: Céline Dion, le balai.
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0: La boîte à questions avec Paulette de Forcé. Bonjour Paulette.
11: Bonjour Hervé.
0: Bienvenue sur Ici Mayenne. Comment ça va ce matin? Ça va? On respire mieux?
11: Ah oui, ça va ce matin. Oui, on est à la fraîche là, oui.
0: Ah bah
11: encore, tantôt on aura du soleil.
0: Ouais, encore un petit peu, mais bon, c'est quand même moins pire que ce qu'on a connu. Vous avez combien?
11: Ah oui, tout à fait.
0: Vous
11: oui.
0: avez quelle température vous chez vous ce matin?
11: Eh bien, ce matin, on a autour de 21 degrés, là.
0: Bon, on profite, on savoure. Donc, Paulette, et vous allez profiter et savourer un repas festif à Planète en Fête à Saint-Denis-de-Gâtine, viande ou végétarien, c'est selon. Vous aurez le choix. D'ailleurs, on avait juste une petite question à vous poser, Paulette. Elle est sortie de la boîte. Elle concerne la fête du cinéma qui va démarrer demain, qui va durer 2-3 jours. Et on se posait la question, mais en quel siècle a-t-il été inventé le cinéma ?
11: Au 19e siècle.
0: Au 19e siècle, oui. Mais alors, c'est à la toute fin du 19e, mais vraiment toute fin, hein. C'est 1895, les frères Lumière, absolument. Mais c'est vous qui nous avez fait la lumière sur cette question qu'on se posait. Bravo Paulette, on vous souhaite une belle journée avec la première radio du département.
11: Et vous de même, une belle journée.
0: Merci Paulette, à très très vite sur Ici Mayenne.
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0: Lui ne fait pas de cinéma, mais fait la lumière sur toute l'actualité mayennaise. L'actu d'ici Mayenne, dans un instant, Marcelin Robin.
12: On va faire le point sur tous les travaux de rénovation énergétique dans les établissements scolaires prévus dans les prochaines années pour s'adapter aux futures canicules.
0: Ah, très bien, parfait. Mais tout ça, on en parle dans 90 secondes en France et dans le monde avec vous, Valentine Lettès.
13: Le sans-faute de l'équipe de France de foot au Mondial. Les Bleus concluent la phase de poule avec une troisième victoire en trois matchs face à la Norvège. 4-1. Du jamais vu depuis une certaine Coupe du Monde 98. La France affrontera la Suède en 16e de finale mardi. Du rouge écrevisse à l'orange. Météo France table sur une fin des vigilances maximales à la canicule d'ici demain soir. La liste des départements concernés est déjà réduite à 37 ce matin. Une bouffée d'air alimentée par des orages parfois violents et annoncés dès aujourd'hui du nord au centre. Le 56e mort par noyade en France depuis le début de cette canicule. À Paris, cette fois dans le canal Saint-Martin, exceptionnellement ouvert à la baignade. Selon les pompiers, la victime s'est baignée hier en dehors de l'espace autorisé et des horaires d'ouverture. La clim pour les hôpitaux en surchauffe et leurs soignants surmenés par cette vague de chaleur. Le Premier ministre valide une commande de 30 000 climatiseurs pour les hôpitaux publics de France. France face à des besoins urgents de rafraîchissement. La mort d'un bébé de 2 mois dans l'Oise, hospitalisé avant-hier pour cause de blessures au visage. Son père, âgé de 25 ans, reconnaît des violences sur l'enfant. Sa garde à vue, comme celle de la mère de 20 ans, est prolongée. Pas de bière en tribune, ni de vente d'alcool à l'extérieur du Stade de France ce soir pour la finale du top 14 de rugby entre le Stade Toulousain, triple champion de France en titre, et Montpellier. Le coup d'envoi, c'est à 21h.
12: On vous retrouve après les infos de 8h, Valentine Lettès, pour votre chronique Vie numérique, vie privée. L'info d'ici, c'est la canicule qui se termine en Mayenne. Le département est en vigilance orange aujourd'hui, en jaune la nuit prochaine et en vert demain. Pour s'adapter aux températures très élevées, il va falloir faire de grands travaux de rénovation énergétique, notamment dans les écoles. Des chantiers qui doivent permettre aux élèves d'avoir moins chaud dans les prochaines années, Raphaël Aubry.
4: déjà dans les lycées. C'est la région qui s'en occupe. Les élus assurent prendre le sujet à bras-le-corps, même s'ils reconnaissent qu'il reste du travail. Chez nous, en Mayenne, 100 millions d'euros doivent être investis d'ici 2030. Un plan sur 5 ans, détaille André Martin, vice-président du conseil régional en charge des lycées.
6: On pourrait prendre l'exemple du lycée Douanier-Rousseau à Laval. On va inaugurer cette rénovation extension en septembre prochain, avec plus de 13 millions d'euros de travaux. Parallèlement, on finit là des travaux sur Château-Gontier avec le lycée Autanjou, puis le lycée Réaumur-Buron à Laval également. Là, c'est 17 millions d'euros qui sont en cours de réalisation.
4: Des travaux de rénovation pour baisser la température dans les classes notamment sont aussi prévus dans les prochains mois à l'Agricampus de Laval, mais aussi dans les lycées Léonard de Vinci et Lavoisier à Mayenne. 7 établissements sont concernés en tout.
6: Il y a une performance énergétique à atteindre tant l'hiver quand il fait froid que l'été quand il fait chaud. Donc les travaux ont vocation à travailler sur la structure même du bâtiment, mais également sur les manières de ventiler. Ventiler l'air quand il fait très chaud, ça permet d'évacuer l'air chaud et de régénérer avec un peu d'air un peu plus frais.
4: Concernant les collèges, là c'est le département qui est propriétaire des bâtiments. La collectivité nous indique prendre le sujet très au sérieux. 5 millions d'euros sont injectés chaque année depuis 2021. Le collège Paul-Émile Victor à Château-Gontier-sur-Mayenne est le principal dossier en ce moment. Des films noirs sont en train d'être installés sur les baies vitrées pour réduire la température à l'intérieur. Des travaux sur le toit sont aussi prévus pour l'année prochaine. Enfin, les écoles, ce sont les communes qui s'en occupent. Prenons l'exemple de Laval. Après une rénovation des écoles de la Sénelle et Jules Verne, le gros dossier, ce sera celle d'Hilard à partir de 2027. Un chantier à plus de 3 millions d'euros. Marie-Laure Lemay-Clavreul est la première adjointe en charge de l'éducation.
7: Ça, en effet, c'est le projet phare. Mais on a aussi des rénovations moins conséquentes, mais tout aussi importantes en termes énergétiques. Par exemple, Jules Verne, le fait d'avoir fait une isolation par l'extérieur, c'était une opération moins conséquente financièrement, mais tout aussi utile en termes énergétiques. Et puis après, il y a ce qu'on appelle, nous, les travaux récurrents, les travaux du quotidien, qui sont aussi, eux, pour améliorer la qualité de vie des enfants dans les classes.
4: La mairie de Laval assure devoir faire des choix financiers. Tous les travaux ne peuvent pas être réalisés en même temps.
12: Dans les infos de 8h, on reviendra sur cette semaine dingue en Mayenne, notamment pour les animaux. 200 000 volailles ont été tuées dans notre département cette semaine à cause de la chaleur. Hervé, la canicule qui se termine donc. Vigilance, ouais. Tout de même aujourd'hui, vigilance orange.
0: Ouais, la porte de sortie n'est pas très très loin, mais il faut quand même composer avec des orages qui restent possibles ici ou là, qui peuvent être forts. La journée un petit peu inégale. Beau temps, nuages et donc phénomène orageux, ce serait plutôt le matin. Si orage il y avait, les températures maximales 30 à 32 degrés, c'est 30 à Goron, c'est 32 à Château-Gontier sur Mayenne aujourd'hui. Et évidemment, vous êtes prudents sur les routes. Et si ça ne va pas, petit coup de fil, vous le savez, 02 43 67 11 11.
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0: Et le téléphone, vous pouvez aussi l'utiliser pour, je sais pas, nous dire que on est super, on est sympa, on est gentil, on est beau, voilà, vous nous adorez, que vous êtes fan de Hervé Fortin, que c'est la Saint-Fernand aujourd'hui, que vous avez envie de souhaiter une très bonne fête à Fernand, mais on n'a pas de Fernand dans l'équipe. Mais vous pouvez souhaiter un bon anniversaire à Hervé Fortin qui vient de nous rejoindre.
14: Bonjour à tous.
12: Joyeux anniversaire, Hervé.
14: Fortin. Oui, on en parlait tout à l'heure, l'année dernière, je crois que c'était à peu près au même moment.
0: C'est ça, c'est bien ce qui me semblait. Je me disais, mais
14: je tout à l'heure. C'est tous les ans.
0: Je ne savais pas. Je me disais, tiens, c'est l'anniversaire d'Hervé aujourd'hui. Ah oui, mais si, je me disais, c'était la même l'année dernière.
14: Le même jour.
12: La même date.
0: Ouais, celui-là est plus chaud.
14: Formidable. Mon Dieu.
0: Comment ça va ce matin, Hervé?
14: Ça va, on sort d'une petite. Mais dans les maisons et les apparts, la chaleur est restée.
12: Ça va mettre du temps.
14: À l'extérieur, ça va. Oui, les murs sont bien imprégnés.
0: Faites comme moi, j'ai essayé. J'ai enlevé la brosse de l'aspirateur et j'ai fait le tour de l'appart comme ça.
14: Ah oui.
0: Ça marche pas.
15: Ça marche pas.
12: Donc on ne fait pas comme vous du coup.
0: On retrouve vos pronostics tout à l'heure. Un idéal de Castel. C'est où ça?
14: Première chance, oui. Première chance. Vous pouvez mettre votre salaire, Hervé.
0: Alors, ça marche, attention, parce que là, il n'y aura pas de bon anniversaire l'année prochaine, sinon. Merci, Hervé.
14: Merci, Hervé, à tous.
0: Allez, tiens, juste pour vous, je sais que vous adorez le boogie-woogie avant votre prière du soir. Eddie Mitchell.

0: Un de Boogie Woogie du Mitchell sur Ici Mayenne.
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0: Et toute l'équipe de la grande matinale du week-end. Jacques Morin qui se prépare dans un instant pour nous rappeler que les vacances arrivent. Prudence pendant les vacances et même avant, en préparant évidemment votre voyage. Claire Martin arrive pour Ici Ça Marche. Bonjour Claire.
3: Bonjour Hervé.
0: Alors Ça Marche, la Cité du Lait, hein, c'est un lieu très visité par les Mayennais et les touristes. Claire, les animations sont également très prisées, notamment pendant les vacances scolaires à la Cité du Lait.
3: C'est la question que les familles se posent avant les vacances. Qu'allons-nous faire? Quel bon moment allons-nous partager ensemble? Eh bien, la Cité du Lait répond en partie à cette question. Un lieu qui retrace l'histoire de l'entreprise Lactalis et qui raconte aussi l'histoire de la transformation des produits laitiers. Chloé Bélanger, chargée de communication.
4: On va avoir ce qu'on appelle l'ancienne usine. C'est la toute première fromagerie de l'entreprise, une fromagerie des années 50 qui a été muséifiée telle qu'elle l'était. Ensuite, vous arrivez dans un très grand musée avec énormément d'objets de collection sur l'histoire des transformations laitières. Et puis après, la dernière partie est la partie musée d'entreprise.
3: Et le gros succès en plus hein, des visites, ce sont les animations famille.
4: On est à peu près à 17 000, un peu plus de 17 000 visiteurs à l'année, mais on n'est pas ouvert tout le temps. Par contre, l'été, on a 5 000 visiteurs. Et à l'année, sur nos 17 000 visiteurs, on va avoir un gros tiers qui font des animations.
3: Mais à quoi ressemblent ces animations?
4: Des ateliers assez connus de fabrication de fromage, fabrication de beurre. On a aussi des animations plutôt type visite guidée, visite famille. Et puis, on va retrouver aussi tout au long de l'année des temps forts vraiment axés pour les adultes, qu'on appelle les accords et découvertes, qui sont des visites immersives où on va essayer de retrouver des accords insolites entre les fromages et un autre ingrédient.
3: Et finalement, tout fonctionne bien. Il faut même être assez réactif pour s'inscrire pendant les vacances.
4: Effectivement, les réservations, parfois un mois avant, trois semaines avant. Par contre, pour cet été, on va vous proposer le même programme d'activité toutes les semaines. Et là, pas de panique, il y aura toujours de la place.
3: Ouf! Mais alors, pourquoi ce succès? Chloé nous l'explique très bien.
4: Je pense qu'en fait, le lait, c'est quelque chose qui rassemble, c'est quelque chose qui unit tout le monde. Le lait, c'est régressif, c'est sensoriel, c'est le premier aliment qu'on consomme tous, finalement. On peut tirer beaucoup de fils autour du lait, on peut l'expérimenter, on peut le déguster, on peut le cuisiner, on peut l'analyser avec une vision plus scientifique. C'est ce qu'on propose lors d'ateliers avec les scolaires.
3: Le lait aussi avec une vision plus culturel via l'exposition aux quatre coins du lait qui va commencer le samedi 4 juillet. Alors la Cité du Lait, c'est un lieu emblématique de la Mayenne situé à Laval. Je vous sers un verre ?
0: Merci beaucoup Perrette, pardon Claire, c'est vrai que j'ai pas de peau. Hein.
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0: Gimme Love et Sia sur ICI Mayenne. 7h47, Jacques Morin ici, ça roule.
1: Bonjour Hervé.
0: Bonjour Jacques. Alors on donne des conseils de sécurité routière ce week-end évidemment. Vous voulez nous parler d'une période particulière, hein, je crois.
1: Juillet et août, les mois traditionnels de vacances. Ceux pendant lesquels on va quelques semaines randonner en montagne ou se faire bronzer sur les plages. Sympa, non? Et pour beaucoup, on y va en voiture, en famille. Et là, je ne voudrais pas refroidir l'atmosphère, mais juste vous rappeler que faire un long périple en voiture, ben, ça se prépare. Car comme il peut y avoir sur la plage quelques dangers, eh bien sur la route aussi. Ce n'est pas moi qui le dis, mais les statistiques. Les mois de juillet et août sont les plus meurtriers, comme le rappelle Nicolas Aubras, chef de l'unité sécurité routière à la direction départementale des territoires de la Mayenne.
2: Effectivement, c'est une période assez accidentogène pour de multiples raisons. Les automobilistes ont un peu l'esprit ailleurs, ce sont les vacances, donc on a tendance à se relâcher. Et qui dit relâchement, dit moins de vigilance, moins d'attention, et l'accident est au bout de la rue.
1: Ou de la route. Et pourtant, se mettre en sécurité, c'est souvent du simple bon sens. En prenant le temps de faire un point, on s'évite bien des galères et des risques d'accident. Il faut aussi penser aux règles de sécurité, n'est-ce pas Nicolas ?
2: Les règles de sécurité, c'est toujours plus ou moins la même chose, hein, qu'on soit en vacances ou pas en vacances. Vérifier d'abord qu'on soit bien apte à conduire, donc attention aux médicaments, pas de prise de stupéfiants, pas de prise d'alcool, ça c'est vraiment le béaba. L'état de son véhicule, on profite des départs en vacances pour faire un petit peu le tour, vérifier qu'on ait bien tout ce qu'il faut en termes d'éclairage, en termes de pression des pneus, si on n'a pas des pneus lisses. À vérifier aussi, parce que souvent on se fait avoir, si son contrôle technique et son assurance sont bien à jour. C'est la moindre des choses avant de partir. Et puis, le chargement de son véhicule. Parce que quand on part l'été, on amène un peu de jouets des enfants, des valises en pagaille. Et on a tendance à mettre ça à la « vas-y comme je te pousse ». Et c'est pas ce qu'il y a de plus intelligent à faire.
1: Effectivement, il faut toujours placer les bagages les plus lourds et les plus grands au fond du coffre. Pensez aussi à préparer votre itinéraire.

0: du bon sens, on vous dit. Alors, prenez le temps d'y réfléchir, car l'important, c'est d'arriver à bon port, même en retard. Vos vacances n'en seront que plus joyeuses.
1: Absolument, merci Jacques et Nicolas. Retrouvez les conseils et les liens sur le site et l'appli ici. Ça roule avec ici Mayenne, on reparle de tout ça évidemment à une semaine des vacances demain. Les vacances qui vous porteront peut-être vers le Morbihan et on va faire un petit tour à Lorient. Là-bas c'est formidable hein, parce qu'au mois d'août évidemment il y a le festival, le fameux festival interceltique de Lorient. Et puis à Lorient il y a également le Bagade de Lanbiway. Alain Souchon lui a rendu un bel hommage. C'était en 1979.

0: Alain Souchon sur ICI Mayenne, le bagad de Lambiwe. Dans 5 minutes, 8h. À 8h, bien sûr, les infos, toute l'actu d'ICI Mayenne avec Marcelin Robin. Oh, l'humour en tube également, Fred Ballard et Kev Adams, notamment aujourd'hui. Régime, mais dégustation au programme.
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0: Des infos pratiques ICI Mayenne, également un service gratuit proposé à Laval. Des patrouilles de police qui peuvent surveiller votre domicile en votre absence pendant les vacances. C'est gratuit, mais il faut s'inscrire au commissariat de Laval ou sur masécurité, tout attaché sans accent, .intérieur.gouv.fr. Et puis, c'est un week-end sous le signe de la générosité à Villiers-Charlemagne, où Emmaüs 53 organise sa grande vente estivale ce samedi et demain dimanche, et ces deux jours qui sont particulièrement festifs sur le site de la chevalerie. Taleb Abdour.

0: Raman est membre d'Emmaüs 53.
1: Nous, on souhaite, pendant que les gens dénichent la perle rare en venant chercher à échiner dans nos rayons et dans nos coins, bah, qu'ils aient aussi une petite activité culturelle, quelque chose de sympa. Et donc, on leur a concocté un week-end sympa. Donc, samedi et dimanche, il y aura des concerts avec des grands noms de groupes locaux et nationaux. Donc, il y a une buvette, il y a une possibilité de se rosterer sur place. Donc, voilà, on a construit un programme sur tout le week-end où les gens peuvent venir passer carrément toute la journée avec nous. Et puis, ça fait une sortie familiale. Et ils ont de quoi se restaurer, danser, chiner, et puis débattre surtout, et puis échanger les idées.
0: Quoi. Voilà, Emmaüs en fait aujourd'hui et demain, 10h, 18h, Villiers-Charlemagne, avec des groupes de reggae, de danse africaine, de chansons françaises également. Tout le programme sur ici.fr ou l'appli ici. Enfin, on donne son sang. Mardi à Château-Gontier, rendez-vous à 15h à la salle des fêtes. D'autres infos pratiques dans une petite heure, à peine, à 9h30.
2: Moi, Adrien, à votre avis, pourquoi les gens s'intéressent à l'art?
3: Je sais pas, c'est un business.
2: Non, c'est parce que c'est la seule trace de notre passage sur Terre.
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0: Allez, avant d'aller sur la plage, un petit régime. Oui, mais dégustation quand même avant l'été. Kev Adams, Manon Pomme et Fred Ballard pour l'humour en tube.
11: Moi, ma diététicienne, elle me dit aussi que l'autre ennemi à combattre, c'est la frustration. Et donc, elle dit que pour éviter la frustration, il est conseillé de goûter un tout petit peu.
12: Voilà, donc règle numéro 1 pour rentrer dans son bikini en juillet, tout en profitant du dernier week-end de juin, on oublie la privation, on privilégie, comme dans le pomme, l'alimentation gourmande en pleine conscience.
11: Attention, il faut rester vigilant, parce que le cerveau, lui, il a enregistré l'image du gâteau en entier. Le cerveau, lui, il sait qu'il y a de la chantilly. Bah donc il faut aussi goûter la chantilly. Pour ne pas être frustré, on va en prendre un tout petit peu, voilà. Voilà, ça c'est rien du tout, hein. Pas vraiment.
12: Ah bah oui, là du coup, il n'y a aucune frustration possible. Le cerveau se régale autant que l'estomac, c'est tout le problème avec les desserts. Au resto, les garçons en commandent toujours un, mais nous les filles, jamais. On résiste à l'appel du sucre.
13: À partir du moment où le gâteau y est là, ça se passe en trois étapes. Première étape. T'as pris quoi? Ben, j'ai pris un gâteau au chocolat, chérie, t'as entendu? J'ai dit au serveur, j'ai dit gâteau au chocolat. C'est bon? Écoute, c'est un gâteau avec un goût de chocolat. Franchement, c'est pas mal. Hein, je peux goûter. Et tu bouffes ton gâteau.
12: Alors oui, c'est vrai, ça se passe souvent comme ça, mais c'est une stratégie qui a fait ses preuves. Hein. Manger le dessert des autres, ça compte pas dans le calcul des calories et ça permet à Kev Adams de se fendre la poire entre le fromage et ce qui aurait dû être son dessert.
0: Merci Fred Ballard, l'humour en tube qui revient bien sûr demain à la même heure sur Ici Mayenne.
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0: Merci d'avoir choisi ici Mayenne, la première radio du département. Bon réveil. Samedi matin, il est 8h, les infos avec Marcelin Robine et bonne nouvelle, on entame la dernière journée de canicule en Mayenne.
14: Météo France prévoit de repasser notre département en vert demain à 6h. En attendant, nous sommes toujours en vigilance orange jusqu'à 22h. Les températures vont encore monter jusqu'à 32 par endroit cet après-midi. Ça reste quand même 10 degrés de moins que le record de cette vague de chaleur mercredi, 42,5 degrés à Grès-en-Bouère. Les organismes ont souffert cette semaine, Raphaël Aubry. Le quotidien de tous a été perturbé.
15: Inquiétude chez les agriculteurs, les animaux ont souffert de la chaleur. Pierre Besançon à Saint-Berthevin a essayé de rafraîchir ses vaches avec un système d'arrosage.
16: Ça projette de l'eau, elles se mettent dessous. Il y a un petit courant d'air de fond qui est là avec la température extérieure. On sait que c'est un peu mieux quand même, on essaye de les mettre au mieux en termes de confort.
15: De nombreuses volailles sont mortes sur des exploitations selon les services de l'État. Une semaine aussi perturbée pour les transporteurs de bestiaux, interdits de rouler l'après-midi, comme Rodrigue Huette.
17: Beaucoup plus de transports de nuit. Au lieu de charger le matin ou début d'après-midi, on charge beaucoup le soir à 20h, 21h, 22h.
15: Chaud aussi dans les cuisines ou les boulangeries. Franck Grabowski fabrique du pain à Voutré.
18: Quand on a la tête près du four, je vous cache pas qu'on prend cher. Alors en ce qui me concerne, je commence une heure plus tôt. Au lieu de 3h, je commence à 2h.
15: Dans le bâtiment, certains chantiers prévus cette semaine ont été reportés, explique Bruno Lucas, membre du MEDEF dans le département.
19: Quand vous travaillez sur des façades, ces derniers jours, à partir de 10h, c'était déjà intenable. Mais sans ça, en règle générale, c'est avant tout des démarrages de chantier plutôt matutinal, c'est-à-dire souvent 6h le matin.
15: L'activité devrait revenir à la normale dans les prochains jours avec la baisse des températures.
14: La canicule a tué 200 000 volailles en Mayenne cette semaine, selon les services de l'État. Chez nos voisins sartois, on parle de 130 tonnes de volailles qui n'ont pas résisté aux chaleurs.
0: Attention encore aux orages aussi.
14: Notre département est en vigilance jaune jusqu'à 22h. La Mayenne a déjà été touchée par de très nombreux éclairs jeudi soir, particulièrement dans le quartier résidentiel La Filousière à Mayenne. Un chêne a été foudroyé. L'impact a été impressionnant selon des témoins, projetant des morceaux de l'arbre à plusieurs dizaines de mètres. Personne n'a été blessé, mais tout le monde a été choqué dans cette résidence. Cette dame a eu très peur.
20: D'un seul coup, vers 22h30, une grosse déflagration, comme une bombe. On s'est dit, il y a quelque chose dans le quartier. Mon compagnon me dit, c'est sûrement le chêne. Donc en fait, j'ouvre mon volet, j'ouvre la fenêtre, je regarde le chêne, il n'y avait rien. Et voyez, là, comment c'est.
21: Oui, une fissure énorme, l'écorce qui a été très abîmée.
20: Tout à fait, et ça part jusqu'en haut. Hein. Moi, je n'avais plus de signal télé, le voisin avait plus de... son disjoncteur avait sauté.
21: Vous avez eu peur ?
20: Tout à fait, ça a fait drôle. Hein. Un gros boum, mais vraiment, jamais entendu. Comme un feu d'artifice, quoi, des grosses déflagrations, quoi.
14: Et vous pouvez découvrir cet arbre foudroyé en vidéo en vous abonnant au compte Instagram et à la page Facebook d'ICI Mayenne. Dans le nord du département, le village de Saint-Loup-du-Gas a lui été touché par une tornade selon des habitants. Des bâtiments agricoles ont été dévastés jeudi soir, des arbres arrachés. On y revient dans l'info d'ICI après le 90 secondes à 8h30.
0: Contrat rempli pour les Bleus.
14: 3 victoires en 3 matchs et la première place de leur groupe. La Coupe du monde américaine se poursuivra mardi contre la Suède pour l'équipe de France de football qui a facilement battu hier soir une équipe bis de la Norvège 4-1. Et le ballon d'or Ousmane Dembélé a marqué un triplé qui a fait taire toutes les critiques, Julien Froment.
22: Ousmane Dembélé, en homme pressé, a tout expédié hier à Boston. Les buts d'abord, 3 en 32 minutes, c'est le deuxième triplé le plus rapide de l'histoire de la Coupe du Monde. Puis la remise du trophée d'homme du match, pas un sourire, une photo et le voilà déjà reparti. Et enfin la conférence de presse en moins de 3 minutes, question comprise, à peine le temps de confier une joie contenue.
23: Oh, je suis content, c'est un moment unique et important pour moi, c'est exceptionnel. Mais comme je l'ai dit, le plus important c'est de rester concentré pour la suite de la compétition.
22: Pour apprécier son incroyable performance, digne de son statut de ballon d'or, c'est à ses coéquipiers qu'il faut s'adresser, le défenseur Jules Koundé.
24: Super content, personne n'était inquiet dans le groupe, lui-même, comme je l'ai dit, était très tranquille, et aujourd'hui il a montré le grand joueur que c'est, avec 3 magnifiques buts. Que dire, un triplé en Coupe du Monde, c'est pas tous les jours.
22: Un triplé qui permet à Ousmane Dembélé de rejoindre un cercle très fermé, celui de Juste Fontaine et Kylian Mbappé, les deux autres joueurs de l'équipe de France à avoir réalisé cette performance en Coupe du Monde, de quoi inciter les supporters présents au stade à entonner un air déjà bien connu à Paris.
14: Les Bleus joueront leur 16e de finale mardi, tout près de New York, contre la Suède à 23h. Vous pourrez suivre la rencontre sous votre couette en écoutant Ici Mayenne ou en regardant notre live sur YouTube.
0: Foot, toujours Malik Tchokounte quitte le stade d'Avalois.
14: L'attaquant était arrivé il y a 3 ans en Mayenne après avoir disputé 108 rencontres et marqué 25 buts. Le footballeur n'a pas été conservé par le club qui salue son état d'esprit irréprochables qui resteront gravés dans l'histoire récente du stade Lavallois. Les Tangos reprendront l'entraînement lundi sous la direction de leur nouvel entraîneur David Vigne. Vous pourrez le découvrir en longueur vendredi matin. David Vigne viendra prendre le petit déjeuner avec vous dans les studios d'Ici Mayenne entre 7h et 8h30. Enzo Monté jouera lui la saison prochaine en Ligue 3. Le joueur de 23 ans est prêté pour un an à l'US Thionville Lusitanos. Le milieu de terrain Tango depuis 2021, a participé à 12 matchs la saison dernière, dont le barrage retour face au FC Rouen. Et la première recrue de la saison du Stade Lavallois, le milieu offensif Shafik Gourichi, vient lui de ce club, l'US Thionville Lusitanos. La Mayennaise Justine Jégu prendra le départ des championnats de France de cyclisme sur route femmes à 13h. La compétition se déroule à la Tour du Pin en Isère. Hervé, des températures qui montent beaucoup moins que cette semaine, 10 degrés de moins que les records.
0: Qui finiront bien par redescendre un jour.
14: Exactement. En tout cas, la Mayenne, ouais. Vigilance orange, canicule et jaune aux orages pour la journée.
0: Absolument. Et Guy a signé donc dans le nord Mayenne, pas très loin de Ambrière. Là, c'est les châteaux, 20 degrés. Hein, ce matin, Franck et Luisserie, 21 degrés. Gérard Mayenne, 21. C'est un petit 20-21 en Mayenne aujourd'hui, mais ça grimpera jusqu'à 30-32. 30 à Montsûr, on aurait 32 degrés également du côté de Renazé aujourd'hui. Oui, alors attention, porte de sortie de l'épisode canicule progressif. Cependant, il faut encore peut-être composer avec certains orages qui pourraient se déclencher ici ou là. La journée un petit peu inégale. Le matin, peut-être ce risque orageux. Et puis, plus de beau temps cet après-midi. Aussi des nuages. Attention, quand même, malgré le soleil, mais dans l'ensemble, on est quand même dans le bon sens, et tant mieux parce que ça sera encore mieux demain, 27-29 degrés, 24-27 pour lundi. Et voilà, et des 15 degrés la nuit, voilà ce qu'on attendait. Allez, patience mes amis, patience. Juste quelques événements à rappeler, parce qu'il y aura du monde sur les routes aujourd'hui. Il y a les fanfares des Baldifolies à Baie, la vente Emmaüs à Villiers-Charlemagne, la Chélibaude à Château-Gontier, un Saint-Jean-été à Mayenne, les Raisins de la Colère, la pièce à Cossé-le-Vivien. Donc autant de voitures qui vont circuler sur les routes du département. Soyez prudents et patients. Merci Marcelin, à tout de suite. Hervé Fortin nous recommande, Hervé Fortin qui on souhaite un
1: Happy birthday to you, Hervé.
0: Joyeux birthday, parce que si on mixe les deux, ça va pas. Un bon anniversaire, évidemment, Hervé. Merci Marcelin. Hervé Fortin recommande pour le quintet en gain, un quintet de trotteurs de 8 à 11 ans. Idéal de Castel, le numéro 14. Le 8, Yalco Genila. Le 12, Indique. Le 5, Isolé du Bouillon. Le 4, Héraclon des Bois. Le 9, Hollywood Bande, et le 7, Isia de Montgival. 14, 8, 12, 5, 4, 9, 7. Le coup de cœur d'Hervé, c'est le 8, Yalco Genila. On rappelle qu'il y a des courses à Sonnen-Pouancé le jeudi 2 juillet.
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0: Et un petit karaoké façon Joe Dassin. Je sais que vous aimez ça, Marcelin.
14: Avec grand plaisir.
0: Dans ce quartier du vieux Québec.
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0: Dans les yeux d'Émilie, Joe Dassin sur Ici Mayenne.
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0: Elle est pas belle la vie, la canicule, ça se termine. Ça va un petit peu mieux, vous savez, 20 degrés en moyenne ce matin, il y a du soleil. Des choses très très sympas à vous proposer. Ça sera une belle adresse pour aller se restaurer. On ira au Salvaire, au Chenet-Saint-Ile dans quelques minutes. On notera également, alors vous êtes attentifs, vous écoutez nos programmes. 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Vous verrez, c'est plutôt sympa évidemment. C'est Vie numérique, vie privée dans un instant avec Valentine Letesse et c'est juste après ça.
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0: 8h14, un G7 de la vie privée réuni à Paris dans Vie numérique, vie privée. Ce matin, Valentine Letesse, vous nous parlez de la coopération mondiale des autorités de protection des données.
6: Comme le célèbre G7, le sommet des plus grandes puissances économiques du monde, les autorités de protection de données personnelles aussi ont leur table ronde. Elle a justement eu lieu cette semaine à Paris. Dans cette assemblée, la CNIL, la Commission nationale de l'informatique et des libertés, représente la France. Et à ses côtés, ses équivalents pour chaque pays membre du G7, à savoir l'Allemagne, le Canada, les États-Unis, l'Italie, le Japon, le Royaume-Uni et un représentant de l'Union européenne. L'objectif de ces échanges, c'est de trouver des positions communes sur la protection des données personnelles. Il est plus difficile pour les acteurs du numérique de contourner la loi quand des pays s'associent. L'union fait la force.
0: Mais au quotidien, Valentine, est-ce que ces autorités travaillent ensemble ?
6: Pas celles du G7, mais celles de l'Union européenne, oui, depuis 2018. Et c'est bien la preuve qu'ensemble, les autorités de protection des données ont plus de poids pour imposer leur réglementation, notamment face aux géants de la tech. Avant, chaque CNIL était compétente dans son pays et seulement dans son pays. Désormais, si l'une de ces autorités reçoit une plainte, par exemple contre le site web d'une grande enseigne de magasins en Europe, les autorités de protection de chaque pays de l'Union où la marque a des boutiques seront impliquées. Elles vérifieront si sur leur territoire également, le site web est en faute. Et en cas de sanction, décidée par un vote de l'ensemble des CNIL, la société devra se mettre en conformité dans toute l'Union. Tous les consommateurs européens profitent donc de ce nouveau système. On l'a notamment vu avec Meta, basé en Irlande. Sur son réseau social Instagram, les profils des enfants étaient par défaut créés en mode public et donc accessibles à tous. Depuis la sanction prononcée par les CNIL européennes, les comptes des enfants sur son réseau social sont désormais privés à leur création dans l'Union.
0: Merci beaucoup Valentine. Et pour bien accompagner son enfant sur Internet, justement, il y a aussi des conseils sur ici.fr, page Vie numérique, vie privée. La boîte à questions dans quelques minutes et bien sûr de jolis cadeaux. Et puis Zazie qui chante. Alors ça fait plaisir de retrouver Zazie. Vous adorez, d'ores et déjà ce titre, je le sais. Allez-y, ne vous gênez pas, montez le son. Moi je dis que c'est un titre idéal pour le réveil. Le nouveau Zazie s'appelle Peu importe sur Ici Mayenne.

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1: Le nouveau titre de Zazie sur Ici Mayenne, peu importe, il est 8h20. Une bonne petite adresse comme on en retrouvait à 10h10 cette semaine encore et qui nous emmène au Genêt-Saint-Ile. C'est chez Sébastien Filouze, Sébastien et Marie-Laure, hein, s'il vous plaît. Le Salvaire, c'est un bon petit restaurant qui fête ses 20 ans déjà et qui nous fait saliver avec de bonnes choses.
2: Là, en ce moment, vous pouvez retrouver un tataki de bœuf avec une salade de tomates et une petite vinaigrette, huile d'olive balsamique et piment.
3: Miam, miam.
2: Voilà. Ouais. Sinon, vous avez un petit wraps, ricotta, concombre, maquereau, poivre, avec une petite salade.
3: Ouais.
2: Sinon, vous avez des gambas marinées servies froides avec une salade de légumes dans son bouillon de gambas.
3: Ouais, c'est pas, j'ai de plus en plus faim là, c'est
2: voilà.
3: Pas gentil. Hein.
2: Et pour même s'il y a la chaleur qu'elle a, il y a toujours les amateurs de bon foie gras.
3: Donc le produit est premier, ça c'est important, et vous les sélectionnez les produits.
2: Oui, bien sûr. Suivant la saison, voilà. La dernière carte, j'ai pas changé ce dessert là, mais je suis arrivé, j'ai vu de la rhubarbe. J'ai acheté de la rhubarbe fraîche, et puis j'en ai sorti un joli dessert. Je suis fier de moi.
3: Bon, et voilà, il c'est commence très dessert.
2: Ouais. Eh ben, vous avez une mousse rhubarbe, sorbet rhubarbe, rhubarbe confite.
3: Ah ouais, vous avez fait toutes les déclinaisons.
2: Voilà, sur un biscuit financier.
3: Bah évidemment, ça donne envie. On fait attention à notre budget, tous. On sait bien les réalités économiques, les difficultés actuelles. À partir de combien je vais pouvoir me régaler chez vous? Un petit menu?
2: Le premier menu est à 28,50.
3: C'est madame qui tient les cordons de la bourse.
2: Voilà.
4: Après, on a des formules en semaine, entrée plat ou plat dessert, avec un verre de vin à café ou sans le verre de vin. Donc, c'est 23,50 sans le verre de vin et 26,50 avec un verre de vin.
1: Voilà, le Salvaire au Genêt-Saint-Ile. Merci à Sébastien et Marie-Laure. Filouze qui répondait à Florence Dambrière. Les nuits de la Mayenne, à partir du 15 juillet jusqu'au 5 août, on en parle dans la boîte à questions, parce que mieux que ça, on vous offre vos invitations pour le spectacle de votre choix. Et le choix, vous l'aurez évidemment, les nuits de la Mayenne, sur des sites patrimoniaux remarquables de la Mayenne. Il y aura Antigone cette année, il y aura encore Dominique Pinon, qui sera un petit peu la vedette de ce festival avec Raphaël Echenoz. C'est un concert littéraire, ça sera le 22 juillet. Entre autres, vous allez retrouver tout le programme sur nuitdelamayenne.com. Les invitations pour 4 personnes, pour vous, deux invitations, autant pour moi, c'est déjà très très bien. C'est tout de suite au 02 43 67 11 11. Oui, mais il faut répondre à cette question. Voilà, elle sort de la boîte. Alors, Mayenne, l'écrivain lavallois Alfred Jarry a été connu pour un personnage qui se nommait Ubu, Gargantua ou Ducobu. Alfred Jarry, l'écrivain lavallois, était connu pour un personnage nommé Ubu, Gargantua ou Ducobu. Donnez la bonne réponse à Christelle au 02 43 67 11 11. Allez, vous avez 3 minutes 30, 4 minutes pour se faire. Le temps de cette chanson, qui est un standard évidemment de Michael Jackson. Nous sommes bien sûr sur l'album mythique Thriller en 1982. Et la chanson, c'est Beat It. Très bon réveil sur la première radio du département. N'oublie pas toute l'actu d'ici Mayenne. Ça sera dans 6 minutes avec Marcela Robin. Et là, normalement, c'est la guitare. Oh non, c'est pas la guitare. 1, 2, 3, la voilà.

0: Did It, Michael Jackson sur Ici Mayenne et dans la boîte à questions Annette dans un instant.
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0: La boîte à questions sur Ici Mayenne, les invitations pour les nuits de la Mayenne, ça sera pour Annette d'Argentré. Bonjour Annette.
7: Bonjour, vous allez bien ?
0: Mais très bien ma chère Annette, et vous-même ? Ça va ce matin ?
7: Ça va mieux, comme je disais, la chaleur elle s'en va,
0: ouais.
7: Parce que j'ai souffert.
0: C'est pas un peu resté dans la maison quand même ? Un petit peu ?
7: Allô ?
0: Oui, c'est pas rester dans la maison quand même un petit peu la chaleur ?
7: Ben si, justement, parce que comme c'est une vieille maison, ça va mettre du temps à partir.
0: Ouais, bon, ça va s'arranger.
7: Et sinon, j'étais bien au début.
0: Comptez lundi, normalement, on sera débarrassé. Normalement. Alors, Annette, on vous offre des invitations pour un spectacle frais, on l'espère. Vous aurez le choix, vous irez voir le programme, bien sûr, sur le site des Nuits de la Mayenne.
7: Oui, ça me fait penser que je dois réserver.
0: Oui,
7: mais beaucoup de choses. Oui.
0: Alors, vous direz à Christelle, déjà, elle vous expliquera pour celle-ci. Hein, et voilà. Mais, Annette, on avait besoin de savoir, pour vous offrir les invitations pour les Nuits de la Mayenne. Donc, Jarry. Alors, Jarry, j'avais perdu la question. Le Lavallois Alfred Jarry a été connu pour un personnage nommé Ubu, Gargantua ou Ducobu. La réponse, Annette, était
7: Ubu.
0: Oui, bien sûr, le roi Ubu, absolument. Et ben voilà, elles sont pour vous les invitations pour les Nuits de la Mayenne.
7: Merci, hein.
0: Merci Annette, on vous souhaite une belle journée argentrée, à très vite sur la première radio du département.
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0: Ubu, le roi Ubu. Lui, c'est le roi de l'info. On l'appelle Marcelin. Robin Marcelin, toute l'actu d'ici Mayenne dans quelques secondes.
8: On va aller à Saint-Loup-du-Gard où une tornade, selon des habitants, a dévasté des bâtiments agricoles, notamment. C'était jeudi soir.
0: Et on en parle
8: dans quelques instants.
0: Oui, dans 90 secondes, qu'on passe en France et dans le monde avec vous, Valentine Lettès.
9: De l'air et un peu de répit. Météo France prévoit la fin des vigilances rouges à la canicule d'ici demain soir. Encore 37 départements concernés ce matin. Et de nouveaux records de température ont été battus hier, à Strasbourg notamment, où les 40 degrés ont été atteints pour la première fois de l'histoire. Le déclenchement en série des plans blancs dans les hôpitaux de France. Sous pression pendant cette canicule, ce plan de crise permet de rappeler tous les soignants à leur poste pour faire face. Encore une victime par noyade, la 56e depuis le début de cette canicule. Cette fois à Paris, dans le canal Saint-Martin, où cet homme s'est baigné en dehors de l'espace autorisé des horaires d'ouverture. Nouveau rebondissement dans l'affaire Liana. Jérôme Barella, principal suspect du meurtre et du viol de la collégienne dans le Gers, est désormais visé par une plainte de son épouse. Sa femme l'accuse de viol et de violence conjugale. Sur une large victoire face à la Norvège, la France termine première de son groupe à la Coupe du Monde de foot. Victoire 4-1 hier soir contre les Vikings. Grâce notamment au Ballon d'Or, Ousmane Dembélé, auteur d'un triplé. Les Bleus affronteront la Suède en 16e de finale mardi. Et ce soir, on change de ballon. C'est la finale du top 14 de rugby entre le favori, le Stade Toulousain, triple champion de France, et Montpellier. Coup d'envoi au Stade de France à 21h, sans alcool en tribune, puisque la vente de bière et donc d'alcool est interdite à cause de la chaleur à l'intérieur et à l'extérieur du stade.
8: À demain, Valentine Lettès. L'info d'ici, ce sont les orages de jeudi soir qui ont fait de gros dégâts à Saint-Loup-du-Gard, dans le Nord-Mayenne. Des vents violents ont balayé le village. Des témoins affirment même qu'il s'agissait d'une tornade, des arbres arrachés, des bâtiments agricoles dévastés. Mais heureusement, pas de blessés. Antoine Leray est le maire de Saint-Loup-du-Gat. Il a passé la nuit de jeudi à vendredi avec les habitants et les agriculteurs.
4: Entre 22h30 et 23h, il y a comme une mini-tornade qui s'est déclenchée, comme on voit des fois à la télé, mais puis qui a presque tout emporté sur son passage. Quoi. Les dégâts sont importants, oui, conséquences surtout au niveau des bâtiments agricoles. Et puis énormément d'arbres, même des beaux arbres qui sont tombés, qui étaient pourtant bien enracinés, mais qui se sont trouvés cassés à quelques mètres de haut. Quoi. Et on s'est aperçu à 23h que le village était complètement encerclé. Les quatre routes qui nous mènent au village étaient bouchées par des arbres qui étaient tombés.
10: Votre village coupé du monde pendant quelques heures, quoi.
4: Eh bien, jusqu'à 2h du matin, parce que j'ai prévenu les services de la voirie, etc. Bon, qui étaient déjà sollicités par ailleurs. Et puis, étant donné qu'il y avait des bâtiments qui s'étaient envolés, donc les agriculteurs se sont pris en main. Il y a eu une grosse solidarité agricole pour pouvoir dégager les routes, sauver les animaux et puis des fois les emmener ailleurs. Quoi.
10: Personne n'a été blessé pendant cet épisode
4: Non, aucun blessé. Il y a même une personne de la commune qui a eu peur parce qu'il y a un arbre qui lui est tombé pratiquement juste devant la voiture. Donc elle a eu peur, mais il n'y a que des dégâts de bâtiments et puis des arbres, heureusement.
10: Les agriculteurs que vous avez rencontrés, dans quel état d'esprit sont-ils ?
4: Eh ben, ils sont choqués, mais bon, après, ils se disent que ça aurait pu être plus grave. C'est toujours ce qu'on se dit dans ces cas-là. C'est que des dégâts matériels, ça aurait pu être plus grave, soit des animaux ou même des blessés ou des choses comme ça. Ça fait 3 mois que je suis en fonction, donc c'est vrai que c'est un peu un baptême de feu quand on est en place. On se retrouve du jour au lendemain appelé une partie de la nuit, donc c'est vrai qu'il faut faire face. Quoi.
10: Et donc ça veut dire quoi ? Vous allez demander une reconnaissance
4: Eh bien donc on a déclaré la commune en état de catastrophe naturelle.
10: Voilà, une reconnaissance de l'état de catastrophe naturelle pour votre commune, la demande est en cours.
4: Eh bien, elle a été déposée auprès de la préfecture, donc après c'est les services préfectoraux qui s'en occupent, et puis qui nous diront à l'avenir ce que ça va donner. Quoi. Mais au vu des dégâts sur le terrain, la déclaration se justifie. Quoi.
8: L'activité touristique est à l'arrêt à Saint-Loup-du-Gat à cause des chutes d'arbres. Le vélorail est exceptionnellement fermé ce week-end.
0: La canicule se termine.
8: Encore une journée de vigilance pour la Mayenne. On revient sur cette semaine exceptionnelle dans les infos de 9h.
0: Eh ben, on va vérifier ça.
8: Moins 10 degrés par rapport au pic mardi, ouais, mercredi. Et ouais, puis la vigilance qui s'éteindra demain 6h. En attendant, vigilance orange, canicule encore, ouais, ce samedi.
0: Et parmi les pics, moi je me rappelle celui de Laval cette semaine, c'était 41,8 ou quelque chose. Alors je regarde sur la journée de mardi, on annonce plus que 25 à 28. Alors effectivement, ça fait une nette différence. Bon, pour l'instant, on est encore quand même dans des températures chaudes. Aujourd'hui, n'allez pas vous réjouir tout de suite, vous l'avez dit Marcelin, patientez un petit peu. La porte de sortie n'est pas très loin, mais il faut encore composer peut-être avec des tendances orageuses, surtout ce matin. Ça peut être fort par endroit un orage, et on a eu l'illustration il y a quelques instants malheureusement. La journée est inégale ensuite entre beau temps, nuages et donc phénomène orageux toujours possible. Température maxi aujourd'hui 30 à 32 degrés, 30 à Préampaille-Saint-Sanson ou 32 du côté de Cossé-le-Vivien. On sera prudent sur les routes du département. Plein d'événements, je le disais, la Chalibaude à Château-Gontier, Saint-Jean-Étais à Mayenne, entre autres. Il y en a quand même quelques-uns. On vous les rappellera aussi, soyez prudents. Et si ça ne va pas, 02 43 67 11 11. Je veux.
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0: Enfin, je veux. S'il vous plaît. Comment ça, je veux ? Elle est comme ça, elle. Je veux ! Et en plus, elle arrive à chanter avec le kazoo, c'est Zaz, bien sûr.

0: Zaz et je veux sur Ici Mayenne.
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0: C'est en Mayenne ce week-end, on a repéré pour aujourd'hui et demain d'ailleurs une visite pas comme les autres d'un château à Champéon. Nous sommes donc dans le Nord Mayenne avec la sympathique troupe théâtrale locale, les Zygomatiques. Et nous sommes d'ailleurs avec la trésorière de la troupe, Bernadette Perrin. Bonjour.
3: Bonjour, oui.
0: Bienvenue sur Ici Mayenne. Vous êtes comédienne dans la troupe, vous êtes trésorière, je sais, mais aussi comédienne peut-être ?
3: Également, oui, c'est ça.
0: Et également. Une troupe qu'on pourrait présenter comment rapidement, les Zygomatiques ?
3: Alors, c'est une troupe donc d'une quinzaine d'acteurs. Aujourd'hui, toute la troupe ne fait pas partie en fait du spectacle, mais en tant que comédien. En revanche, les autres interviennent en tant que bénévoles.
0: Voilà, ça c'est la présentation rapide de la troupe, qui est plutôt dans un registre de comédie, hein, généralement.
3: Exactement. Toujours des comédies, et aujourd'hui aussi.
0: Et qu'est-ce qui vous a inspiré dans le château qui est votre château, hein, finalement, d'une certaine manière, hein, le château local de Champéon, le château du Fresne, pourquoi vous avez décidé de l'investir ?
3: Eh bien, en fait, c'est un château donc qui est habité et donc qui présente un intérêt au niveau architectural, bien sûr, mais aussi les pièces sont accueillantes et donc ça se prêtait très bien à ce genre de comédie.
0: Vous vous êtes imprégné de l'endroit et de son histoire aussi pour monter une comédie, justement, qui nous permet de faire une visite historique de cet endroit.
3: Alors, c'est pas vraiment une visite historique, puisque là, on présente une comédie qui a été écrite aujourd'hui. Hein, c'est une comédie contemporaine. Elle raconte l'histoire d'une famille du XVIIIe siècle qui aurait très bien pu habiter dans ce château. Voilà, et...
0: On a perdu.
3: Je suis là.
0: Ah pardon, j'ai cru que le téléphone avait coupé. Alors donc, histoire assez rocambolesque d'une famille et d'une marquise, hein, parce que le titre, je ne l'ai pas donné, c'est « La marquise et la demande en mariage ».
3: Voilà, c'est ça. En fait, c'est la troisième année qu'on présente l'histoire de cette famille. Et là, cette année, on remonte dans le temps puisqu'on apprend comment est-ce qu'elle a été mariée, cette marquise, de quelle façon. Voilà, qui n'est pas forcément celle qu'on a aujourd'hui de se marier.
0: Je parlais de visite tout à l'heure parce que vous la jouez quand même plusieurs fois dans la journée avec des groupes. Comment ça se passe ? C'est une façon quand même de déambuler un petit peu quand même dans le château du Fresne.
3: Alors exactement, puisqu'on va jouer sur les deux jours, on joue 9 spectacles qui s'enchaînent donc tout au long de la journée. Et donc là, c'est particulier puisque d'habitude, quand on vient voir une pièce de théâtre, les acteurs vont changer de décor, on va changer de décor sur une même scène. Alors que là, finalement, c'est le public qui va changer de scène en se déplaçant de pièce en pièce dans le château.
0: D'accord, et qui auront donc de surprise en surprise, on imagine.
3: Voilà, c'est ça.
0: Bon, ça va commencer à quelle heure, donc, ces fameuses surprises de la troupe des Zygomatiques au château du Fresne ?
3: Donc là, ce matin, je suis prête à partir, puisqu'on fait notre premier spectacle à 10h30 ce matin.
0: D'accord.
3: Voilà, qui est plutôt bien rempli. En revanche, il reste beaucoup de place pour cet après-midi, pour toutes les séances de cet après-midi, 14, 16, 18h et 20h30. Et puis, pour demain, c'est un peu plus complet, il reste de la place sur le spectacle de 14h. Bon. C'est vrai que les chaleurs ont peut-être un peu freiné les gens, mais ce qu'il faut dire, c'est que dans le château, il fait encore très très frais.
0: D'accord. Voilà. Ben oui, il fait frais, parce que c'est un bel endroit. Je vois qu'il y a de l'eau autour, il y a de la verdure, voilà, évidemment, beaucoup. Donc on ne s'attend pas à des tours et des donjons. Hein. C'est un château du 16e, on signale au passage quand même, et ça on ne l'a pas précisé.
3: C'est ça.
0: Merci beaucoup. Merci Bernadette Perrin. On laisse les Zygomatiques aller se préparer, hein, puisque vous allez donc jouer bientôt tout à l'heure. Et on file au château du Fresne, au frais, donc le château du frais. On a presque envie de l'appeler ce matin.
3: C'est ça.
0: À Champéon pour applaudir les Zygomatiques. Merci Bernadette.
3: Merci. Au revoir.
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0: Eh oui, sur le cinéma, si vous voulez profiter de la fête du cinéma avec le Cinéville de Laval, bondissez sur le téléphone. Je dis ça, je dis rien.
8: C'est le Nord, c'est le Nord, le Nord.
0: Gla, gla, gla. Quoique, bah, on irait bien faire un petit tour dans le Nord, hein, vu ce qu'on a connu cette semaine quand même. Ça, c'est pas le Nord. C'est la plage Jean-Louis Aubert sur Ici Mayenne, une plage de bons conseils pour la santé, pour le physique, dans un instant, avec Nordinatab.

Jean-Louis Aubert et les plages sur Ici Mayenne. On va féliciter Katia de Saint-Berthevin qui s'offre un petit plaisir pour la fête du cinéma qui démarre de demain et jusqu'à mercredi au Cinéville de Laval. 4 places hein, pour un film qu'elle pourra aller voir seule ou ça ferait 4 films hein, ou alors avec des amis ou en famille. Bravo Katia, et dès que vous entendez des extraits de films, vous bondissez sur le téléphone 02 43 67 11 11. Allez, une, deux, c'est l'heure de l'exercice. Le matin, ça fait du bien sur Ici Mayenne dans la grande.

0: tonifier, solliciter l'ensemble des muscles des mollets. Allez, vous y êtes ? Je me remets en appui sur la pointe de pied et j'avance en appui sur les orteils. Allez, allez, allez, allez ! Et vous pouvez effectuer 4 séries de 5, 10 ou pourquoi pas 15 mètres.
1: Ça paraît simple, mais pas vraiment très discret au travail, notamment en ordine.
0: Alors en effet, je vous l'accorde, c'est pas super discret. Ça me donne une idée d'astuces à placer par exemple au travail, durant un temps de réunion par exemple. Au lieu de rester assis, ce que vous allez faire, c'est que vous allez en profiter de ce temps-là pour tonifier vos mollets. Vous vous avancez légèrement sur votre fauteuil et à partir de là, vous allez poser la cheville droite sur le genou gauche. Vous y êtes. Et ensuite, vous allez pousser sur les orteils du pied gauche pour relever le talon, pour monter le genou gauche. Et vous allez sentir que le mollet va se contracter. Vous maintenez une seconde et vous reposez le pied. Et discrètement, sur votre bureau, vous effectuez plusieurs répétitions. Ça peut être par exemple 3 séries de 15 répétitions. Allez, on continue. Je pousse sur le pied gauche, mon talon se relève et je le repose. Et grâce à ça, vous allez solliciter l'ensemble des muscles des mollets. Pour terminer, pensez également au vélo. Par exemple, en prenant appui sur le bout des pédales grâce à l'avant du pied ou l'eau. En courant sur place, ou pourquoi pas monter ou descendre des escaliers, qui vous permettront également de tonifier les mollets. Allez, à vous de jouer.
1: Merci beaucoup Nordine à table, 2 minutes pour être en forme sur Ici Mayenne. À venir dans quelques instants, l'horoscope avec Catherine Viguier, les infos, 9h, toute l'actu d'Ici Mayenne avec Marcelin Robin. Et puis on jouera, vous adorez ce jeu. Et on ne va pas s'arrêter en si bon chemin, évidemment, pour vous faire des cadeaux avec le petit déjeuner musical du week-end. Qu'est-ce qu'il nous offre, le petit déj musical, ce week-end? Oh, 2 places pour le Festival America Saint-Marc du Désert, les 4 et 5 juillet, avec des cow-boys, avec de la danse country. On va manger comme les cow-boys, on va vivre comme les cow-boys. Peut-être même qu'il y aura des Indiens aussi. Allez savoir, hein, c'est un rendez-vous formidable qu'on est heureux de retrouver du côté de Saint-Marc du Désert. On aura l'occasion d'en reparler tout à l'heure en vous offrant les invitations, en s'amusant à identifier des chansons. Tiens, en parlant d'identifier une chanson, celle-là, vous n'allez pas tout de suite l'identifier parce qu'elle est nouvelle et pourtant c'est une artiste au succès planétaire. C'est Pink qui est de retour. Le morceau s'appelle « A Lot of Fight » et c'est tout de suite sur Ici Mayenne.

0: Lot of Fight. Pink sur Ici Mayenne. Dans 3 minutes, toute l'actu d'Ici Mayenne. Marcelin Robin, l'horoscope également, Catherine Villiers qui se prépare, notre petit déj musical également, en vous souhaitant beaucoup de fraîcheur. On en a bien besoin sur la première radio du département.
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0: L'horoscope de ce samedi 26 juin avec Catherine Viguier. Bonjour Catherine.
8: Bonjour Hervé, bonjour à toutes et à tous.
0: Alors si j'ai bien regardé le ciel, je n'ai pas rêvé, il y a bien la pleine lune qui va arriver dans quelques jours et d'ailleurs l'horoscope s'en ressent.
8: Alors avec une lune au Sagittaire, ça change.
9: Bélier, la lune vous va bien, vous partez pour de vrai ou vous prenez de la distance avec vos tâches de tous les jours.
10: Taureau, vous espérez en une histoire sentimentale et si vous êtes à la recherche d'un cœur à aimer, il faut voyager.
11: Gémeaux, vous entamez une démarche qui porte ses fruits grâce à une union ou un engagement.
12: Cancer, ça va bien pour vous, mais ne prenez pas tout à la lettre, ne soyez pas trop susceptible.
13: Lion, vous passez une belle journée et vous en avez besoin, la semaine a été difficile.
14: Vierge, plein feu sur votre foyer et vous aurez affaire, on vous sollicite de partout.
15: Balance, c'est une belle journée, vous voyez d'autres paysages et vous parlez avec d'autres gens.
16: Scorpion, vos biens matériels, votre argent sont d'actualité, vous achetez en vue de votre confort.
17: Sagittaire, il se passe de bonnes choses, vous serez mis en valeur d'une manière ou d'une autre.
18: Capricorne, sachez que ce week-end sera bien différent de la semaine, vous allez prendre soin de vous.
19: Verseau, vous aimerez fêter quelque chose, inviter, être invité et on vous appréciera.
20: Poisson, tout le week-end peut être pesant et c'est lié à votre travail ou à votre famille.
21: Et pour nous tous, on part à la conquête de son existence.
0: Merci beaucoup Catherine Viguier, c'est la Saint-Fernand et Fernande. Aujourd'hui, bon anniversaire à Isabelle Adjani. Elle fête ses 71 ans.
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0: Ça c'est Adjani quand elle chante évidemment, mais bon... N'a pas oublié la reine Margot, l'été meurtrier, ce bouet, j'en passe, la gifle et des autres. Bon anniversaire à notre Hervé Fortin National également aujourd'hui. Eh oui!
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0: Merci d'avoir choisi Ici Mayenne, la première radio du département. 9h! Les infos avec Marcelin Robin, on va respirer un peu plus aujourd'hui en Mayenne, Marcelin.
23: Notre département n'est plus en vigilance rouge canicule depuis hier soir et on repassera en vert demain matin. On se souviendra longtemps de ce début d'été 2026 avec plus de 40 degrés l'après-midi dans de nombreuses communes mayennaises. Nos habitudes ont été chamboulées toute la semaine, Raphaël Aubry.
24: Des températures difficilement supportables comme pour Magali, rencontrée devant une école à Laval.
25: Ah, c'est un four. Moi, je plains les enfants, sincèrement, de la chaleur et le personnel, franchement. Mais je ne comprends pas que les écoles ne sont pas équipées de clim.
24: Une semaine difficile à supporter aussi dans les EHPAD. Jean est résident à Gouron.
26: C'est presque insupportable. On suit les conseils de ce qu'ils font comme publicité à la télé.
24: Pour se rafraîchir, certains ont passé du temps dans les galeries marchandes climatisées ces derniers jours. Le carrefour Grenou à Laval, par exemple, Clara et Hugnès étaient mieux qu'à la maison.
27: On se sent au frais, du coup ça fait du bien de se poser. En plus, il y a des petites chaises et tout, c'est sympa. Ça permet de changer d'air un peu, parce que bon, un peu dehors, c'est un peu étouffant, quoi.
28: On est là pour un bon petit moment. Là, on est en train de prendre notre glace tranquillement.
24: Vous avez peut-être entendu parler aussi cette semaine, comme Fabrice, du phénomène des couvertures de survie à accrocher sur les fenêtres pour baisser la température à l'intérieur. C'était rupture de stock dans les magasins.
29: J'en ai pris une trentaine, c'est les dernières.
1: Désolé pour les autres. Ça commence à bien chauffer. Jusqu'à maintenant, les nuits étaient fraîches, donc ça allait, ça rafraîchissait assez bien, mais là, les nuits sont plus fraîches.
24: Des nuits chaudes qui ont perturbé notre sommeil avec des températures proches des 30 degrés.
23: Il y avait du monde aussi cette semaine dans les piscines en Mayenne, comme à Laval. L'Aquabulle et la piscine Saint-Nicolas étaient gratuites le temps de cette vigilance rouge canicule. 10 000 personnes en ont profité. Il fallait donc patienter de longues minutes parfois avant de pouvoir entrer. Un reportage vidéo à retrouver sur les réseaux sociaux d'ici Mayenne, Instagram et Facebook.
0: La canicule qui a eu des conséquences dramatiques dans notre département.
23: Elle a tué 200 000 volailles selon la préfecture de la Mayenne que nous avons sollicitée. La situation est terrible aussi chez nos voisins sartois. On parle de 130 tonnes de volailles décédées, de quoi saturer totalement la filière d'écarissage. Le ramassage dans les fermes n'est pas bien assuré, regrette Isabelle Lemalheur, la secrétaire générale de la Confédération française de l'aviculture.
2: Les éleveurs se sont trouvés sans solution avec leurs poulets morts. Et donc, la situation, évidemment, quand elle dure, elle devient critique. Et donc, malgré des décisions qui ont été prises trop tardivement à notre goût par les services de l'État, les éleveurs le vivent très mal. Et ça n'a rien arrangé, effectivement, la situation. Donc aujourd'hui, tout éleveur qui a la capacité d'enfouir dans la limite de 3 tonnes peut le faire avec une déclaration simple à la DDPP. Donc ça va dégager beaucoup de situations. Et puis pour ceux qui n'ont pas cette capacité d'enfouir, l'appel vers la DDPP doit être le plus vite possible pour rapatriement dans des centres d'enfouissement qui sont situés sur notre région. Et donc ça, c'est mis en route, ça fonctionne maintenant. Dommage que ça soit trop tard.
23: La DDPP est citée plusieurs fois par cette responsable de la filière volaille. C'est la direction départementale de la protection des populations. Le groupe Séché Environnement gère en Mayenne un centre d'enfouissement. Au moins 56 noyades ont été recensées en France depuis le début de l'épisode caniculaire. Un homme a été retrouvé hier soir à Paris dans le canal Saint-Martin à hauteur du quai de Valmy. La baignade est autorisée dans le canal depuis la semaine dernière dans une zone délimitée et à certains horaires. Mais d'après le maire de Paris, Emmanuel Grégoire, cet homme se trouvait en dehors de l'espace surveillé et des horaires d'ouverture de la baignade.
0: Et 2-3 victoires pour l'équipe de France de football.
23: Les Bleus ont battu la Norvège hier soir 4-1 dans le dernier match de poule de cette Coupe du Monde avec un triplé d'Ousmane Dembélé en première période et un but de Désiré Doué dans les tout derniers instants de la rencontre. Les Français ont donc fait le travail, ils terminent à la première place de leur groupe, mais il ne faut surtout pas s'enflammer selon notre consultant de football sur ICI, Charlotte Lorgeret.
3: Je trouve que on doit être un peu plus encore exigeant. Je trouve que l'équipe de France a pas réussi à vraiment nous rassurer pour la suite. Donc certes, offensivement, c'est assez incroyable ce qu'ils proposent, mais après là, les choses compliquées commencent. C'était très bien d'avoir fini premier de ce groupe, de gagner ces 3 matchs, aucun souci. Mais par contre, contre une autre adversité, j'ai un peu plus de doutes défensivement parce que on a des qualités offensivement, mais derrière aussi doit y avoir ce déséquilibre qu'on doit essayer de compenser quand on a ces 4 fantastiques-là. Donc, je vois aussi des différences quand il n'y a plus Ousmane Dembélé et Michael Olise, notamment dans cette équipe. Et j'ai hâte d'être à mardi pour ce 16e de finale contre la Suède. Donc, à voir si cette équipe de France va mettre tous les ingrédients.
23: 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Mardi à 23h, émission à regarder aussi sur notre chaîne YouTube. Pourquoi pas sous la couette. Cette nuit, le Cap-Vert et la Belgique se sont qualifiés pour la suite de ce mondial.
0: Il aura marqué l'histoire récente du stade Lavallois.
23: Malik Tchokounté n'a pas été prolongé par le club. L'attaquant aux 25 buts en 108 matchs, toutes compétitions confondues, aura permis à Laval d'accrocher 7e jolie place au classement de Ligue 2 en 2024 et en 2025. La reprise de l'entraînement lundi pour les footballeurs du stade Lavallois se fera donc sans lui. Autre départ chez les Tangos, Enzo Monté jouera cette saison en Ligue 3. Il est prêté à l'US Thionville Lusitanos. Hervé, la météo, ce sont des températures en baisse, des températures au-delà des 30 degrés pour les maxis cet après-midi.
0: Quand même, notez-le, hein, parce que voilà, c'est pas les 40, les 41, 42 qu'on a connus cette semaine, mais c'est quand même jusqu'à 30, 31. Aujourd'hui, par exemple, 30 du côté d'Ambrières-les-Vallées, 31 du côté de Laval. Même, ça peut être un petit poil au-delà pour certains, notamment dans le sud de Mayenne, donc vous êtes prudent. Instabilité encore dans le ciel mayennais, peut-être un orage localisé qui n'est pas à exclure ce matin. Et puis cet après-midi, des nuages, on a du beau temps, la chaleur qui revient. Ça sera plus doux dans la nuit sous les nuages, 16 à 19 degrés. Et puis, puisque vous en voulez encore de la descente, il y aura 27 à 29. Demain, c'est mieux, 24 à 27 lundi, avec des nuits à 12-14 degrés.
23: Le bonheur.
0: Yes. Ouais, ça c'est bien, c'est vraiment très très bien. Soyez prudents avec tous les événements en Mayenne ce week-end. On a pas mal de voitures qui vont circuler. Et on a notamment, parmi les événements qu'on pourrait citer, les Raisins de la Colère ce soir à Cossé-le-Vivien. Vous savez, ils ont adapté l'œuvre de Steinbeck avec l'appel des planches de Cossé-le-Vivien, le théâtre de la Douve de Saint-Quentin-les-Anges. Et là, promettent du très très beau spectacle. Merci Marcelin.
23: À tout à l'heure.
0: À tout à l'heure, 10h. Hervé Fortin, qui on souhaite encore un happy birthday, recommande pour le quintet à Enghien aujourd'hui Idéal de Castel, le numéro 14. Le 8, Yalko Genila. Le 12, Indique. Le 5, Isolé du Bouillon. Le 4, Héraclon des Bois. Le 9, Hollywood Band. Et le 7, Isia de Montgival. 14, 8, 12, 5, 4, 9, 7. C'est le quintet à Enghien cet après-midi pour des trotteurs de 8 à 11 ans. Et il a aussi un tuyau dans la quatrième course, toujours à Enghien, Hervé. Là, c'est Xeraval CD. Voilà, c'est le nom du cheval dans la quatrième course. On a des courses à Semaine-Pouancé, jeudi. Notez-le et retrouvez les pronostics d'Hervé, bien sûr, sur ici.fr.
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0: Quelle belle devise. Aimer est plus fort que d'être aimé. C'est Daniel Balavoine sur Ici Mayenne.

0: Aimer est plus fort que d'être aimé. Daniel Balavoine sur Ici Mayenne.
1: Bienvenue chez vous, Hervé Lefebvre.
0: Des invitations dans le petit déj musical, des invitations pour un bien bel événement qui aura lieu le week-end prochain. C'est à Saint-Marc du désert, Saint-Marc America, évidemment, qui revient avec un spectacle absolument époustouflant et réjouissant. Il y a Buffalo Bill également, le fameux Buffalo Bill, si, show, spectacle authentique avec le cirque L'Aurora. Il y aura du rodéo, il y aura des cow-boys, il y aura des spectacles de danse country, il y a des tas de choses, initiation à la danse country. Là, vous allez vous régaler, hein. Je ne peux pas tout vous raconter, évidemment, et vos invitations, elles sont dans le petit-déj musical ici, Mayenne, à condition d'identifier des chansons. Évidemment, on écoute la première par son introduction. Ce n'était pas des cow-boys qui chantaient. Écoutez bien et dites-nous quel est le groupe et quelle est la chanson, allons-y. Oh bah. Laissez-moi rire, si c'est pas facile et donné, hein, ça ce matin quand même. Bon, les invitations pour Saint-Marc America, vous nous appelez avec le titre de cette chanson, le nom du groupe évidemment, 02 43 67 11 11. En attendant vos appels, on se rappelle un petit peu moins bien du nom du groupe et pourtant on se rappelle bien de la chanson. Ça servait de publicité de café à la télévision, on était dans le début des années 80. La chanson s'appelait La Coleriala, était chantée par Rodolfo Isutipica, des Colombiens, rappelez-vous. Écoutez, ce matin, ça va avec le soleil.

La colère là, Rodolfo est typica sur ici Mayenne. Comment ça, il n'y a pas eu de bonne réponse, 02 43 67 11 11. Et il y a eu des propositions, alors on nous a dit police, mais non, mais enfin. 02 43 67 11 11 pour les invitations pour Saint-Marc America, Saint-Marc le désert, le week-end prochain avec les initiations à la danse country et tout ce qui va bien au pays des cow-boys quand même, écoutez ça. Et moi, je vous demandais de qui il s'agissait, mais un des plus grands groupes de rock'n'roll du monde, quand même. Les Rolling Stones, vérification. Eh oui, Miss You, c'est vous qui l'avez raté, hein, du coup. Quel dommage! Tant pis, je remets les invitations pour Saint-Marc du désert dans ma casquette. Vous ne les aurez pas. Si, vous les aurez. Mais vous les aurez au prochain disque, évidemment. Les Stones, qui sont d'ailleurs de retour en ce moment. Tiens, extrait du nouveau Rolling Stones.

Formidable Rolling Stones, les papis du rock, ils ont quand même un petit peu plus de 80 ans, excusez du peu, quelle belle carrière évidemment. On en souhaite une aussi belle à l'excellent Julien Doré. 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

0: français.
1: Chouazébi avec Julien Doré, Mickey Green sur Ici Mayenne. Julien Doré qui est au cinéma d'ailleurs avec votre radio Ici Mayenne, avec le dernier Pestacle, c'est comme ça qu'il l'a appelé. Il y aura une projection unique pour vivre ce concert sur grand écran au Cinéville de Laval, jeudi à 20h. C'est noté. Nous, on revient en musique dans un instant avec Manon Lisa. Ça, c'est très très bien. Le petit pêcheur, ça va accompagner votre été. Et puis, bien sûr, on vous offrira des invitations pour le festival de cowboy et de danse country Saint-Marc America les 4 et 5 juillet à Saint-Marc-du-Désert. Tout ça, c'est dans un instant.
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1: Manon Lisa, le petit pêcheur sur Ici Mayenne. 02 43 67 11 11. On n'a pas une petite ambiance de cow-boy?
2: 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Et oh. 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
1: Where did you go? Where did you come from, Cotton Eye Joe? Ça va être ça, un petit peu l'ambiance à Saint-Marc du Désert, donc les 4 et 5 juillet, avec le Buffalo Bill Show, le concert de Lost Weekend également. Il y a plein de concerts, il y a plein d'artistes comme ça qui seront présents pour Saint-Marc America, initiation à la dance country. On mangera comme les cow-boys, il y a des cracheurs de feu, des animations village, western, etc., etc. Et vos invitations pour Saint-Marc du Désert, les 4 et 5 juillet, Festival Saint-Marc America, 02 43 67 11 11. Une condition, identifier un disque, une chanson grâce à son introduction. Alors là, c'est un classique. Hein. C'est un classique, c'est un français et c'était un grand monsieur. Écoutez la chanson, dites-nous. Alors, j'ai une précision, on a un petit peu malmené la chanson. C'est-à-dire qu'il faut tendre l'oreille. Je crois qu'il y a un énorme bourdonnement dessus. Et vous nous direz quand même c'est qui cette chanson, c'était qui et quel est le titre. Écoutez bien, tendez l'oreille. Hein. Ah, malgré le frelon asiatique, ça passe quand même. On écoute la mélodie et dites-nous, il s'agit de... Vous avez entendu la mélodie de nanana, nanana, nanana, nanana. 02 43 67 11 11. Christelle ici vous attend. 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
1: Des infos pratiques ici Mayenne. Mayenne Communauté modifie ses horaires concernant les collectes de déchets et d'accès à la déchetterie. Ça sera modifié pour les vacances du mercredi 1er juillet au lundi 31 août. La préfecture renforce les mesures face au manque d'eau. Les bassins de Loudon, de la Mayenne Médiane et Aval sont placés en vigilance. Il est simplement demandé à chacun d'économiser l'eau. Info à retrouver sur le site ici.fr, les restrictions sur le site de la préfecture. Signalons aussi, et toujours dans ce chapitre, que l'événement Infinite Trail prévu à Laval ce week-end n'a pas lieu. Hein. Entre autres annulations, bien sûr, ou report d'ailleurs, pour les annulations, report, écoutez bien nos programmes, ou signalez-les nous aussi au 02 43 67 11 11. Enfin, une info sortie, on peut visiter demain le château des Arcis à Belley-du-Maine de 13h à 19h dans le cadre des journées du patrimoine de pays. Si on cherche de la fraîcheur, il y a aussi, je le rappelle, le ciné, la fête du cinéma démarre demain et pour 3 jours. D'autres infos pratiques dans une heure.
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1: Si on recherche la fraîcheur, il y a aussi ce piano et la douceur de cette chanson au milieu des années 70. C'est un classique et ça fait du bien de le réécouter ce matin. Sorry seems to be the hardest word. C'est Elton John. Sir Elton John.

0: Elton John, Sorry Seems to Be the Hardest Word sur Ici Mayenne. Jérôme avec nous à Marcilly-la-Ville. Bonjour Jérôme.
1: Oui, bonjour.
0: Comment allez-vous mon cher Jérôme ce matin?
1: Ça va.
0: La fraîcheur est de retour à Marcilly-la-Ville aussi?
1: Oui, la fraîcheur est de retour avec un beau soleil aussi.
0: D'accord. Vous avez un petit programme prévu pour aujourd'hui, Jérôme?
1: Non, pas tout de suite,
0: Non, pas tout de suite.
1: Non.
0: Pour l'instant, vous écoutez le petit déj musical et vous tentez des places pour Saint-Marc-du-Désert. Alors là, Saint-Marc-du-Désert, vous y serez le week-end prochain.
1: Normalement, oui.
0: Quand même. Il y a une condition sine qua non, c'est de nous dire quelle était cette chanson. Alors, il y a un énorme frelon qui passe au-dessus. Alors, c'est sûr qu'il fallait vraiment tendre l'oreille. On réécoute.
1: Et, c'est sûr.
0: Ouais. Et là, malgré cet insecte, vous nous dites, Jérôme ?
1: Elisa de Serge Gainsbourg.
0: Vérification. A priori, c'est la mélodie, hein. Si on entendait Monsieur Gainsbourg chanter, on aura sans doute la clé et la réponse.
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0: Eh oui, Jérôme, Elisa. Ça vous donne pas envie de chanter, ça, Jérôme? Elisa, cherche-moi des poux.
1: Non, pas du tout. Je vais faire pleuvoir, c'est pas la peine.
0: Oh, si. Alors, chantez. Allez, chantez.
1: On a un peu l'orage, en plus.
0: Ah, bah oui, allez, si on a besoin.
1: Je vous laisse ma place.
0: Et de la, si vous faites pleuvoir de la pluie froide, hein, ça sera mieux. Voilà, c'est
1: ça
0: bien.
1: Ça sera de l'orage.
0: Ben voilà. Non, mais parce qu'il faut se méfier, parce qu'il y a de l'eau chaude aussi hein, qui tombe du ciel en ce moment.
1: Ah, ça serait dommage quand même.
0: Ouais. Bon, c'est bien, Elisa, avec Serge Gainsbourg, Elisa, Elisa, bien sûr, qui a été le titre d'un film de Jean Becker avec Vanessa Paradis aussi au tout début des années 90. Hein.
1: Un très beau film.
0: Ouais, très bon film, on entendait cette chanson. C'est bien, ben, pour vous, ça sera les Cowboys, Saint-Marc-du-Désert. Voilà.
1: Et les Indiens.
0: Samedi 4 juillet avec des Indiens. Alors, je vais prévenir les organisateurs tout de suite qu'on a un chanteur de country, Jérôme, qui va aller les rejoindre. Allez, je plaisante. Amusez-vous bien à Saint-Marc et à Marcilly-la-Ville. À bientôt, mon cher Jérôme.
1: Merci, à bien. Bonne journée à vous, bon week-end.
0: Merci. Jérôme de Marcilly-la-Ville, encore un heureux gagnant sur Ici Mayenne. Ça sera plutôt avec une musique de série télévisée qu'on jouera dans quelques minutes pour les dernières places à gagner ce matin.
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quand la musique est bonne, et Jean-Jacques Goldman, ici Mayenne. Et si on vous offrait encore des invitations pour Saint-Marc-du-Désert, voilà, ça, vous irez applaudir Jérôme, maintenant qu'on sait qu'on a Jérôme de Marseille et la ville qui aura chanté des chansons de cow-boy, le pauvre, s'il est encore à l'écoute. Et je vous taquine, Jérôme. Alors, Saint-Marc-du-Désert, 4 et 5 juillet, des concerts, Buffalo Bill, il y a même Buffalo Bill, vous imaginez, d'ici à ce qu'on croise les Dalton et Calamity Jane et tous les autres, à mon avis, on va se régaler quand même. Ouais, c'est très très bien cette ambiance. Ambiance Cowboy Country à Saint-Marc-du-Désert. Alan Carter, il est bien lui aussi. Hein. Alan Carter, artiste de la famille anglo-américaine installée en France depuis 40 ans. Il chante toutes les chansons traditionnelles anglaises. Il adore ça. Il joue tous les instruments. Très très bien pour ceux qui aiment la country. Voilà. Alors, ça, évidemment, c'est le programme. Mais vous avez une condition pour repartir avec les invitations. C'est nous dire quelle série télévisée se cachait derrière cette musique.

souhaite un excellent voyage. Mesdames, messieurs, notre compagnie est heureuse de vous accueillir à bord de la grande matinale du week-end. Vous avez la réponse, c'était quoi cette série? Vous nous appelez au 02 43 67 11 11. Il faudrait que pleuve l'amour. Pascal Obispo et Francis Cabrel.

0: Il faudrait que pleuve l'amour, Pascal Obispo et Francis Cabrel. C'est Louis qui est avec nous au 02 43 67 11 11. Bonjour Louis.
1: Bonjour.
0: Bienvenue chez nous, chez vous donc, sur ici Mayenne. Le Bignon du Maine. Ah, que se passe-t-il de beau au Bignon du Maine ce matin?
1: Eh bien, ma foi, pas grand-chose, parce que vu les températures...
0: Oui, mais les températures commencent à descendre aussi chez vous, Bignon.
1: Oui, c'est plus agréable.
0: C'est plus agréable. Voilà ce que je voulais vous entendre dire, Louis. Donc, on se remet tranquillement. Vous irez à Saint-Marc-du-Désert le week-end prochain. Vous avez un chapeau de cow-boy, Louis?
1: Non.
0: Non, mais parce que vu les températures, je pense que il faudrait que vous en procuriez. Hein. Ça serait utile, évidemment. La danse country, vous maîtrisez le lasso pour faire du rodéo aussi?
1: Absolument pas, non.
0: Bon, ben, faudra apprendre. Vous avez une semaine pour vous y mettre. Non, allez, je plaisante, évidemment, Louis, c'est vous qui allez applaudir les artistes country, les cow-boys, les autres, les danseurs et tous ceux qui proposeront de jolies choses lors de ce spectacle, enfin de ce week-end, pas comme les autres aux couleurs country et cow-boy. Saint-Marc-du-Désert. Alors, il y avait une chanson qui était le générique d'une série télévisée mythique, hein, d'ailleurs des années 70. Il fallait retrouver quelle était la série qui allait avec cette chanson. On réécoute le petit extrait.

0: il me dit qu'il s'agit de...
1: La croisière s'amuse.
0: La croisière s'amuse. Allez, oui. So we'll be back in England after round. Our love boat. Et lui, on ne vous entend pas.
1: Ah, bah, je ne sais pas chanter, moi.
0: Allez, Louis. A love boat, so we'll be making another run. Non, mais bah, c'est à peu près ça. Et moi, bah, je suis tout seul à faire le crooner, là. Je voudrais bien, Louis. Et vous nous imaginez...
1: Ah, là, vous allez avoir du mal.
0: Et vous nous voyez, là, tous les deux, Louis, sur un bateau de croisière avec les casquettes de capitaine, et des uniformes blancs, là, mais on serait parfait, là. La croisière s'amuse. Allez, amusez... Ah ben là, on sera au frais aussi. La croisière s'amuse et Louis va s'amuser à Saint-Marc-du-Désert pour les 4 et 5 juillet. Donc, Saint-Marc, América, bravo, vous avez des invitations, c'est déjà ça. Allez, Louis, rafraîchissez-vous bien au Bignon du Maine et à bientôt sur la première radio du département qui s'appelle
1: Ismaïenne.
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Maria Magdalena Sandra sur ICI Mayenne, les histoires d'A, Lerita Mitsouko et bien sûr dans 5 minutes, toute l'actu d'ICI Mayenne. C'est important de faire un point sur l'actualité ce week-end, ça sera avec Marcelin Robin. Lerita.

0: Les histoires d'Al et Rita Mitsouko sur ICI Mayenne. À noter dans quelques instants, dans quelques secondes, toute l'actu d'ICI Mayenne avec Marcela Robin à 10h. Bienvenue chez vous avec tout à l'heure un point sur la programmation des vendredis de l'été à l'Orbière, à Forcé. Vous nous appellerez au 02 43 67 11 11 pour nous parler des événements près de chez vous. S'il y a des annulations, ça nous intéresse aussi. Hein. Dites-le à Christelle, 02 43 67 11 11.
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0: Merci d'avoir choisi ICI Mayenne, il est 10h. Les infos, Marcela Robin. La Mayenne sortira officiellement de la canicule demain matin.
6: Météo France place encore notre département en vigilance orange pour la journée, en jaune pour la nuit prochaine. Et pour être en vert, il faudra attendre 6h demain. L'Agence régionale de santé appelle à la prudence et à poursuivre les gestes de prévention face à la chaleur. Les effets de la canicule sur les organismes peuvent se prolonger encore plusieurs jours. Gare aux orages également, une vigilance jaune est en cours. Un éclair a foudroyé un grand chêne à Mayenne jeudi soir. Les images sont impressionnantes, elles sont à découvrir en vous abonnant au compte Instagram d'ICI Mayenne et à notre page Facebook. Pour les agriculteurs, cette canicule a été terrible, terrible pour les champs, pour les animaux également. 200 000 volailles sont mortes cette semaine en Mayenne selon la préfecture. Contactée par ICI Mayenne, on parle de 130 tonnes de volailles qui n'ont pas résisté aux chaleurs extrêmes. Chez nos voisins sartois, la filière d'écarissage est totalement saturée. L'interdiction de consommer et détenir des boissons alcoolisées sur la voie publique reste en vigueur dans notre département. Elle a été étendue par la préfecture jusqu'à ce dimanche 7h en raison des chaleurs persistantes et de la mobilisation des secours. L'utilisation de feux d'artifice et d'articles pyrotechniques est également interdite jusqu'à demain matin. L'équipe de France de football aborde la phase finale du mondial très confiante. Les Bleus ont battu la Norvège hier soir 4 buts à 1, triplé du ballon d'or Ousmane Dembélé et premier but en Coupe du Monde de Désiré Doué. La France a gagné ses 3 premiers matchs dans la compétition. Elle termine première de son groupe. Rendez-vous mardi pour le 16e de finale. Ce sera contre la Suède à 23h. Match à vivre sur ICI Mayenne. Malik Tchoukounte quitte le Stade Lavallois. L'attaquant était arrivé en 2023 en Mayenne. 108 rencontres disputées, 25 buts inscrits, un état d'esprit irréprochable qui resteront gravés dans l'histoire récente du club. Merci Malik, écrit le club Tango sur les réseaux sociaux. Les footballeurs du Stade Lavallois reprendront l'entraînement lundi sous la direction de David Vigne, leur nouvel entraîneur. David Vigne qui prendra le petit-déj avec nous, avec les auditeurs. Ce sera vendredi prochain de 7h à 8h30. On pourra le découvrir un petit peu.
0: Donc, lui poser des questions et connaître ses objectifs.
6: Tout à fait.
0: Parfait.
6: Nous, l'objectif, c'est de faire...
0: descendre les températures.
6: Exactement. Et on est en bonne voie.
0: Objectif. Je me suis fixé un objectif. 14 degrés pour les maximales la semaine prochaine. Espérons que nous y arrivons. Alors, je veux bien 14 degrés mais à la fin de la semaine, mais c'est plus pour les minimales. Mais 14 degrés dans la nuit, ça va nous faire du bien, évidemment. En ce qui concerne les chiffres, vous l'avez dit, entre 30 et 32 encore aujourd'hui. Hein, ça redescend doucement mais sûrement. 30 à la Célé-Châteaux, vous aurez 31 degrés à Mélède-du-Maine pour être précis. Et normalement, attention avec ça, des orages encore possibles et localement ce matin. Et puis cet après-midi, bon, ça peut être encore un risque orageux qui demeure. On a des nuages et on a quand même du soleil. C'est le soleil qui va l'emporter. Soyez prudents sur les routes du département. Il y a pas mal d'événements ce week-end. Les Baldifolies à B, la Vente Emmaüs à Villiers-Charlemagne, entre autres, ou encore un Saint-Jean d'été à Mayenne, etc., etc. Marcelin, vous revenez dans une heure.
6: À tout à l'heure, 11h.
0: À tout à l'heure, bien sûr. Les chevaux qui courent à Enghien. Aujourd'hui, le quintet, c'est un quintet de trotteurs de 8 à 11 ans sur 2850 mètres. Hervé Fortin recommande le 14 Idéal de Castel, le 8 Yalco Genila, le 12 Indique, le 5 Isolé du Bouillon, le 4 Héraclion des Bois, le 9 Hollywood Band et le 7 Isia de Montgival. 14, 8, 12, 5, 4, 9, 7. Coup de cœur d'Hervé, le 8 Yalco Genila. Il a un tuyau dans la quatrième course, l'As Xerada CD. C'est toujours donc du côté d'Enghien. Vous notez également qu'il y a des courses le jeudi 2 juillet sur l'hippodrome de Senones-Pouance. Vous retrouvez évidemment toutes ces infos sur ici.fr.
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0: Avec Renan Luce pour chanter la lettre sur Ici Mayenne avant de s'intéresser à des soirées musicales et barbecue. Plutôt sympathique dans la proche périphérie lavalloise. On en parle dans un instant. Chut.

Renan Lucet, la lettre sur ici Mayenne, bienvenue chez vous. Dans quelques minutes, un 02 43 67 11 11 également pour vos événements ou annulations suite aux fortes chaleurs. N'hésitez pas à nous passer un petit coup de fil et puis on ira donc faire un petit tour au domaine de l'Orbière à Forcé. Et là, vous serez bien. Écoutez, imaginez les oiseaux. Voyez cette cabane dans les arbres. Imaginez également une programmation tous les vendredis soirs avec des grillades, un petit barbecue. On n'est pas bien là ? On en saura plus sur la programmation des vendredis de l'Orbière dans quelques instants sur ICI Mayenne après ce standard de Billy Paul en 1972.

0: Billy Paul au tout début des années 70 et ce matin sur Ici Miami and Mrs. Jones.
1: Bienvenue chez vous, Hervé Lefebvre.
0: À 10h13, bienvenue à Adèle Letout qui est avec nous. Bonjour Adèle.
2: Bonjour.
0: Et vous représentez un bien bel endroit, c'est l'Orbière, le fameux bois, la grange de l'Orbière à Forcé. On sait qu'on s'accroche aux arbres. Je me suis pris pour Tarzan une paire de fois à cet endroit évidemment. Mais il n'y a pas que Tarzan, il n'y a pas que l'acrobranche, il y a des tas de choses qui s'y passent. Vous organisez, ils sont de retour les vendredis de l'été, on en parlera dans quelques instants. Auparavant, comment est-ce qu'on pourrait rappeler et présenter le site de l'Orbière ?
2: Alors l'Orbière, c'est un domaine de loisirs, d'hébergement et de réception, donc on y propose des loisirs, l'acrobranche, la course d'orientation, des barques, des canoës,
0: des archery
2: tag, des chevaux. Et il y a une nouvelle activité qui sort pour les plus jeunes, karting à pédale, dans quelques jours maintenant.
0: D'accord, ouais, c'est une exclusivité que vous nous livrez ce matin.
2: Tout à fait. Et puis après, on a des hébergements, comme je le disais, donc hébergements insolites, cabanes dans les arbres ou sur l'eau, mais aussi une très belle maison d'architecte qui est possible. Enfin, il y a la possibilité de la privatiser ou de louer à la chambre.
0: D'accord. Et puis, si on a une soirée de mariage et qu'on veut faire venir des amis, etc., on peut aussi.
2: Exactement, on peut lier du coup le côté réception et hébergement pour les choses comme mariage ou anniversaire, enfin les réceptions globalement.
0: Et puis il y a des choses qui sont plutôt sympathiques. Les vendredis, c'est devenu une tradition, ça fait quand même quelques années que ça dure. Ce sont ce que vous appelez les vendredis de l'été. C'était une volonté d'animer le site aussi avec ce genre de moment festif.
2: Oui, tout à fait. On cherchait à se retrouver autour de la musique, puisque c'est un langage universel. Cette convivialité, cette bonne ambiance, mon papa aime beaucoup la musique, donc il a voulu développer le domaine de cette manière.
0: Mais de passer un bon moment donc avec un concept aussi convivial, il n'y a pas que la musique.
2: Non.
0: Ça sent la fumée de grillade, hein, pas très loin.
2: Tout à fait. En fait, le concept des vendredis de l'été, c'est qu'on met nos barbecues à disposition. Donc, vous amenez ce que bon vous semble à manger et à griller, si vous le souhaitez. On ouvre notre bar. Donc, on demande de ne pas amener de consommation liquide. Et puis après, il y a un concert qui est rémunéré en partie au chapeau.
0: D'accord.
2: Sur toute la soirée. Puis là, cette année, on a changé un petit peu le concept. On a également mis des jeux à disposition.
0: Des jeux.
2: De la pétanque, des molkis ou des palais.
0: Ouais, voilà. Donc, la fête est au top et ça dure quand même toutes les vacances de juillet, août, hein, pratiquement.
2: C'est ça, tout l'été. On commence le dernier vendredi de juin et la fin est le dernier vendredi d'août.
0: Et c'est tellement bien qu'on se demande si vous joueriez pas les prolongations jusqu'au premier vendredi de septembre, allez savoir.
2: C'est toujours la question.
0: Bon, on en reparle dans un instant, en tout cas pour la programmation de juillet-août, parce que ça va arriver très très vite. Et vous nous direz un petit mot de la soirée d'hier soir, hein, d'ailleurs aussi, puisque ça démarre avec les raisins secs hier. Ça, on en reparle dans un instant. Adèle Letout, les vendredis de l'Orbière, juste après Amir, qui chante tout de suite à l'imparfaite.
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1: À la parfaite et Amir sur Ici Mayenne. Bienvenue chez vous avec Adèle Letout. Ce matin, notre invitée, elle s'occupe de la programmation de l'Orbière. Les vendredis de l'été, c'est reparti. Barbecue concert. Qu'est-ce que c'est sympa. On passe un bon moment, évidemment. Et du côté de Forcé, on sait nous régaler chaque été. Avec une programmation, Adèle, qui a déjà démarré hier soir.
2: Oui, tout à fait.
1: Alors, qu'est-ce qu'on a loupé?
2: Alors, on a loupé les... En première partie, on avait les Laval French Touch avec le DAG. Et le concert, lui, était les Raisins Secs.
1: Les Raisins Secs.
2: Tout à fait.
1: C'est qui, les Raisins Secs?
2: Alors, c'est un groupe de chansons réalistes festives qui tire ses textes de la vie et de ce qui se passe dans la vie, globalement.
1: Et pour anecdote, les Raisins Secs, c'est des gens qu'on connaît aussi au théâtre et au théâtre de manipulation, hein, d'objets notamment, hein, puisque c'est la compagnie du Moulin en Herbe avec Anne Chamaret et Pierre Chauveau, voilà, entre autres, qui se lancent dans la chanson. Merci pour la précision, c'était une belle petite soirée.
2: C'était une très belle soirée, c'est des amis de la musique, de la chanson, c'est de la convivialité, ils ont le sourire, ils amènent cette ambiance très, très agréable. Et même avec le LFT DAG, c'était pareil, c'était des soleils.
1: Alors, qu'est-ce qui va arriver à partir des prochaines dates, c'est-à-dire vendredi 3 juillet?
2: Alors, vendredi 3 juillet, ce sera Motite, donc ce sera un univers folk-rock, avec un style immédiatement reconnaissable, très sympa aussi.
1: Inside the Inside, le 10.
2: Et bien là, ce sera du rock.
1: Et du rock comme ça.

0: Le vendredi 10, Inside the Inside, formation qui commence à se faire un nom en Mayenne. La suite, le 17.
1: Sound of Anarchy, blues rock, Catherine Ergumène qui s'en donne à cœur joie.
0: D'accord. Le 24.
1: Geneviève avec de l'indie pop rock.
0: Très intéressant également. Et je crois que vous avez déniché pour terminer le mois de juillet des jeunes femmes qui sont absolument formidables, qu'on a vues aux 3F. Si vous les avez loupées, allez les voir cette fois-ci parce que ça vaut vraiment le détour.
1: Oui, tout à fait. On est très heureux de les retrouver sous cette nouvelle formation. Donc c'est Bloodflower qui sont initialement des Nobles Sauvages. Donc là, ça va être du blues, de la soul et du rap. C'est
0: Stella. Nobles Sauvages était d'origine canadienne.
1: Hein. Tout à fait.
0: En l'occurrence, c'est donc installé en Mayenne et avec une formation familiale. Et là, elle joue notamment avec Tess, autrement dit David Tessier, qui est un batteur bien connu en Mayenne.

0: C'est toute une ambiance, si on va se régaler. Le mois d'août, si vous retenez, allez, un groupe au mois d'août, parce qu'on pourra pas tous les citer.
1: Ça va être
0: vous
1: dur.
0: Vous reviendrez en août.
1: Ça va être dur. Moi, j'aime beaucoup le rock, donc Excelento, mais il y a aussi du jazz avec l'Urium au 21 août.
0: Et puis, pour refermer le 28, il y a aussi Nini Poula.
1: Tout à fait. Alors là, ça va être très sympa, bonne ambiance pour finir cette saison et c'est festif.
0: Nini Poula. La vie et du sens, que chacun trouve sa route à l'envers, à contre-sens. Je veux pas que ça nous mette le doute sur ce que l'on est, sur ce que l'on voit. Adèle Letout, si on souhaite en savoir plus sur ces vendredis de l'été à l'Orbière.
1: Alors on va sur le site internet de l'Orbière, donc l'orbière.fr, et on peut également réserver notre place ou nos menus sur ce site.
0: Et on n'oublie pas de donner un petit quelque chose quand même aux artistes, hein, parce qu'ils le méritent évidemment, participation au chapeau. Ça le fait, n'oubliez pas, on a le droit d'utiliser les barbecues en amenant évidemment ces grillades et ce genre de choses. Quant aux consommations, elles sont assurées par le domaine de l'Orbière, évidemment. Merci beaucoup Adèle. Vous savez quoi ? Vous nous avez envie de danser la salsa. Tiens, écoutez, ça se marie tout à fait avec ce que vous venez de nous présenter. Ça, c'est Bernard Lavillier. C'est au tout début des années 80. Alors là, lui, il est allé chercher des musiciens, mais cubains, etc. Formidable et réputé dans le domaine. Il a notamment un solo d'un fameux Rebarreto à un moment. Et ça, c'est un pur régal parce que ça s'adapte tout à fait aux températures, au soleil qu'on connaît en ce moment. Bernard Lavillier sur la radio la plus ensoleillée du département. Oui, bien sûr, c'est ici Mayenne.
2: Tout le gang était là.

0: La salsa, Bernard Lavillier sur Ici Mayenne. La musique revient dans un instant. Étienne Dao et Dany sur un air composé par Gainsbourg comme un boomerang. Une idée de sortie, la randonnée des portes de la Bretagne à Larchamps. C'est demain, le dimanche 28 juin. VTT, 20, 40, 60, 80 km pour les plus courageux. Marché trail, 7, 14, 21 km. Je vous en parle parce que on a aussi vos invitations. Si vous souhaitez participer à cette rando VTT des portes de Bretagne à Larchamps, ça fera le bonheur de ceux qui nous appelleront au 02 43 67 11 11.
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0: Étienne Dao et Dany comme un boomerang sur ICI Mayenne. Des événements près de chez vous tout à l'heure au 02 43 67 11 11. Alors si vous avez été contraint de devoir annuler, parce qu'on c'est, on fait jamais ça de gaieté de cœur évidemment, hein, des événements suite à la situation météo, vous pouvez nous passer un petit coup de fil aussi, hein, 02 43 67 11 11. Je vois par exemple que le vide-grenier qui était organisé le 28 juin du côté de Saint-Denis d'Anjou, malheureusement, c'est Jérôme qui nous l'a dit, n'aura pas lieu. Voilà, le vide-grenier donc est annulé à Saint-Denis d'Anjou demain. Entre autres, si vous avez des événements annoncés qui sont festifs cette fois, aussi n'hésitez pas, 02 43 67 11 11.
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0: Des infos pratiques, et si la chaleur commence à régresser, il n'en demeure pas moins qu'on est toujours susceptible d'avoir des températures qui incitent à la prudence. On rappelle donc le numéro vert 0800 06 66 66. À Laval, la ville et l'agglo restent pleinement mobilisées pour accompagner les habitants. Toujours des mesures, recensement des lieux de fraîcheur, accompagnement de personnes vulnérables, ou encore et la gestion des effets de la chaleur sur la voirie. Vous avez les détails et l'évolution, hein, des mesures sur laval.fr. Arquenay, près de Belley-du-Maine, le concours de pétanque prévu demain, dimanche 28, est lui aussi purement et simplement annulé, reporté en l'occurrence à la rentrée le 13 septembre quand il fera meilleur. Et bien sûr, d'autres infos pratiques ici Mayenne dans une toute petite heure.
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0: En 1980, énorme succès du groupe Soft Cell, une reprise, Tainted Love.

0: Samsel et Tented Love sur ICI Mayenne. Et des événements près de chez vous, 02 43 67 11 11 dans une seconde. Et on annonce également que le feu d'artifice tiré ce soir. Alors c'est bien parce que j'ai pas anneau. Ah voilà la précision. C'est tellement petit anneau comme nom de commune que ça tient en quatre lettres. Alors vu mes lunettes, ça ne passe pas forcément. Donc je rappelle donc que le feu d'artifice qui est prévu donc à nos sera bien tiré ce soir à minuit, précisons. C'est Christelle qui nous a envoyé le petit message. Merci à elle. Attention, annulation en revanche du côté de Couterne de la fête de Saint-Pierre et du vide-grenier qui devait avoir lieu ce soir et demain toute la journée. L'association des seniors mélinois vont danser. Ça sera le 5 juillet, 14h-19h à la salle socioculturelle. C'est à Mellet du Maine et vous devriez passer un bon moment de ce côté-là. Merci pour des infos. On en donne d'autres, évidemment, dans une petite seconde.
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0: Je partirai avec Oshi sur ICI Mayenne. À ne pas oublier, bien sûr, toute l'actu d'ICI Mayenne. Oh, ça se profile dans une petite vingtaine de minutes avec notre camarade Marcelin Robin. Excellent week-end sur la première radio du département.

0: Je partirai avec Oshi sur Ici Mayenne.
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0: Travolta, Newton John et Grease sur Ici Mayenne. Quel souvenir!
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0: Ah, quel souvenir! Jean-Yves avec nous, 02 43 67 11 11. Bonjour Jean-Yves.
2: Oui, bonjour.
0: La montée historique du Montaigu, fameux événement Mayenne.
2: Tout à fait. Oui, ma foi, c'est la 20e hein, cette année. Donc,
0: bon anniversaire.
2: Oui, merci. Enfin, moi, j'ai un peu plus. Hein.
0: Vous ne les faites pas, Jean-Yves, je vous rassure.
2: C'est vrai, à la radio, ça ne se voit pas. Oui, MHM, c'est montée historique du Montaigu. Donc, c'est une course de moto qui a été organisée dans les années 80 en championnat de France de la montagne. Mmh. Et nous, on la réorganise en version classique depuis 20 ans maintenant. Donc non chronométré, hein, c'est une démonstration de moto des années 80.
0: D'accord, démonstration de moto des années 80, on est sur quelle catégorie de cylindrée?
2: Alors, c'est toutes les catégories de cylindrée, hein, ça part de la 125 jusqu'à la 1000 cm3. On accepte des motos des années 60 jusqu'à 1987 maximum.
0: D'accord. Alors, elle aura lieu quand exactement cette montée? C'est demain, hein?
2: Alors, cette montée, ben là, on est sur site pour installer la piste, hein, la sécurité, les pneus, les filets, les barrières... et autres, et oui. La montée a lieu demain, à partir de 8h30, demain matin.
0: D'accord, vous prenez encore des motards ou vous nous passez juste un coup de fil pour appeler les spectateurs à venir applaudir?
2: Alors là, on en est plus pour la communication spectateur, hein, puisque ouais. Les engagements sont bouclés maintenant, donc il va y avoir 90 motos à rouler et 5 sidecars à peu près dans la journée.
0: Et c'est toujours impressionnant, d'autant que c'est sur un très beau site. Voilà, on va conclure assez vite, hein, Jean-Yves, parce qu'il y a le téléphone qui nous fait quelques petites misères.
2: D'accord. Juste une petite précision, ouais. Il y a une parade voiture également en fin de matinée, vers midi. Il va y avoir une parade de voiture classique également. Hein, il y aura une trentaine de voitures en parade sur le parcours.
0: Et ben voilà, tout est dit. La montée historique du Montaigu à moto demain, 8h, 17h, et recommandée par Ici Mayenne. Merci Jean-Yves, on vous souhaite une belle
2: merci
0: journée.
2: À vous.
0: Et courage pour la préparation, évidemment, avec la chaleur. À bientôt Jean-Yves.
2: Non.
0: Merci, au revoir.
2: Merci.
0: Un peu de fraîcheur, on va aller chercher dans les murs d'une abbaye, pas n'importe laquelle, l'abbaye de Clermont, à Olivet, qui nous réserve toujours de belles surprises. Bonjour Anne.
3: Bonjour.
0: Merci d'être avec nous. Que nous
3: avec
0: réserve donc l'abbaye de Clermont en ce début d'été?
3: Alors là, demain, nous avons Clermont en peinture pour la deuxième édition. Nous, c'est pas la 20e, mais c'est la deuxième. Et donc, ça s'adresse aux peintres amateurs, professionnels, les enfants, enfin voilà, tous ceux qui ont envie de venir croquer l'abbaye. Donc les peintres sont invités à venir gracieusement et c'est ouvert au public, donc au tarif habituel des visites, pour venir découvrir un peu les évolutions des peintures. Et en fin d'après-midi, il y aura un vote jury, un vote public,
0: ouais.
3: Avec des remises de lots. Et l'atelier de Vanessa de Laval est partenaire avec nous, ainsi que Cultura.
0: D'accord.
3: Voilà.
0: Et le donc gagnant, le grand gagnant partira avec un lot sympathique?
3: Oui, il y a des lots sympas, effectivement, qui sont offerts par l'atelier de Vanessa et par Cultura.
0: Est-ce que vous les gardez pour donner lieu à une exposition, ces peintures?
3: Oui, alors on les garde pendant tout l'été, en sachant qu'il y a également une exposition qui va commencer le 4 juillet, une exposition de sculpture et de peinture. Bertrand Legnaud et Robert Legnaud, qui sont deux cousins, qui viennent exposer pendant tout l'été également. Donc ça va faire une grosse exposition.
0: Bon, bah super. En plus, dites-nous ce qu'on attend aussi, Anne, pour les amis de Clermont. Il fait bon, il fait frais à l'abbaye de
3: oui.
0: Clermont.
3: Bah oui, parce qu'en fait, les moines étaient de très très bons architectes. Et en fait, les murs sont d'une telle épaisseur que l'hiver, ça garde la température ambiante. Et l'été, on est au frais.
0: Eh bah super.
3: Donc c'est assez agréable.
0: Merci pour ce moment de fraîcheur. Clermont en peinture demain, habite de Clermont à Olivet. Merci Anne.
3: Bah, merci infiniment.
0: Bonne journée. Bientôt. On file au or pour finir avec Romain du comité des fêtes. Et oui, la grande fête, c'est le week-end prochain, 4 et 5. Bonjour Romain.
4: Oui, bonjour.
0: Vous confirmez mes dires.
4: Exactement. Donc, c'est le comité des fêtes du Or qui organise son week-end, le Or en fête. Donc, ça commence, c'est le samedi 4 juillet. Ça commence à partir de 13h pour son rando loto. Il y a deux parcours, un de 6 km et un de 10. Et il y a en même temps un concours de palais, pareil, à partir de 13h le samedi 4 juillet. Qui a deux équipes à deux personnes avec quatre palais. Ouais. Ensuite, nous avons en soirée, il y a le repas sous chapiteau.

0: On est en train de on est en train de négocier ça là en ce moment. on est sur la bonne voie. Ouais. À bientôt, merci Romain, au revoir.
1: Merci.
0: On signale également, je ne vais pas faire de concurrence à Romain, mais à Neuilly-le-Vendin, il y a aussi la fête communale le dimanche 5 juillet au stade du village, vide grenier, restauration, etc. Ben oui, il y en a quelques-unes. En même temps, c'est la saison. Allez, vous passez d'une à l'autre. Il n'y a pas de rivalité de concurrence dans ce genre de choses. En revanche, attention, annulation du vide grenier qui était prévu demain à Saint-Denis d'Anjou en raison des conditions climatiques. Et oui, malheureusement, c'est ainsi. Ça fait aussi partie des nouvelles qui n'étaient pas très très bonnes cette semaine, mais elles seront bien meilleures les jours à venir, et ça, on vous le promet. Le week-end sur Ici Mayenne, on se balade.
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0: Ah, on a eu un petit extrait de cinéma il y a quelques instants quand vous entendez ce genre de choses. Je le rappelle, encore ce week-end, vous bondissez sur le téléphone, vous nous appelez au 02 43 67 11 11 parce qu'une petite fête du cinéma dans la fraîcheur d'une salle climatisée au Cinéville de Laval avec 4 invitations au bout, c'est quand même pas mal. Je dis 4 invitations pour y aller avec vos amis ou même tout seul et profiter de 4 films. Si vous êtes un véritable cinéphile, allez savoir. Dans quelques instants sur Ici Mayenne, vous notez l'ami Marcelin Robin qui nous parlera de toute l'actualité mayennaise de ce samedi 28 juin. On a également à venir de jolies choses. Il y aura une balade en Mayenne qui sera particulièrement intéressante et on a même trouvé de l'or dans le sud de Mayenne. Je ne vous en dis pas plus, on en parlera après 11h. Avant 11h, c'est Eagles, Hotel California.

0: Un peu plus, on pourrait Marcella Robin à la guitare, énorme. Eagles, Hotel California sur ICI Mayenne.
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0: Merci d'avoir choisi ICI Mayenne. Bon week-end, il est 11h. Les infos avec Marcella Robin. Alors on le sent bien, Marcella, la canicule se termine en Mayenne.
2: Météo France prévoit de repasser notre département en vert demain à 6h. En attendant, nous sommes toujours en vigilance orange jusqu'à 22h. Les températures vont encore monter jusqu'à 32 par endroit. Ça reste tout de même 10 degrés de moins que le record de cette vague de chaleur. Mercredi, 42,5 à Grèzes-en-Bouère. Les organismes ont souffert cette semaine et cela peut encore durer quelques jours. Alerte l'Agence régionale de santé. Les bons conseils face aux fortes chaleurs, comme bien s'hydrater, restent à appliquer. La canicule a tué 200 000 volailles dans notre département, selon les services de l'État. Chez nos voisins sartois, on parle de 130 tonnes de volailles qui n'ont pas résisté aux fortes chaleurs cette semaine. En dessous de 3 tonnes, les agriculteurs qui disposent d'un terrain adapté peuvent eux-mêmes enfouir leurs animaux après une déclaration simple auprès de la direction départementale de la protection des populations. Par ailleurs, la Mayenne reste en vigilance jaune aux orages. Pour la journée, les éclairs ont déjà fait de gros dégâts jeudi soir, comme à Mayenne, un gros chêne a été foudroyé. Des arbres ont été arrachés et des bâtiments agricoles dévastés par des vents violents. À Saint-Loup-du-Gap, près d'Ambrières-les-Vallées, une tornade, même selon des habitants. Témoignages et images à retrouver sur les réseaux sociaux d'ICI Mayenne, Facebook et Instagram. Les Bleus ont fait le boulot hier soir avec la manière, victoire 4-1 face à la Norvège qui avait aligné une équipe bis près de Boston. Troisième victoire en autant de matchs dans cette Coupe du Monde pour les footballeurs tricolores qui terminent donc premier de leur groupe. Le ballon d'or Ousmane Dembélé a marqué un triplé. La France tentera de se qualifier pour les huitièmes de finale du Mondial dans la nuit de mardi à mercredi contre la Suède. Coup d'envoi à 23h, match à vivre bien sûr en intégralité sur ICI Mayenne et sur notre chaîne YouTube. Hervé, on le disait, vigilance orange, canicule encore aujourd'hui.
0: Oui, donc attention, température encore élevée, même si c'est beaucoup moins que ce qu'on a connu cette semaine. C'est tout de même 30 à Montsûr ou 32 à Renazé aujourd'hui. 16 à 19 dans la nuit, c'est mieux. Attention, caprice du ciel, un orage isolé n'est pas à exclure. Et les orages peuvent être parfois forts, vous en parliez il y a quelques instants. Donc prudence encore, nuages et beau temps, soleil cet après-midi. Cela dit, baisse des températures encore demain, 24 à 27 degrés et encore un petit poil pour les jours suivants. Merci Marcelin. D'autres infos, évidemment, ça sera tout à l'heure à midi.
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Ici Maya du Rhythmix et Sweet Dreams. Dans un instant, bienvenue chez vous avec notre balade du jour pour apprendre qu'à une époque lointaine, on a trouvé de l'or dans le sud du département. Jacques Morin, lui, prépare la voiture pour les vacances dans sa roule avec Ici Mayenne. Et puis on ira se balader avec Benoît Thérèse et découvrir une production de cornichons à Sougé-sur-Ouette. Tout ça juste après le nouveau titre de Gauvin Serre. Il s'appelle 4 enfants plus loin. Bonne fin de matinée avec Ici Mayenne.

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1: Notre balade du jour avec Alain Guéguin de la Société d'archéologie et d'histoire de la Mayenne. Bonjour Alain.
2: Bonjour Hervé.
1: Merci d'être avec nous et on rappelle que vous avez sorti un petit guide super et très pratique avec Jacques Naveau, Voies romaines et chemins du Moyen-Âge, 30 promenades en Mayenne. Un petit guide où on trouve des merveilles et même de l'or. Oui, de l'or aujourd'hui. Expliquez-nous ce que vous allez nous faire découvrir.
2: Voilà, donc ça c'est dans le sud de la Mayenne, près de Château-Gontier, à Bazouges précisément. Vous pouvez à partir de la gendarmerie, emprunter une petite route qui s'en va vers Saint-Fort et là vous trouverez un parking aménagé où vous laisserez votre voiture. Et en allant à pied, sous les ombrages, où il fait frais, vous allez voir sur le côté gauche, il y a deux grandes buttes qui sont des buttes de sable. Et qu'est-ce que c'est que ces buttes de sable? Eh bien, c'est de l'or exploité par les Gaulois qui ont été utilisés avec tout était broyé, concassé. Donc vous pouvez prendre même dans votre petite main une petite poignée de sable que vous ramènerez à la maison et vous serez très riche de votre promenade que vous pouvez même prolonger en faisant tout le tour de sur un chemin balisé par nos amis de Château-Gontier. Les mille pattes.
1: Oui, mais des riches de sable, hein, pas de pépites d'or.
2: Eh bien, écoutez, rassurez-vous, au niveau atomique, vous avez quand même de l'or dans les mains.
1: Bon, vous avez de l'or aussi dans les mains avec le. Et moi, j'en ai d'ailleurs, hein, parce que je suis en train de le feuilleter, là, avec le guide que vous avez fait paraître avec Jacques Naveau de la Société d'archéologie et d'histoire de la Mayenne.
2: Vous êtes trop gentil, mais que tout le public qui veut bien acheter ce livre bien, s'enrichira effectivement de connaissances nouvelles.
1: Voilà, une belle balade ombragée en plus. Il y avait de l'or en Mayenne, dans le sud de Mayenne. Merci Alain Guéguin de nous en avoir parlé aujourd'hui. On la retrouve, bien sûr, sur ici.fr. Je rappelle le titre de votre livre avec Jacques Naveau, voir romaine et chemin du Moyen-Âge, 30 promenades en Mayenne. Merci Alain.
2: Au revoir, Hervé.
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1: Juillet et août, les mois traditionnels de vacances, ceux pendant lesquels on va quelques semaines randonner en montagne ou se faire bronzer sur les plages. Sympa, non? Et pour beaucoup, on y va en voiture, en famille. Et là, je ne voudrais pas refroidir l'atmosphère, mais juste vous rappeler que faire un long périple en voiture, ben, ça se prépare. Car comme il peut y avoir sur la plage quelques dangers, eh bien sur la route aussi. Ce n'est pas moi qui le dis, mais les statistiques. Les mois de juillet et août sont les plus meurtriers, comme le rappelle Nicolas Aubras, chef de l'unité sécurité routière à la direction départementale des territoires de la Mayenne.
2: Effectivement, c'est une période assez accidentogène pour de multiples raisons. Les automobilistes ont un peu l'esprit ailleurs, ce sont les vacances, donc on a tendance à se relâcher. Et qui dit relâchement dit moins de vigilance, moins d'attention et l'accident est au bout de la rue.
1: Ou de la route. Et pourtant, se mettre en sécurité, c'est souvent du simple bon sens. En prenant le temps de faire un point, on s'évite bien des galères et des risques d'accident. Il faut aussi penser aux règles de sécurité, n'est-ce pas Nicolas?
2: Les règles de sécurité, c'est toujours plus ou moins la même chose, qu'on soit en vacances ou pas en vacances. Vérifier d'abord qu'on soit bien apte à conduire, donc attention aux médicaments, pas de prise de stupéfiants, pas de prise d'alcool, ça c'est vraiment le béaba. L'état de son véhicule, on profite des départs en vacances pour faire un petit peu le tour, vérifier qu'on ait bien tout ce qu'il faut en termes d'éclairage, en termes de pression des pneus, si on n'a pas des pneus lisses. À vérifier aussi, parce que souvent on se fait avoir, si son contrôle technique et son assurance sont bien à jour, c'est la moindre des choses avant de partir. Et puis le chargement de son véhicule, parce que quand on part l'été, on amène un peu de jouets des enfants, des valises en pagaille, et on a tendance à mettre ça à la vas-y comme je te pousse, et c'est pas ce qu'il y a de plus intelligent à faire.
1: Effectivement, il faut toujours placer les bagages les plus lourds et les plus grands au fond du coffre. Pensez aussi à préparer votre itinéraire, repérer à l'avance sur les sites, les aires de repos, les stations-service, jeter un œil à la météo. Par exemple, s'il est prévu une température très élevée, il faudra peut-être retarder ou anticiper le voyage. Aux prévisions de trafic aussi. Ne faites pas une confiance aveugle à votre GPS qui n'anticipera pas forcément un aléa météo ou un accident sur le trajet. On vous indique les sites sur la page de l'émission. Et puis, privilégiez les autoroutes ou les routes à chaussées séparées, elles sont plus sûres. Quelque chose à ajouter, Nicolas?
2: Quand on prend la route, il faut aussi faire attention à une chose, c'est d'être bien reposé, ne pas partir dans un état de stress à la dernière minute, parce que ça aussi, c'est un risque et un facteur très aggravant dans les accidents de la route.
1: Du bon sens, on vous dit. Alors, prenez le temps d'y réfléchir, car l'important, c'est d'arriver à bon port, même en retard. Vos vacances n'en seront que plus joyeuses.
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0: c'est Mayan et la Souchon, l'amour à la machine. La musique dans quelques instants avec notamment les Bee Gees dans la fièvre du samedi soir. You Should Be Dancing, Johnny Hallyday également. Des infos pratiques ici Mayan. Et puis Benoît Thérèse nous présentera une productrice de cornichons. Il ne manque plus que le pain, le pâté et les chips. Et on a tout ce qu'il faut pour le pique-nique. Bonne matinée avec ici Mayan.
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1: Des infos pratiques ici Mayenne. Mayenne Communauté modifie ses horaires concernant les collectes de déchets et d'accès à la déchetterie. Ça sera modifié du mercredi 1er juillet au lundi 31 août. Renseignez-vous. La préfecture renforce les mesures face au manque d'eau. Les bassins de Loudon et de la Mayenne médiane et aval sont classés en vigilance. Il est simplement demandé à chacun d'économiser l'eau. Info à retrouver sur notre site ici.fr et les restrictions sur le site de la préfecture. Signalons aussi et toujours dans ce chapitre que l'événement Infinity Trail prévu à Laval ce week-end n'a pas lieu, entre autres annulations ou reports. Écoutez bien nos programmes. Enfin, une info sortie, on peut visiter demain le château des Arcis à Mellet de 13h à 19h dans le cadre des journées de patrimoine de pays. Si on cherche de la fraîcheur, il y a aussi le cinéma, bien sûr. La fête du cinéma démarre demain et pour 3 jours. Plus d'infos pratiques à retrouver dans une heure sur Ici Mayenne.
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1: Je vous emmène dans une nouvelle salle de danse. Il y a quelques jours, j'ai rencontré Eduardo Godin d'Energia Latina 53. Ça fait plusieurs années qu'il donne des cours de danse à Laval, mais il vient d'ouvrir un tout nouveau lieu, zone d'activité de la Bûcherie. On est à côté du parc de l'Habitat. Une salle avec un parquet, deux grands miroirs au mur et une enceinte pour la musique. Déjà en train de danser, Eduardo.
2: Oui, je danse sur le morceau de Shakira pour les styles urbano.
1: Mais vous ne m'avez même pas attendu pour danser avec vous. Comment ça se fait?
2: La musique, elle m'a fait bouger directement dès que je l'ai mis.
1: Donc là, style urbano, ça, c'est quoi exactement comme danse?
2: Ça réunit le reggaeton et ça réunit le K-pop, le pop, le hip-hop. Et ça fait un mélange de tout. Ça les réunit et ça crée des chorés du style commercial.
1: C'est un mélange de plein de cultures alors. Exactement. Et de plein de musique.
2: Exactement.
1: Et vous, où est-ce que vous avez grandi, Eduardo?
2: Moi, j'ai grandi au Venezuela. Et je suis originaire du Venezuela. Je suis arrivé en France il y a une dizaine d'années. Et je suis tombé amoureux du pays. Et maintenant, je suis là.
1: Vous parliez déjà un petit peu français avant de venir ou pas du tout?
2: Ah non, pas du tout. J'ai appris à parler français ici. Et ça a été un dur travail, on va dire, parce que ce n'est pas facile la langue française, mais c'est très bien.
1: Alors, j'ai été venu pour danser, évidemment, et donc j'en profite pour prendre un cours de danse avec Eduardo.
2: Un pas à droite.
1: Un pas à droite. Un pas à gauche. Pas à gauche.
2: Et 1, 2, 3, 4. Et 1. Encore. 2 et 4. Ça va faire 1, 2, 3, 4. Et 1, 2, 3.
1: Ah oui, on tape dans ses mains en même temps.
2: Exactement.
1: Et une fois que je maîtrise à peu près, mais alors vraiment à peu près la choré, on envoie la musique.
2: 5, 4, 3, 2, 1, et à droite, à gauche, et 1, 2, 3, 4, et 1, 2, 3, et 1, 2, 3, 4, stop.
1: Ouh, c'est pas facile quand même. Hein.
2: Mais si, il faut juste pas trop réfléchir, c'est mon travail, je réfléchis à votre place. Et ça passe.
1: Alors, ce qui lui procure le plus de plaisir dans son travail, Eduardo, c'est de redonner confiance grâce à la danse à certaines personnes qui ont connu des difficultés. Alors, en plus de la danse stylo urbano, Eduardo donne aussi des cours de salsa, de zumba. Et je remarque qu'il est venu avec un sac à dos. Je lui demande de l'ouvrir.
2: On retrouve là une paire de talons noirs. On retrouve encore une autre paire de talons. Beige.
1: Ce sont les vôtres?
2: Oui, ce sont les miens.
1: Vous dansez avec des talons?
2: Oui, j'adore d'ailleurs, parce que ça donne une certaine assurance en soi. Bon, je me sens puissant dès que je monte dans mes talons.
1: Je suis inquiet parce que vous avez deux paires, j'espère qu'il n'y en a pas une qui est prévue pour moi.
2: Et peut-être que oui.
1: Ah oui?
2: Oui, vous choisissez de combien d'ailleurs?
1: J'ai du 42.
2: Ah ça va bien, oui, ça va bien se passer.
1: Ah mince.
2: Oui.
1: Donc ça, c'est pour faire quel type de danse?
2: C'est pour le heels.
1: Le heels.
2: Exactement. C'est une danse sensuelle. C'est une danse de spectacle.
1: Et donc, une fois qu'on a dit ça, qu'est-ce que j'ai fait?
2: Oui.
1: Je les ai enfilés, ces chaussures à talons aiguilles. Je suis très perturbé, Eduardo, là.
2: Non, mais ça te va bien.
1: Vous êtes sûr que c'est une bonne idée de me faire danser alors que déjà, j'arrive pas à marcher avec?
2: Non, mais c'est très facile à marcher. Il faut juste bien se mettre debout, bien tendre les genoux, bien tendre les jambes. Bien tendu, je sais que tu peux.
1: Ah voilà, c'est ça, faut que je tende. Je fais un petit défilé déjà. Ah ben déjà, j'arrive à marcher, je suis content.
2: Oui, et tout marche très bien d'ailleurs.
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0: Merci Mayenne, Tina Turner, Private Dancer. C'est Mark Knopfler de Dire Straits qui lui avait écrit cette chanson. La musique revient dans un instant avec La Lune de Christophe Maé, dans une seconde, et puis Nature et Jardin. Philippe Guiton est toujours les meilleurs spécialistes pour découvrir l'amélanchier, ou plutôt l'amélanquier, pour bien prononcer, des baies comestibles. Bien sûr, à midi, toute l'actu d'ici Mayenne, ça sera avec Marcelin Robin, avant d'aller déjeuner avec Willy Rovelli. Bonne matinée avec ici Mayenne.
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1: 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Une nouvelle visite d'Émilie Tamisier, ça nous fait toujours plaisir. Bonjour Émilie.
2: Bonjour Philippe, vous également êtes... ravie d'être de nouveau dans les locaux d'ici Mayenne.
1: Vous êtes productrice de plantes comestibles à Nuillet-sur-Vicoin. Et alors aujourd'hui on voulait parler de l'amélanquier. Qui s'écrit à mélanger. Mais il ne faut pas le dire parce que ça fait marrer les enfants.
2: Effectivement, c'est petit arbuste, petit ou grand arbuste d'ailleurs, selon les variétés, que l'on trouve assez facilement en France, un petit partout, dans nos parcs et jardins, même dans nos villes. C'est un arbuste qui va se plaire un peu partout. La mélanquier qui possède plusieurs caractéristiques très intéressantes, notamment une très belle floraison au mois de mars.
1: Oui, c'est un des premiers arbustes d'ailleurs à fleurir. Hein.
2: Exactement.
1: C'est
2: une aubaine pour les butineurs d'ailleurs. Très élégante d'ailleurs cette floraison blanche qui va être suivie au mois de, en ce moment, hein, au mois de juin-juillet par des baies qui sont de la taille d'un petit cassis. Elles sont roses au départ et elles deviennent de plus en plus foncées jusqu'à être noires, bleues à maturité.
1: Et elles sont comestibles?
2: Elles sont tout à fait comestibles.
1: Ça, je savais pas parce que moi, j'ose pas... prendre des baies comme ça, puis de goûter en disant est-ce que c'est comestible ? Non, je préfère le savoir avant.
2: C'est ça, il faut bien identifier la plante qu'on goûte, c'est très, très important. Et effectivement, on l'utilisait beaucoup en ornemental, mais elle est très peu connue pour ses qualités fructifères. Très utilisée en Amérique du Nord, notamment, et la mélanquier a un goût que je... Moi, il me fait penser à de la grenadine un peu.
1: Ah bon, il va falloir que je goûte alors.
2: C'est très doux, excellent. C'est excellent, c'est très doux, pas du tout acide. Et les oiseaux en raffolent, donc allez-y, cueillez vos amélanches avant eux, si vous voulez en profiter.
1: On va en profiter certainement. Et puis, vous vouliez nous présenter le maquis du Chili.
2: Le maquis du Chili, pas du tout courant en revanche pour cette plante, donc comme son nom l'indique, originaire du Chili, qui est un fruitier qui va atteindre environ 5 mètres de haut à taille adulte, à feuillage persistant, très intéressant pour un fruitier, c'est pas si courant, et dont les baies vont être mûres après la mélanquier, voilà, au mois de juillet, en début d'été. Elles ont un goût de mûr, assez rond aussi, assez sucré. Donc c'est une plante très intéressante que vous pouvez mettre en haie par exemple, ou en isolé. Voilà, une nouvelle plante à découvrir.
1: Eh bien merci pour ces découvertes, et à bientôt, bel été.
2: Merci à vous Philippe, bel été également.
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1: Merci d'avoir choisi Ici Mayenne. Il est midi, les infos, Marcelin Robin.
2: Un homme est suspecté de s'être masturbé devant une adolescente de 15 ans à Laval à la piscine Saint-Nicolas. Il a été interpellé mercredi. Une information révélée par le journal Ouest France qu'Ici Mayenne a pu confirmer Gwendoline Langlois.
3: Ce mercredi, en pleine canicule, la piscine Saint-Nicolas est bondée. L'entrée est gratuite, alors les Lavallois se précipitent à l'eau pour se rafraîchir. Parmi eux, une adolescente de 15 ans. La jeune fille explique aux enquêteurs s'être retrouvée face à un homme de 30 ans, volontairement dénudé. L'adolescente a formellement identifié l'individu en question. Lui conteste les faits, il a été arrêté et placé en garde à vue ce mercredi. L'homme sans antécédent judiciaire sera jugé le 17 novembre prochain pour exhibition sexuelle. En attendant, il a interdiction d'entrer en contact avec des mineurs et a été placé sous contrôle judiciaire, précise le parquet de Laval.
2: L'homme risque jusqu'à 2 ans de prison et 30 000 euros d'amende, précision à retrouver sur ici.fr. Après 5 jours en vigilance rouge canicule, on respire un peu plus en Mayenne depuis ce matin. Le département est en alerte orange jusqu'à 22h. Météo France prévoit de le replacer en vert demain à 6h. On se souviendra longtemps de ces derniers jours avec plus de 42 degrés l'après-midi à presque partout. En Mayenne, de nombreux records ont été battus, 42,5 par exemple à Grèzes-en-Bouère mercredi dans le sud Mayenne, selon le site spécialisé Météo Mayenne. Retour sur cette semaine qui a notamment perturbé le quotidien des professionnels, Raphaël Aubry.
4: Inquiétude chez les agriculteurs, les animaux ont souffert de la chaleur. Pierre Besançon à Saint-Berthevin a essayé de rafraîchir ses vaches avec un système d'arrosage.
5: Ça projette de l'eau, elles se mettent dessous. Il y a un petit courant d'air de fond qui est là avec la température extérieure. On sait que c'est un peu mieux quand même, on essaye de les mettre au mieux en termes de confort.
4: De nombreuses volailles sont mortes sur des exploitations selon les services de l'État. Une semaine aussi perturbée pour les transporteurs de bestiaux, interdits de rouler l'après-midi, comme Rodrigue Huette.
6: Beaucoup plus de transports de nuit. Au lieu de charger le matin ou début d'après-midi, on charge beaucoup le soir à 20h, 21h, 22h.
4: Chaud aussi dans les cuisines ou les boulangeries. Franck Grabowski fabrique du pain à Voutré.
7: Quand on a la tête près du four, je vous cache pas qu'on prend cher. Alors en ce qui me concerne, je commence une heure plus tôt. Au lieu de 3h, je commence à 2h.
4: Dans le bâtiment, certains chantiers prévus cette semaine ont été reportés, explique Bruno Lucas, membre du MEDEF dans le département.
8: Quand vous travaillez sur des façades, ces derniers jours, à partir de 10h, c'était déjà intenable. Mais sans ça, en règle générale, c'est avant tout des démarrages de chantier plutôt matutinal, c'est-à-dire souvent 6h le matin.
4: L'activité devrait revenir à la normale dans les prochains jours avec la baisse des températures.
2: Les conséquences de la canicule n'ont pas encore été chiffrées, mais les agriculteurs mayennais déplorent déjà la mort de 200 000 volailles. 130 tonnes de gallinacées n'ont pas résisté aux fortes chaleurs cette semaine en Sarthe. Attention encore aux orages, notre département est en vigilance jaune jusqu'à 22h. La Mayenne a déjà été touchée par de très nombreux éclairs jeudi soir, particulièrement à Mayenne, dans le quartier résidentiel de la Filouzière. Un chêne a été foudroyé. L'impact a été impressionnant selon des témoins, projetant des morceaux de l'arbre à plusieurs dizaines de mètres. Personne n'a été blessé, mais tout le monde a été choqué dans cette résidence. Vous pouvez découvrir cet arbre foudroyé en vidéo en vous abonnant au compte Instagram et à la page Facebook d'Ici Mayenne. L'équipe de France de foot reçue 3 sur 3 au Mondial. Les Bleus terminent premier de leur poule après leur 3e victoire en autant de matchs. Ils ont battu la Norvège hier soir 4-1 grâce à un triplé du Ballon d'Or Ousmane Dembélé et un but de Désiré Doué en toute fin de rencontre. La France affrontera la Suède en 16e de finale, mardi à 23h. Un match qui sera marqué par le retour de Didier Deschamps sur le banc. Le sélectionneur doit revenir aux États-Unis dans la journée après avoir assisté hier aux obsèques de sa mère. Parmi les résultats de la nuit, le Cap-Vert a fait match nul 0-0 contre l'Arabie Saoudite et s'est qualifié pour la suite de la compétition. Un exploit pour le petit archipel de l'Afrique de l'Ouest. L'Argentine de Lionel Messi se dressera sur leur route dans la nuit de vendredi à samedi. La Belgique poursuit également son aventure américaine. Dans une heure, la Mayennaise Justine Jégu prendra le départ des championnats de France de cyclisme sur route femmes élite. La pensionnaire de l'équipe Mayenne Mambana Maipai avait terminé 3e l'année dernière en amateur. L'après-midi sera marqué par de belles éclaircies selon Météo France, avec des températures allant de 30 à Saint-Germain-Guillaume et Ernée, 31 à Mayenne, la vallée Quenen, Saint-Gaud, 32 à Mélie-Dumaine et Château-Gontier-sur-Mayenne, 33 à Saint-Laurent-des-Mortiers. Attention, une nouvelle fois aux orages. Le département est en vigilance jaune jusqu'à 22h. Demain, les températures maxi repasseront sous les 30 degrés.
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10: Bonjour, merci d'avoir choisi votre radio ici. C'est Willy vient déjeuner chez vous, numéro 1065.
11: Oh là là, la filoche.
10: Bonjour la tribu.
11: Bonjour.
10: Alors, qui est là aujourd'hui? Nicolas Malabeuf, mon bon Nicolas, bonjour.
11: Bonjour Willy, bonjour tout le monde.
10: Notre enfant de la télé, bien sûr, et Fabien et Molotrugeek. Bonjour mon Fabinou.
12: Bonjour Willy, bonjour à tous.
10: Et bienvenue à tous. Alors, si vous nous écoutez aujourd'hui, c'est que vous êtes vivant.
12: Ah, bravo. Félicitations.
10: Vous avez survécu à la plus grosse canicule de tous les temps. Eh bien, bravo. Voilà.
12: Bravo.
10: Vous êtes les meilleurs, c'est pour ça qu'on vous aime. Alors, pour vous récompenser, voici un numéro tout frais de votre grand talk show du week-end. Ici, c'est la version originale. Méfiez-vous.
12: Ah oui, parce qu'il y a des copies qui traînent.
10: Attention, ici, c'est la vraie de vraie. Ici, on apprend avec nos invités, on se détend avec nos chroniques. C'est unique, comme vous. Alors, voici les dossiers du jour. Dans un instant, pourquoi a-t-on eu la sensation que la France, pendant cette canicule, a été un peu aux fraises? Train supprimé, école fermée, bus, métro surchauffé. On en est même venu aux mains. On en est venu aux mains pour acheter des ventilateurs, dis donc. Alors, la France est-elle prête à faire face à des canicules qu'on nous dit de plus en plus nombreuses? La réponse dans une minute. Et à 12h30, si vous portez des lentilles, les lentilles de contact, attention, danger. Chaque été, des millions de Français se baignent avec leurs lentilles dans la piscine, dans la mer, dans un parc aquatique. Oui, mais ce n'est pas sans risque. L'eau est l'ennemi du porteur de lentilles. On va en parler ensemble dans 20 minutes. Et bien sûr, vous le savez, on fait cette émission ensemble.
12: Bah oui.
10: D'abord sur le groupe Facebook.
12: Si vous nous aimez, vous allez sur Facebook.
10: Bien sûr qu'on nous aime.
12: Vous tapez Youpi la vie avec Willy Rovelli. Vous tombez sur nous, vous avez la parole. Avec cette canicule, avez-vous des astuces fraîcheurs?
10: Nous avons
12: déjà beaucoup de messages.
10: Bien, alors,
12: oui. Jeanne, elle met des draps blancs humides à ses fenêtres.
10: Pourquoi pas.
12: Et Nicole, elle humidifie des serviettes de toilette qu'elle met sur son corps.
13: Je fais pareil.
10: Des gants de toilette.
12: Tu vis avec
13: Exactement.
12: Nicole, peut-être.
13: Oui, nu.
10: Il faut beaucoup de gants de toilette parce que tu as. Non, mais tu as un corps.
13: Oui, je suis très grand.
10: Voilà,
13: c'est ça que je voulais dire.
12: Il est large. Donc, continue à réagir, c'est complètement gratuit. Le groupe Facebook, c'est Youpi la vie avec Willy Rovelli.
10: Et ben là, et puis sinon, il y a le numéro aussi, hein, 0810 055 056. Appelez-nous, moi je préfère que vous nous appeliez parce que j'aime bien discuter avec vous. C'est la libre antenne du week-end, 0810 055 056. Et on part avec quoi? Avec un gant de toilette de Nicolas Malabeuf quand vous passez à l'antenne.
13: Sale,
10: ça pas
13: ah
10: mal,
13: non, sale.
10: Ça, non
13: et non, elle est en chaleur, elle sue. C'est notre carte carburant qui vaut 100 euros et elle est pour vous demain.
10: Je croyais que tu parlais d'une collègue.
13: Non. Aussi, mais.
10: C'est bon, quand même, on parle pas comme ça.
12: Ah, c'est collègue. Gens...
10: Bon, quand même. Très bien. On a tout dit.
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10: Allez, ouvrons notre premier dossier. Bonjour Laurent Capelletti.
14: Bonjour Willy.
10: Bienvenue ici, mon cher Laurent. Vous êtes économiste. Alors d'abord, première question et sans doute la plus importante de cet entretien. Capelletti, c'est italien?
14: Oui, oui, tout à fait.
10: Ah, bravo.
14: Castiglione-Fiorentino.
10: Oh là là là là, bravo. Bah, donc vous êtes un excellent économiste. Alors c'est pour ça que je vous appelle.
14: Merci.
10: Alors cette semaine, mon cher Laurent, la France a connu une canicule longue, difficile, très forte, sans doute un apéritif de ce qui nous attend dans les années à venir. Et on a eu l'impression, Laurent, que parfois, la France subissait, qu'elle n'était pas préparée. Les écoles qui ferment, des trains à l'arrêt, des transports en commun défaillants. Oh, voilà, on n'est pas prêt.
14: Alors globalement, on a fait des progrès hein, quand on regarde avec 1976 et puis 2003, hein, les derniers épisodes caniculaires. Mais on est un peu à la traîne.
10: Ouais.
14: Pour le voir, il suffit de regarder. En fait, tout ce que vous citez, les non-productions, les défauts de qualité, etc. Ça s'appelle des coûts cachés.
10: Ouais.
14: Ils ont été évalués à 50 milliards par an. Hein, c'est le coût d'une canicule, voilà.
10: Voilà, le coût d'une canicule, 50 milliards.
14: Voilà, une canicule 50 milliards. Et quand on fait la somme en fait des investissements pour prévenir des canicules, on est juste autour de 2 milliards. Vous voyez, ouais. Donc il y a beaucoup de marge encore. Ouais. Et effectivement, on est en retard. Mais il y a des prises de conscience. C'est ça qui est optimiste, en fait.
10: Voilà, moi, je sais pas, regardez, on a des COP, des traités, des textes signés à tout va, des protocoles, des lois de lutte contre le réchauffement, des stratégies bas carbone. Bon, bref, voilà, mais on a rien, on a l'impression qu'il y a rien, enfin, c'est quoi, on n'est pas prêt, elle est où l'action publique dans tout ça? Je comprends pas bien, en fait.
14: Alors, en fait, si vous voulez, pour agir, en fait, alors déjà, premièrement, il faut passer sur une adaptation, une logique d'adaptation aux canicules. Ah. Pendant longtemps, on est resté, soit c'est la lutte contre, avec un certain, on va dire, parfois intégrisme écologique, ou de l'autre, un déni, c'est-à-dire ça n'existe pas, donc il faut rien faire, etc. Ça, c'est les populistes façon Trump, si vous voulez. Et donc, du coup, il y a plein de choses, en fait. Soit on a voulu les faire, mais les Français n'en ont pas voulu. Par exemple, tout ce qui concernait, en fait, vous savez, la rénovation des bâtiments pour les gaz à effet de serre, et on ne peut pas les louer si on n'a pas une note correcte. Là, on est obligé de faire machine arrière, parce qu'en fait, du coup, les gens ne louent plus, et donc ça provoque des mal logements, c'est-à-dire les gens ne peuvent plus accéder au logement. En fait, quand on regarde les trois grandes zones sur lesquelles on est en retard, et alors c'est l'État, les entreprises et les collectivités qui doivent agir. Il y a le bâtiment en général, voilà, effectivement, alors surtout en termes d'isolation, et puis également dans les lieux où on en a besoin de climatisation. Deuxièmement, en fait, ce sont les hôpitaux. Vous avez vu, il y a eu des reportages montrant que, y compris dans des services maternité, il fait 40 degrés, enfin c'est l'enfer. Et puis troisièmement, d'une façon générale, les villes. Il y a des progrès qui ont été faits, mais sur la renaturation, sur les îlots de fraîcheur, etc., on a pris du retard. Alors, on a pris du retard par rapport à des pays qui sont très bons là-dessus. Les champions d'Europe, c'est les Pays-Bas.
10: Pays-Bas,
14: donc, Danemark, bâtiment, Suède.
10: Bâtiments, voilà. Les hôpitaux, les villes. Après, en revanche, alors je ne sais pas si on doit, voilà, si on doit s'en féliciter. Bon, si on s'en félicite, mais en revanche, on est bon dans l'urgence. Ça, on est bon pour ça.
12: On arrive à gérer.
10: On arrive toujours à gérer à chaque fois. C'est toujours un peu miraculeux. D'ailleurs, on en profite pour féliciter tous ceux qui bossent pour nous là.
14: C'est là où on a fait des gros progrès, c'est en réactivité. En 2003, je vous le rappelle, Willy, il y avait eu un surcroît de décès de entre 15 000 et 20 000 personnes âgées.
10: C'est ça.
14: Donc, semble-t-il, et fort heureusement, on n'a pas connu ça. Là, grâce au plan effectivement d'urgence mis en place, grâce aussi à l'apprentissage. On voit les personnes âgées en fait qui se vaporisent, qui se protègent, etc. Les médecins ont été formés également sur la question, parce qu'il y a des troubles particuliers. Donc on va dire que sur la réactivité, effectivement, d'énormes progrès. En revanche, sur la prévention, c'est-à-dire en fait les investissements à faire que je viens de citer, là on a du retard. Mais la bonne nouvelle, semble-t-il, ça vous a pas échappé Willy, c'est que tout le monde semble progresser, c'est-à-dire que d'un côté on a, y compris l'extrême droite, qui dit oui, il y a des canicules, faut faire quelque chose, et de l'autre les écolos qui disent c'est vrai que la clim
10: finalement
14: au moins pour les personnes fragiles,
10: ça peut être
14: donc je reste optimiste, mais l'effort reste à faire de prévention. Voilà,
10: prévention. Et juste en un mot, vraiment en un mot, Laurent, ça coûte cher pour l'économie d'un pays, là, une semaine de canicule comme celle-là? Parce qu'on, est-ce qu'on a moins bossé?
13: Oui, on est moins productif.
14: Alors, tout à fait. Alors là, c'est des résultats scientifiques. En fait, c'est entre 10 à 50% sur des métiers très exposés, BTP, services en terrasse, etc., de productivité en moins. Donc, mis bout à bout, sur un an, ça fait 50 milliards d'euros.
10: Voilà, quand même,
14: c'est le coût caché des canicules.
10: C'est ce que vous nous disiez tout à l'heure. Voilà, donc, les 50 milliards, effectivement. Merci infiniment, Laurent Cappelletti, d'être passé nous voir. Et bravo d'être italien et économiste. Il est aussi économiste. C'est moins important. Il est italien, c'est ça qui est mieux.
14: Voilà. Et je suis au Conservatoire National des Arts et Métiers en plus.
10: Là, c'est l'italien haut de gamme.
12: Un peu le melon, quand même.
10: Grazie mille, Laurent. Merci beaucoup. Passez un bon week-end.
14: Allez, bon courage.
10: Voilà, au revoir. Et donc, voilà, et on embrasse et on félicite tous ceux qui bossent, qui ont bossé dans les hôpitaux, les écoles, les transports aussi. C'était une galère, mais il y a des gens derrière qui bossent. Donc, bravo. Et les pompiers, exactement. On parle de quoi avec toi dans un instant, mon bon Fabinou.
12: L'actu web spécial. canicule. Les internautes ont des astuces un peu folles pour lutter contre cette chaleur. Explication dans un instant.
10: Merci infiniment.
12: Buvez,
10: hein.
12: Buvez-vous. Hein.
10: Oui, moi,
12: parce que vous n'êtes pas tout jeune. Moi, je prends soin de vous. Je prends soin de vous.
10: Oui, ça va,
12: buvez.
10: Ça va. Tu aimes Philippe Lafontaine avec Cœur de loup.
13: Lafontaine pour la canicule.

0: Cœur de loup avec Philippe. C'est quoi un cœur de loup? C'est quoi cœur de loup?
1: Alors là,
0: cœur d'artichaut.
2: Alors vous demandez ça à nous.
0: Oui, c'est vrai. C'est tellement
1: on n'a pas fait des meilleurs.
0: C'est pas possible de travailler avec une pomme de vrai non, mais... purée. Mais et toi, Nicolas, tu as vu le loup? Tu vois
1: non, la louve.
0: La louve. Tu as vu la louve récemment? J'ai l'impression que ça fait un petit moment que non. Il et il va falloir qu'on se penche sur ce dossier juste après ce jingle.
1: C'est l'été, là.
0: Alors
3: j'ai trop chaud.
2: Il met des gants de toilette sur son corps.
0: Oh là là, mon Dieu, mon Dieu. Fabien et moi, alors notre geek, il est 12h18, alors...
2: Il est l'heure de la mise à jour, toute l'actu web de la semaine. Le sujet le plus commenté sur les réseaux sociaux, c'est la canicule.
4: Il fait
2: T'as raison mon patoche, il fait très chaud. Et pour vaincre cette chaleur, un homme à Orléans a baissé son pantalon à la terrasse d'un bar.
0: Ça, c'est bien, c'est la base.
2: Une photo a même été prise et partagée sur les réseaux sociaux. Même il est arrivé en jean, il a dit il fait trop chaud, bim, il a baissé le pantalon, il a bu sa binouze tranquillement.
4: Oh, oui, c'est vrai. Il fait
2: il est en boucle, mon patoche. Sur TikTok, j'ai trouvé un internaute qui a posté des petites astuces pour se rafraîchir. Écoutez ce que vous devez faire de votre paire de chaussettes et de votre d'oreiller en cette période de grande chaleur.
5: Trois astuces pour dormir au frais sans clim. 1. Tu devrais dormir avec des chaussettes. Ça peut paraître fou, sauf si tu les as mises préalablement au congélateur. Pareil pour l'été d'oreiller. Bah, si t'as assez de place, tu peux carrément mettre l'oreiller entier dans le congélateur.
2: Oui, voilà. Alors, si vous avez un très très grand congélo, dormez dedans. Dormez dedans. Voilà. Ou foutez le lit dedans. Voilà, idée givrée, mais rafraîchissante. On a compris, Patoche, on a compris. Avec cette chaleur, un Parisien a tenté la cuisson de l'œuf canicule. La recette est très simple. Vous laissez une poêle en plein soleil, température extérieure minimum 40 degrés. Quand la poêle est bien chaude, vous pouvez commencer la cuisson de votre œuf.
6: J'ai laissé cette poêle en plein soleil. En ce moment, c'est la canicule. Et regardez ce qui se passe si je mets un œuf là.
2: Regardez là, l'œuf cuit.
1: Ça marche, ça crépite.
6: Demain, j'ai prévu de tester avec un steak haché pour voir si ça fonctionne.
2: Et bien, il a fait cuire un steak haché congelé, ça a fonctionné. Il a même réussi à faire des pop-corns.
6: Ok les gars, le maïs en grain, il est juste ici. La poêle laissée en plein soleil, c'est juste là, la canicule, juste au-dessus. Gros big up à elle. C'est parti, messieurs, dames, on fait du pop-corn. Allez, et là, faut que ça marche. Oh putain. Oh putain, ça fonctionne,
1: ça pète.
3: Oh là là, l'économie.
2: Et on a beau dire, mais le réchauffement climatique, c'est génial. Plus besoin d'électricité ni de gaz pour faire la cuisine. Merci qui? Merci la canicule. Je crois que... Non mais là, ça tape.
1: On a compris.
2: Là, il a pris un coup de chaud, mon Patrick, je crois. Toujours dans l'actu canicule, on a vu cette semaine un internaute de Moulins, dans l'Allier, transformer son balcon en piscine. Il a mis une bâche sur tout son balcon et à l'aide d'un tuyau d'arrosage, il a créé donc une piscine. La vidéo a fait le buzz, mais après plusieurs vérifications, en fait, cette vidéo est fausse. La vidéo a été créée par une intelligence artificielle. En revanche, l'internaute Théo Lavabo a créé une chanson et franchement, ça, ce n'est pas une IA. Dommage. C'est Théo Lavabo, voilà. Faut mettre une casquette car ça tape. D'ailleurs, il me tape sur le système, on peut arrêter. On termine l'actu web par l'annonce du ministre de l'Éducation nationale. Une annonce qui a bien fait marrer les internautes.
7: Non, je n'ai pas de climatisation au bureau, ni climatiseur, ni ventilateur. Non. Je considère que j'en aurai un le jour où tout le monde en aura un. Et tant que ce ne sera pas le cas, je resterai avec mes 35 à 38 degrés quotidiens.
2: Le ministre de l'Éducation nationale n'a pas de clim dans son bureau et c'est normal. Vous savez comment il s'appelle?
1: Geoffrey.
2: Édouard Geoffrey. Elle est pas mal, ça. Allez, on termine avec une devinette que j'ai vue sur Twitter. En cette période de chaleur, quelle est la différence entre nos hommes politiques et des ventilos? Aucune, les deux brassent beaucoup d'air. Allez, voilà, c'est
1: pas ça dénonce dans cette émission.
0: Ça dénonce.
1: Les pieds dans le plat.
0: Ah non, on n'a pas peur des représailles, on est comme ça.
2: Moi, je prends.
0: Dis donc, t'es venu avec Fleur, toi, aujourd'hui. Oui, Fleur, c'est la chérie. C'est la chérie de Fabien. Alors, Fleur, elle est venue, mais avec sa chef.
2: C'est
0: qui cette dame?
2: Elle voulait vous découvrir.
0: Qui, la dame là-bas, c'est la chef de Fleur?
2: Oui, c'est la chef de Fleur.
0: T'es chef, toi. Viens là, va faire le tour, tu viens nous voir, là, viens. Fais le tour, viens venir en studio. On va parler à une chef, j'ai jamais parlé à une chef. Nous, on fait ce qu'on veut, vous avez remarqué. On n'a pas de chef le week-end. On fait tout ce qu'on veut.
2: Ah, mais ils sont tous en week-end.
0: Merci beaucoup. Mettez un jingle. Allez, mettez ce jingle là.
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0: c'est la chef. Mets-toi là-bas.
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0: Qui est là? Laetitia, ça va, Laetitia?
10: Oui, bonjour, oui. Bonjour.
0: Ça va, ma Laetitia?
10: Ah, ben oui, je suis au frais.
0: Ah, t'es au frais. T'as la clim à la maison?
10: Non, j'ai juste un ventilo.
0: Un ventilo.
2: Bon, ça fonctionne.
0: Tu nous appelles d'où, ma Laetitia?
10: De Montgivray. C'est dans l'Indre.
0: Dans l'Indre, il fait encore chaud là-bas aujourd'hui ou ça commence à aller? Ah ouais, bon.
10: Non, il fait encore très chaud.
0: Il fait encore très chaud. Bon, allez, courage, courage. Comment ça s'est passé cette semaine? T'as bossé un peu au ralenti? T'as dormi? Comment ça s'est passé là?
10: J'ai bossé, fais du transport scolaire, donc...
2: Ça chauffe dans les...
0: Et le car, il est bien ou il est bof?
10: Alors moi, j'ai de la chance, j'ai un car qui est climatisé.
0: Ah.
10: Je pense très fort à mes collègues qui n'en ont pas.
0: Bah ouais.
10: Donc, vous dire que j'ai été peut-être bien avantagée par rapport à ce coup-là.
0: Donc tu as la clim, donc tu es de droite alors, c'est ça Laetitia, parce que je rappelle que si on aime la clim, on est de droite.
2: Oui, c'est ça.
0: Quand on n'aime pas, on est de gauche. Donc Laetitia de droite, c'est très bien, il n'y a aucun souci, on ne juge pas Laetitia. Donc très bien, donc ça s'est bien passé. Tiens, comment tu t'appelles la chef? La chef de Fleur, elle attend. Bouge pas Laetitia, hein, j'ai quelqu'un sur la ligne 2. Comment tu t'appelles la chef?
3: Claire.
0: Claire, tu es la chef de Fleur, la chérie de Fabien. Vous suivez Laetitia, tu suis Laetitia?
10: Bon. Oui.
0: Comment ça s'est passé au boulot? Chef de quoi d'ailleurs?
3: Tu dois pharmacovigilance.
0: Ah oh là là, pharmacovigilance. Ah le Doliprane, c'est toi. J'adore le Doliprane. Et alors quand on veut chaud, est-ce que t'étais un peu comme ça avec les ouvriers, un peu strict, ou t'étais un peu cool cette semaine, la chef?
3: Cette semaine, je suis allée sur site tous les jours parce qu'il y avait la clim.
2: Ah oui.
0: Et ils n'ont jamais autant vu la chef que cette semaine. Ah bah très bien. Bon, et donc Laetitia, toi ça va, t'as pu bosser correctement puisque comme tu vois là, et on embrasse évidemment tous ceux qui ont bossé, tous ceux qui bossent cette semaine un petit peu partout parce que parfois dans
2: des conditions compliquées.
0: On t'embrasse fort, Maliti. Merci d'être passée. Hein.
10: Et de rien. Bon courage quand même.
0: Ciao, ciao, ma belle. Et tu repars avec.
2: Et pour te rafraîchir, tu repars avec ta carte carburant, la sélection en tout cas.
0: Voilà, merci beaucoup. Est-ce que tu aimes la chef? Est-ce que tu aimes Marine, la chef?
2: Marine.
0: Bah dis oui,
2: Marine Le Pen. Hein,
0: pas Marine Le Pen.
2: La chanteuse, la chanteuse.
0: Ah, c'est pas possible. La chanteuse. Tu aimes la chanteuse?
3: Oui.
2: On l'adore.
0: Voilà. Voici Escroc. Alors ça, après, c'est peut-être.
2: Ça, c'est vous. Ça, c'est vous.

0: l'argent avec escroc.
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0: Allez, vous le savez, le samedi, j'aime vous présenter un invité pas banal, parce qu'on aime vous présenter des invités pas banaux. Et cet invité pas banal du samedi, c'est Raphaël Leroy. Bonjour Raphaël.
3: Bonjour, bonjour à tous.
0: Bonjour. Salut. Tout seul, bienvenue ici. Alors nous, très régulièrement, voilà, on aime bien mettre en avant les forces vives de la nation pour leur filer un petit coup de main à la jeunesse, puisque Raphaël, vous êtes le cofondateur de Sobre, c'est ça ?
3: C'est bien moi, c'est Sobre.
0: Sobre, voilà, Sobre, exactement, ouais, la marque Sobre. Et de quoi s'agit-il alors, mon cher Raphaël ?
3: Alors, ça va pas être le plus original, c'est une marque de vêtements que j'ai créée il y a maintenant. On a commencé ce projet il y a 8 mois.
0: Ouais.
3: Et là, ça fait 1 mois, allez, 2-3 semaines que ça a vraiment, que ça a vraiment pris de l'ampleur, on va dire.
0: C'est qui on?
3: Ah. On est deux, j'ai un associé qui est aussi mon colocataire et qui est à la base un ami du coup.
0: Donc, très bien, ami, colocataire et à un moment donné vous allez vous engueuler. Il y en a un des trois qui va s'engueuler. Voilà, il y en a un des deux où ça ira plus. Mais pour l'instant, ça va. Quel âge tu as, Raphaël?
3: J'ai 21 ans.
0: 21 ans. Donc Raphaël, il a monté sa marque de vêtements, mais tu fais surtout quoi là actuellement dans la comme fringue?
3: Donc là, on a fait des débardeurs. Donc
0: Il y a trois couleurs. Marcel, les fameux Marcel.
3: Exactement.
0: Voilà. Et pourquoi le Marcel?
3: Bah écoutez, c'est parce qu'à la base, on va tous les deux en salle de sport.
0: Ah voilà.
3: Et on s'est tout simplement rendu compte que les Marcel n'étaient pas du tout à notre goût. Et quand on a interrogé les gens autour de nous, ils étaient plutôt d'accord. Donc on s'est dit, sans prétention, qu'on allait créer des bons débardeurs.
0: Parce que mine de rien, Marcel, ça doit être bien taillé, bien porté. Ça ne doit pas baver de tous les côtés, quoi. C'est ça le truc, hein.
3: Bah c'est ça, le but c'est pas de le rentrer dans le pantalon.
0: Non. Voilà, faut pas rentrer son Marcel dans le pantalon.
4: C'est la petite mode du jour.
0: Et donc alors, et pourquoi les vôtres sont mieux alors? Alors pourquoi les vôtres vraiment ils sont exceptionnels?
3: Pourquoi ils sont mieux? Parce que tout simplement, c'est un petit peu le slogan de notre marque, c'est qu'ils sont ajustés et taillés pour la silhouette. Donc ils vont venir épouser le corps avec des matériaux qui ont été faits pour. Et voilà, c'est vraiment ça qui fait la différence, c'est le fait qu'ils soient ajustés, qu'ils viennent assez serrer le corps, on va dire.
0: Mais tout le monde ne peut pas porter de Marcel.
4: Oui, parce que moi qui ne vais pas à la salle de sport,
0: par exemple, sur Nicolas Malabeuf, le Marcel, c'est pas ouf, vous voyez.
4: Ça va pas à tout le monde.
5: C'est dégueulasse sur Nicolas.
0: Toile de tente sur Nicolas, vous voyez.
4: Ah bah sympa.
0: Mais alors, Raphaël, là, en 30 secondes, lancer sa marque de vêtements, là, quand on a 20 ans, 20, 21 ans en France, ça ne doit pas être simple.
3: Bah écoutez, la vérité, c'est qu'une marque, moi, je pensais que c'était juste vendre des vêtements en ligne. Mais en vérité, c'est un peu plus que ça. Il y a beaucoup de choses qui sont à prendre en compte.
0: Ouais.
3: Tout le côté administratif, on n'imagine pas une seule seconde tout le travail que ça implique. Le marketing, les hauts, les bas. Ouais. Donc, honnêtement, c'est passionnant. Mais au début, je ne m'imaginais pas du tout à ce qu'il y ait autant de choses à gérer.
0: Voilà, passionnant mais compliqué. Donc les ventes ont commencé le 21 juin. Hein. Mmh. C'est tout nouveau. Donc ça s'appelle comment? Où est-ce qu'on peut trouver tout ça alors?
3: S-O-B-R. Alors on est sur tous les réseaux sociaux. Voilà. S-O-B-R.
0: Tout simplement.
3: S-O-B-R.wear sur les réseaux W-E-R.
0: Bravo. Merci beaucoup. Voilà, on voulait filer un petit coup de main à Raphaël Leroy, donc qui vient de lancer sa marque de vêtements Sobre. Vous aimez la pub?
4: Ah oui.
0: Vous aimez être ici?
4: Ah oui.
0: Bah tant mieux, tout arrive là. Et juste après, il y a les infos pratiques près de chez vous avec le Ici Express.
4: Tchou.
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6: Des infos pratiques ici Mayenne. Mayenne Communauté modifie ses horaires concernant les collectes de déchets et d'accès à la déchetterie. Ça sera modifié du mercredi 1er juillet au lundi 31 août. Renseignez-vous. La préfecture renforce les mesures face au manque d'eau. Les bassins de Loudon et de la Mayenne médiane et Aval sont classés en vigilance. Il est simplement demandé à chacun d'économiser l'eau. Info à retrouver sur notre site ici.fr et les restrictions sur le site de la préfecture. Signalons aussi et toujours dans ce chapitre que l'événement Infinity Trail prévu prévue à Laval ce week-end n'a pas lieu, entre autres annulations ou reports. Écoutez bien nos programmes. Enfin, une info sortie, on peut visiter demain le château des Arcis à Belley, de 13h à 19h dans le cadre des journées de patrimoine de pays. Si on cherche de la fraîcheur, il y a aussi le cinéma, bien sûr. La fête du cinéma démarre demain et pour 3 jours. Plus d'infos pratiques à retrouver dans une heure sur Ici Mayenne.
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0: Allez, partons gaiement vers la deuxième demi-heure de votre talk show du samedi. Alors ici, c'est comme le talk show de Léa Salamé qu'à l'époque,
4: mais pas pareil.
0: Sinon, c'est la même chose. Dans un instant, si vous portez des lentilles, bah restez avec nous parce que faites gaffe, on ne met pas ses lentilles n'importe où, n'importe comment. Et votre tribu est là, notre enfant de la télé, Nicolas Malabeuf, avec ses petites lunettes.
4: Et alors, je le prends très mal, vous ne me regardez plus, puisque j'ai changé de lunettes.
6: Ah oui, c'est vrai.
4: Mais
6: ah
4: vous
6: n'avez
4: même pas vu.
6: Bah, c'est pas non plus.
0: Non, mais voilà.
6: Flagrant.
4: Je ne vous intéresse plus. Bon,
0: voilà. Bah, effectivement, bon, ça m'intéresse
6: depuis
0: plus.
6: Depuis longtemps.
0: C'est pas flagrant non plus, les trucs. Et notre enfant, notre spécialiste web, Fabien Aymo.
5: Bonjour Willy, bonjour
0: nous.
5: À tous. Et moi, pas de lunettes.
0: Non, toujours beau, toujours fringant. Qui est avec sa chérie Fleur, et Fleur est venue avec sa chef, oui. Qui est là. Ça va la chef de Fleur? Comment elle est, Fleur, au boulot? Bof, hein, elle est un peu nulle, non?
7: Elle est top.
0: Elle est top. Et toi, t'es chef, t'es une chef. T'es une teigne ou t'es sympa?
7: C'est pas à moi de le dire, mais je pense que je suis plutôt sympa.
0: Mais ouais, t'as l'air trop sympa pour être chef. Ouais. Franchement, moi, je te vois, je me dis, c'est pas une chef.
5: Oui, parce qu'il y en a qui ont des têtes.
0: Oui, t'es une tête de chef. Tu vois, moi, tu vois la virilité, la force. Tu vois ce que je veux dire? Prends-en de la graine. Et bien sûr, vous faites partie de cette tribu, mes
5: oui.
0: amis. Où que vous soyez dans le monde, sur le groupe
5: déjà
0: Facebook.
5: Déjà, sur le groupe Facebook, c'est complètement gratuit pour nous rejoindre. Vous tapez Youpi la vie avec Willy Rovelli, ça c'est pour nous retrouver. Avec cette canicule, avez-vous des astuces fraîcheurs? On a beaucoup de messages. Thierry, je mange froid. Tomates, concombres, pastèques, coulons.
0: Bah oui,
5: la base.
0: Froid.
5: Et Gilles, je me balade tard le soir dans une forêt près de chez moi.
0: Oula,
5: ça fait peur. Ça me fait un peu peur, Gilou. J'espère que c'est pas un serial killer. Continuez à réagir.
0: Un peu de monnaie sur lui, on ne sait jamais.
4: Il s'appelle Xavier Dupont, c'est ça,
5: c'est ça. Le groupe Facebook, c'est complètement gratuit. Pour nous trouver, vous tapez Youpi la vie avec Willy Rovelli.
0: Voilà, et appelez-nous, hein, 0810 055 056. C'est la libre antenne du week-end. Vous passez à chaque instant, vous réagissez sur tout ce que vous entendez. Si vous voulez parler à la chef de Fleur, c'est le moment. Peut-être que vous bossez, vous voulez lui demander une augmentation, bah elle est là, profitez-en, elle sera obligée de vous dire oui. Et vous repartez avec
4: 100 euros de carburant qui sont pour vous et rien que pour vous.
0: Merci beaucoup. Allez, on en parle dans un instant, mais d'abord, ce n'est pas suivi l'actu, pas de panique. L'actu vous suit, il est temps pour moi de mettre
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0: Et on commence avec un point Patrick Bruel. Regarde ma bite. Oh. D'après une ancienne choriste, Patrick Bruel se serait jeté sur elle dans les coulisses d'un concert simplement vêtu d'un slip rouge. Alors que normalement, un slip rouge, c'est que je m'arrête. Et un slip vert, c'est que je passe. Après, aujourd'hui, on n'est plus sur un slip marron, hein, vu comme il est dans la merde.
4: Oh non.
0: Voici une canicule historique sur tout le pays qui a fait ressurgir le débat le plus débile de tous les temps. Si tu n'as pas la clim, tu es de gauche. Si tu as une clim, tu es facho. Après, c'est vrai que la clim, c'est SS, hein, sans sueur. La clim en temps de canicule, c'est le symbole parfait de l'humanité. Hein. On crée un problème, on invente une machine pour survivre au problème, puis on reproche à la machine d'exister. Voilà, l'homme est facile, on est facile. Une canicule qui tombe pile la semaine où l'Assemblée nationale discute de la fin de vie. C'est pas idiot. La canicule dans le milieu du Viager, on appelle ça le salon de l'immobilier. Avec cette chaleur, Picard réalise des records de vente. Picard, il est pas surgelé, il est surblindé. Le métier le plus attirant en ce moment, vendeur au rayon chez Picard. Je bosse chez Picard. Oh oui, fais-moi l'amour. Lorsqu'on subit une canicule comme celle-ci, on se dit finalement que Véronique Courgeot était une mère très protectrice. La chanteuse Gage Paty est morte. C'est Gage Paty. Gage Paty est morte des suites d'une longue maladie, en l'occurrence la reprise de sa chanson Étienne par Afida Turner. À Narbonne, interdiction de se balader torse nu ou en maillot de bain en ville sous peine d'amende. D'après le maire, c'est une question de civilité et souvent aussi une question de déodorant. En Finlande, des pilotes de l'armée de l'air sanctionnés après avoir dessiné des pénis dans le ciel lors d'un vol d'entraînement. Oui, en Finlande, on ne fait pas l'hélicoptère avec sa bite. On fait une bite avec l'hélicoptère. La chef, elle est... Un jeune homme de 19 ans condamné à 30 mois de prison pour avoir violé des chèvres pendant plusieurs mois dans une ferme près de Marseille. Il va pouvoir participer à la nouvelle émission d'M6, Top Chèvre. Certains, comme Bruel, ont des problèmes de caquette, d'autres de biquette. Après, perso, je vous avoue que moi aussi, je me suis tapé une cinquantaine de fois la chèvre de Francis Weber, bien sûr. Enfin, la question du jour. Est-ce que quand on appelle le numéro vert canicule, on nous dit allô? Allô? Allô? Hey, Allez, bah vous avez 2 heures, vous avez 2 heures. Allez, heureusement, dans 187 jours, c'est fini 2026.
6: Bravo,
0: voilà,
6: bravo.
0: Mes amis. C'est quoi le numéro vert canicule? Je connais
6: non,
0: pas.
6: Je connais pas non plus.
0: Bon, bah voilà. Mais écoute, on va essayer de vous le trouver, le numéro vert canicule. L'air bien, hein. Vas-y.
4: 0800 06 66 66. C'est presque comme le nôtre.
6: Oui, pas loin.
4: Appelez-nous quand même.
6: Appelez pas là-bas pour demander la carte carburant.
0: Bon, allez, dans un instant, si vous avez un petit coup de mou, là, tout de suite, pas de panique. On va avoir un petit coup de mou, là, petit coup de mou.
6: Mais
0: on a le truc. Si on n'allait pas bien, la chef, écoute-moi, la chef. Si tu ne vas pas bien, quand je te dis à toi, tu vas me faire padababababa et tu iras beaucoup mieux. D'accord, la chef? Tu notes bien? Padababababa. Vous êtes prêts? Allez-y. Tiens, là, ça va pas bien.
6: Il fait chaud.
0: Là, ça va pas
8: canicule.
0: Bien.
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0: À toi, la chef! Padababababa. Ça va beaucoup mieux, non?
4: Il fait frais.
0: Voilà, quand tes employés veulent pas bosser, qu'ils viennent et qu'ils font la gueule, tu leur dis faites-moi padababababa. Vous écoutez votre radio ici et tout va beaucoup mieux. Voilà, faut pas chercher plus loin. Voici

0: c'était très bien ça. C'était Kaïsien de Sunshine Band. That's the way. I like it. Yes.
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0: Allez, ouvrons notre nouveau dossier. Bonjour Maxime Delbar.
3: Bonjour.
0: Bienvenue ici mon cher Maxime. Vous êtes chirurgien ophtalmologue. Et alors vous êtes avec nous ce midi pour nous alerter sur un danger quand même que je trouve moi assez méconnu, c'est le danger de l'eau sur les lentilles de contact. Voilà, c'est-à-dire que se baigner avec ses lentilles dans la mer, dans une piscine, dans un lac ultra propre ou même dans son bidet, et ben avec ses lentilles, c'est pas bien.
3: Exactement, même dans son bidet. C'est très dangereux d'utiliser des lentilles de contact dans l'eau, effectivement.
0: Ouais. C'est quoi les risques? Ça peut provoquer quoi?
3: Eh bien, ça augmente le risque d'infection de la cornée et les infections cornéennes peuvent entraîner une baisse irréversible de la vision, donc une baisse de vision définitive.
0: C'est-à-dire que je me baigne, voilà, je fais un petit plouf dans la piscine et je peux perdre la vue.
4: Et c'est de l'eau qui glisse dans les lentilles,
0: ouais,
4: c'est ça?
0: C'est quoi, il se passe quoi exactement?
3: Exactement, ce sont les bactéries, les parasites qui sont présentes dans l'eau, qui vont adhérer à la lentille et qui vont finalement se coller sur votre cornée et infecter votre cornée. Alors bien sûr, le risque il n'est pas systématique à chaque baignade, mais il y a environ un millier d'infections cornéennes chez des porteurs de lentilles par an qui sont graves. Donc il faut, si possible, éviter ces infections. Qui sont en plus d'être entraîner une baisse de vision, qui sont extrêmement douloureuses puisque la cornée c'est le tissu qui est le plus innervé de l'organisme et donc c'est extrêmement douloureux.
0: C'est ça. Donc même si je mets des lentilles, vous savez que je change tous les jours. Le message là que vous voulez nous faire passer, c'est non, lentilles quotidiennes ou pas quotidiennes, on se baigne pas avec.
5: Il faut pas en mettre.
3: Exactement. Il est vrai que les lentilles quotidiennes que l'on change tous les jours sont moins à risque d'infection que les lentilles, disons, mensuelles, mais le risque existe quand même, tout à fait. Alors, s'il y a des personnes qui veulent malgré tout se baigner avec leurs lentilles, eh bien, idéalement, il faut qu'elles soient quotidiennes et avoir un masque ou des lunettes extrêmement étanches, mais moi, je recommande pas non, malgré tout le.
0: On les enlève, on enlève ces lentilles. Voilà. C'est quoi les signes qui peuvent m'alerter? Voilà, j'ai oublié, j'ai fait le couillon, je me suis baigné avec mes lentilles, et puis, voilà, si je sens qu'il y a un truc, c'est
3: Alors,
0: quoi?
3: Exactement, que vous soyez baigné avec vos lentilles, que vous ayez dormi avec les lentilles, ce qui est également interdit.
0: Dormi aussi.
3: Ou qu'il n'y ait pas eu de facteur de risque identifié, si vous avez l'œil rouge, si vous avez l'œil qui est douloureux, la vision qui a baissé ou une gêne à la lumière, il faut consulter rapidement un ophtalmologiste puisque on sait que s'il y a une kératite, une infection de la cornée, eh bien une prise en charge immédiate est bien bénéfique par rapport à une prise en charge retardée 24 ou 48 heures plus tard.
0: Voilà, donc dès qu'on a si on a l'œil rouge, on se dit pas c'est pas grave, ça va passer, voilà, ça
5: faut
0: peut on consulte si on a dormi avec ses lentilles ou si on s'est baigné avec.
3: Exactement.
0: Pour élargir un petit peu le sujet, tiens, puisque vous êtes avec nous mon cher Maxime et que nous sommes en plein été qui fait un tout petit peu beau depuis quelques jours. Est-ce qu'on peut attraper des coups de soleil des yeux? Vous voyez ce que je veux dire? Est-ce que l'œil peut attraper un coup de soleil?
3: Exactement. Alors, le coup de soleil qu'on attrapera fréquemment, c'est plutôt l'hiver, avec l'ophtalmie des neiges. C'est la réverbération sur la neige qui donne une brûlure de la surface de l'œil. Alors, c'est très fréquent à la neige si on n'a pas ses lunettes. Okay. Alors, évidemment, aujourd'hui, il n'y a plus de neige, mais à la mer, notamment, s'il y a une réverbération très importante, on peut avoir un coup de soleil. Donc, il faut se protéger des ultraviolets avec des verres solaires adaptés,
0: Donc les lunettes de soleil, même pour les plus petits, même pour les petits, c'est ça?
3: Pour les enfants? Surtout pour les plus petits. Surtout pour les plus petits, puisque les enfants sont bien plus sensibles au rayonnement ultraviolet. Leur œil filtre moins la lumière et les ultraviolets. Et c'est surtout le risque au long cours. C'est un petit peu comme les cancers de la peau que l'on développe, on sait, dans l'enfance, lié à une forte exposition aux UV. Eh bien, on peut avoir, à l'âge adulte, des complications ophtalmologiques de type atteinte de la rétine, bien sûr plus tardive, mais il faut se protéger dès le plus jeune âge.
0: Donc protégez-vous mes amis, faites gaffe à vos yeux. Donc on rappelle Maxime, si on a des lentilles, on se baigne pas avec, mais dans n'importe quelle eau, on va pas dans la piscine, dans la mer.
3: Même la douche.
0: Même la douche, les gars. Ah ouais, franchement, c'est sérieux.
3: L'eau, c'est dangereux.
0: L'eau, c'est dangereux pour ses lentilles. Et puis donc, évidemment, même si ça paraît évident, on met des lunettes de soleil, tout ça. Et même pour les plus petits, même pour les yeux clairs sont plus sensibles que... Moi, j'ai les yeux noirs. Vous voyez, noir, moi.
3: Ouais.
0: Et par exemple, la chef, on a une chef qui est avec nous, la chef de la chérie de Fabien qui est là. J'espère que vous suivez, Maxime. la chef de la chérie de Fabien a les yeux clairs. Est-ce qu'elle craint plus que moi?
3: Non, elle craint pas forcément plus que vous. Alors, elle va avoir tendance à être plus gênée par la lumière. Souvent, les yeux clairs sont plus éblouis. Oui. Mais malgré tout, il faut se protéger, même des yeux marrons ou noirs foncés.
0: Ah, voilà. Là, elle est juste éblouie par mon talent depuis tout à l'heure. Ça compte pas.
3: Oui, j'en doute pas.
0: Merci, Maxime.
3: On continue dans ce cas-là.
0: Merci beaucoup, Maxime. Maxime Delbar, chirurgien ophtalmologue, qui est venu nous alerter. Faites gaffe avec vos lentilles cet été dans l'eau, mes amis.
5: C'est sérieux.
0: Ah oui.
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0: Ça va, Christophe? Christophe est avec nous.
6: Ah non, c'est pas Christophe, c'est en fait Céline. C'est Céline Dion, Willy.
0: Ah, Céline Dion.
6: Oui, c'est toi. Christophe, il a des piscines aujourd'hui.
0: Ah, bah alors ça va, Céline?
6: Oui. Bon. Oui, ça va, Willy, oui.
0: Donc c'est Christophe imitateur. Il débute. Bah,
5: franchement, j'ai cru que c'était Céline.
0: Bon, là, on y a cru. Là, franchement, ça va, mon Christophe? Comment se passe cette canicule?
6: Bah, écoute, moi, je souffre, mais encore plus avec les personnes âgées avec qui je bosse. C'est très compliqué, en fait.
0: Et ouais. Tu bosses dans un EHPAD? Tu bosses dans quoi?
6: Ouais. Je bosse dans le. En fait, 91.
0: Ouais.
6: Et personnellement, je souffre. Je souffre pour eux, quoi.
0: Parce que c'est pas climatisé, c'est pas...
6: Bah,
0: à peine, quoi.
6: En fait, les chambres, ils ont pas de clim, ils ont des ventilateurs, mais bon, même avec
5: suffisant.
6: Le ventilateur, c'est assez compliqué. Ils ont juste, en fait, un espace, en fait, climatisé, mais bon, voilà, quoi.
0: Il y a une pièce commune où ils se retrouvent quelques heures par jour, bon.
6: C'est ça.
0: Voilà, c'est ça. Et donc, le reste du temps, c'est dans la chambre où il fait 35.
6: En fait, la consigne avec... avec la chaleur, c'est de ne pas être en chambre. Voilà, c'est de prendre en fait un espace frais. Donc en fait, nous, on a donc en fait le rez-de-chaussée et la salle de restaurant qui a la clim. Donc en fait, ils peuvent venir ici pour prendre en fait un peu le frais, quoi.
0: Bon, et ça va, le moral est bon quand même. Du coup, c'est 10 fois plus de travail pour toi, je suppose. Déjà que vous en manquiez pas.
6: Non, mais c'est clair, travailler avec en fait 40 degrés dans un EHPAD Willy. En fait, je le conseille à personne. Hein.
0: Bon, tu sais quoi, grâce à toi, mon cher Christophe, on en profite. On l'a déjà dit depuis le début de l'émission, mais on embrasse et on félicite tous ceux comme toi qui travaillent auprès des personnes vulnérables.
6: Willy, oui, personnellement, Willy, je vous avais donc en fait appelé il y a donc à peu près. Pour deux semaines, pour parler en fait par rapport à ça, parce que c'est donc en fait un sujet qui me tient à cœur, en fait. Tu vois, surtout pas, il ne faut surtout pas en fait les oublier, quoi.
0: Exactement, voilà. Tu as raison, Jacques-Christophe. Le message est passé, tu nous rappelles quand tu veux pour nous le redire, parce que c'est très bien de marteler ce genre de message. Christophe, on t'embrasse fort, bon courage, même si on arrive un petit peu au bout de cette canicule, mais on n'est pas au bout de l'été, on n'a même pas démarré l'été là.
5: Et les 100 euros de carburant vont peut-être tomber chez toi.
0: On parle de quoi avec toi dans un instant?
5: Eh bien, je vais retracer l'histoire des canicules.
0: Voilà, en attendant, on va écouter Charlotte Cardin, comme on est très très à la bourre. Profitez bien de Charlotte Cardin.
5: Ah oui, ça va passer très vite.
0: Je pense qu'elle va. Tu vois le TGV? Ça va être pire. Écoute ça.

0: Pis pour Charlotte Cardin, parce qu'elle n'aura pas beaucoup de droits d'auteur aujourd'hui, on est désolé. La chanson est très bien, mais comme d'habitude, on est à la bourre. C'était tant pis pour elle, bien.
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0: Allez, il est là, quand il y en a mal, il y a Malabeuf. Nicolas Malabeuf, notre enfant de la télé, alors mon Nico.
3: Eh bien, tout le monde l'a remarqué, il fait un petit peu frisquet en ce moment.
4: Oui. Le soleil sèche les figues.
3: Eh oui.
4: Attention.
3: Une chanson, est-ce que vous l'avez reconnue?
0: Toujours
3: de Fernand Sardou. Fernand Sardou, le papa de Michel Delpech, évidemment. Et alors, nous dégoulinons tous de sueur, et donc j'ai voulu revenir sur les précédentes canicules qui ont eu lieu en France à l'été 1911. J'ai remonté loin. L'observatoire de Montsouris enregistre un record de température à Paris, 37,7 degrés Celsius.
5: Petit joueur.
3: Petit joueur, j'ai envie de dire. Et alors, j'ai retrouvé une édition du journal La Petite République de l'époque. On y voyait des photos de jeunes se baignant dans la Seine, mais aussi des Parisiens autour d'une fontaine en train de trinquer avec une tisane fraîche. Donc, c'était pas mal.
0: Tisane.
3: Et alors, cette année-là, en Ile-de-France, il y a eu de nombreux feux de forêt. Le ministre de l'Agriculture, Jules Pams, avait demandé aux agents de forêt de rester à leur poste. Et alors plus tard, en 1946, une vague de chaleur touche la capitale, 35 degrés à l'ombre. Les Parisiens ont tellement chaud que pour se rafraîchir, certains vont se baigner dans la Seine alors que c'était interdit. Voilà. Reportage.
6: Enfin, la chaleur est revenue. Paris est redevenu Paris plage et Paris slip.
3: Paris slip.
6: Seul le courage de se mettre à son aise. Les 10 et 10 ont l'air de vouloir lui donner le bon exemple en se jetant à l'eau. Ils ont bien tort, puisque c'est justement ce qu'ils voulaient leur interdire.
3: Et alors, à l'été 75, dans le nord, du côté de Cambrai, il faisait très chaud. Écoutez ce barman, apparemment, la consommation de boissons ne faiblit pas.
7: Mais enfin, quand même, il faut dire une chose, c'est que la bière étant la boisson préférée de la région,
5: normal.
7: On en boit quand même. Habituellement, on en boit une, on en boit deux, maintenant on en boit trois ou on en boit quatre.
3: Ah bah c'est quand
8: même. Est-ce qu'il y a une heure pour boire de la bière?
7: Oh, je pense pas.
0: Non.
7: Qu'il soit 11h, qu'il soit midi, qu'il soit 6h, du moment qu'on a chaud, on a soif, on boit de la bière.
9: Allez, allô. Santé.
0: Aïe. Tu vas interviewer Fabien, c'est pas possible. Ils ont interviewé
5: c'est de
0: Fabien.
5: Ma famille, ça.
3: Et alors, après le bar, allons dans un restaurant. Ce chef est interrogé sur son chiffre d'affaires en pleine canicule. Qu'est-ce que mangent les Français?
10: Eh bien, mes clients souffrent de la chaleur. Il faut dire que maintenant, ils mangent beaucoup plus de crudités, de fruits de mer, des langoustines, des huîtres. Bien qu'il y ait du passage, les clients ne consomment pas beaucoup pour manger. Ils mangent beaucoup moins.
11: Quelques exceptions peut-être?
10: Peut-être pas quelques exceptions. Nous avons servi cette semaine de la choucroute. Je suis étonné, mais peut-être que c'est une envie.
3: Bon, de la choucroute en pleine canicule, pourquoi pas. Et alors en 90, le journaliste sportif Daniel Casal se rafraîchissait en direct à la télé. Il se jette un verre d'eau sur la tête.
12: À Paris, record de canicule puisqu'il a fait plus de 40 degrés. Alors si vous demandez ce qu'il faut faire contre la canicule, vous faites comme moi. Voilà, ça fait beaucoup de bien.
0: Félicitations. Un verre d'eau.
12: Voilà, j'ai sort un peu mes notes. Concours.
3: Petite pause fraîcheur comme au mondial. Et alors, le petit potin caniculaire, le top 3 des produits les plus vendus dans les supermarchés en ce moment. Alors,

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8: De retour ici, c'est Willy vient déjeuner chez vous. On passe à table tous ensemble, samedi et le dimanche, en direct entre midi et 13h. Mais vite, ce sont les 5 dernières minutes.
9: Dépêche-toi.
8: Alors, place à la bonne idée du samedi. Bonjour Mao Froment.
10: Bonjour.
8: Bienvenue ici, mon cher Mao. Alors, vous êtes le co-créateur de l'application Neeko, N-E-E-K-O. Alors, de quoi s'agit-il?
10: Alors, merci de me recevoir sur vos plateaux. Une chouette équipe.
8: C'est vrai.
10: L'idée, c'est très simple. C'est une application de mise en relation entre des restaurateurs et des extras.
8: Ouais.
10: Ça repose sur un système de matching par compétences qui est localisé, sans CV ni tri. C'est d'interroger la main d'œuvre locale, en fait,
8: voilà.
10: Littéralement. C'est mettre quelqu'un disponible sur des compétences comme on adresse quatre métiers, le service, la plonge, le bar et la cuisine. Et c'est, en fait, de remettre un peu de bon sens sur le travail local.
8: C'est ça. Donc, je suis un restaurant. Ce soir, il me manque quelqu'un pour ce soir.
10: Exactement.
8: Parce que c'est plus dans l'urgence, hein, Neeko.
10: C'est ça.
8: C'est vraiment
10: de l'urgence. C'est l'idée. Hein.
8: Voilà.
10: C'est l'idée.
8: Donc je suis un restaurateur. Ce soir, il me manque quelqu'un. Par exemple,
10: un serveur.
8: Je fais comment alors?
10: Eh bien écoutez, vous téléchargez Neeko, ça dure une minute,
8: ouais.
10: Vous vous inscrivez, c'est très simple également. L'idée, c'est que vous allez publier une offre, donc vous cliquez sur service. Les compétences de bon sens qui sont liées, c'est-à-dire port d'un plateau, port de trois assiettes, anglais en salle. Ensuite, vous paramétrez votre mission. Donc, si c'est aujourd'hui, ce soir.
8: Ouais.
10: Si c'est demain ou dans la semaine. Ensuite.
8: Alors, au maximum, c'est une semaine.
10: C'est une semaine max.
8: Voilà, une semaine
10: voilà.
8: Max.
10: Et ensuite, le créneau. Bah, typiquement, 18h, minuit. Le taux horaire indicatif.
8: Ouais.
10: Et puis, la petite description, si vous voulez gagner du temps, une chemise blanche, un pantalon noir.
8: Voilà.
10: C'est ce qui se fait aujourd'hui, d'ailleurs.
8: Mmh.
10: Et puis, pour 29 euros hors taxe, vous publiez la mission sur nos fonctionnalités. De l'autre côté, le travailleur va se mettre en ligne sur le même process. Il va se mettre disponible sur des compétences. Bah, si on reste sur le service, ça va être exactement la même chose.
8: Mmh.
10: Et il faut qu'il soit dans la zone de 30 km
8: voilà.
10: Autour du restaurateur.
8: Voilà. Et comme ça, ils matchent ensemble. C'est un peu la
10: progression
8: de rencontre, pour bosser un petit peu. Donc voilà, donc vous l'avez dit, les compétences. Je voudrais qu'il soit dans telle tenue. Si je veux que mon serveur soit en slip, je peux l'indiquer aussi.
10: Surtout en ce moment.
8: Surtout en ce moment, on a le droit de servir en slip. Et c'est payant, c'est gratuit, comment ça se passe?
10: Pour le travailleur, c'est totalement gratuit.
8: Ouais.
10: Et pour le restaurateur, du coup, c'est un jeton de 29 euros qui vous permet de déclencher une mission. Si personne n'a matché, le jeton n'est pas débité. Donc, en fait, vous avez une totale flexibilité quand vous êtes restaurateur. Vous pouvez gérer, en fait, vos extras comme ça. Et là, sur le mois de juillet, on sort la formule abonnement qui va vous permettre d'avoir multi-établissements, puisque beaucoup de restaurateurs ont plusieurs
8: établissements.
10: Et ils vont pouvoir, du coup, envoyer plusieurs missions sur plusieurs établissements et gérer d'une manière très flexible, les extras.
8: C'est très, très bien. Je crois que c'est parti d'une expérience personnelle, non?
10: C'est l'expérience de mon frère, oui.
8: Voilà.
10: Ça vient de là, ouais. Ça vient de là. Il travaillait dans une brasserie à côté de Gare de Lyon.
8: Ouais.
10: Et en fait, ils étaient en permanence sous-staffés. Ils étaient deux pour 110 couverts. Et déjà que ça plaît plus trop la restauration. Il manque 200 000 personnes en France. Ces gens-là existent. Hein. C'est que le métier est douloureux, délicat. Et je pense qu'il manque un peu de flexibilité.
8: C'est
10: on a une génération qui arrive et qui apporte des valeurs sur le marché nouvelles, qu'il faut aussi écouter. On n'a pas le choix. L'idée de, moi je commence tant, je finis tant, à telle heure, c'est vraiment des sujets d'actualité. Donc voilà.
8: Voilà. Et donc pour l'instant, l'application, elle est disponible où, mon cher Mao? Parce que je crois qu'elle est toute récente. Hein,
10: elle est toute récente. Elle est commercialisée depuis le mois de fin avril.
8: Ouais.
10: Elle est disponible sur Google Play, sur Apple Store. Partout en France.
8: Partout en France. Donc si vous êtes professionnel de la restauration, vous êtes un restaurateur, vous êtes en galère pour trouver un extra au dernier moment, ça peut être ce soir, demain, après-demain, jusqu'à une semaine.
10: Tac,
8: vous voulez faire vite, eh bien vous avez l'application donc, qui s'appelle
10: Neeko, N-E-E-K-O.
8: Voilà, N-E-E-K-O, donc l'application qui met en relation donc, les travailleurs et les restaurateurs. Bravo.
10: Bravo.
8: Voilà, merci. La France d'aujourd'hui.

0: ces deux nigauds qui n'ont aucune idée. Et il y a des maos.
1: Hein,
0: en plus, il est beau comme tout, j'en ai marre. Marre,
2: oui, parce que nous, on est moches.
3: Oui, nous, dégueulasse, c'est ça.
0: Vous êtes des moches incompétents, les deux, là. On va faire un petit coucou à Corinne. Ça va, ma Corinne?
4: Bonjour, Oli.
0: Ça va, ma coco?
4: Bonjour, l'équipe. Ça va, et vous?
0: Ça va très très bien, Corinne. Je crois que tu voulais nous donner...
4: C'est climatisé chez vous?
0: Ah bah évidemment que c'est climatisé.
2: On sinon, c'est, pas là, hein.
0: C'est le service public, cocotte, hein, ouais. Oh, je crois que tes impôts, ils vont où? Dans ma clim, ma petite chérie. Bon.
4: Oui, c'est ça.
0: Alors, Corinne, tu voulais donner une petite astuce, je crois, vite, vite, pour contre la chaleur. Toi, tu mets quoi?
4: Oui, c'est pour baisser un peu la température. Ouais. Je mets du blanc de Meudon sur mes vitres.
0: Ah, et ça marche alors ça? Parce que je l'ai vu passer, cette espèce cartonne, de pâte blanche, ouais. C'est ça?
4: Oui, ouais. Si, ça marche bien. Ça fait baisser un peu la température de 3-4 degrés, quoi.
0: Ah, bon, bah, c'est même. Plus que 46 dans la maison.
2: Bon, ça va, là.
0: Bon, bah, ça va.
2: Ça fonctionne.
0: Bon, en tout cas, ça fonctionne.
4: Le blanc de Meudon. Journée, quoi,
2: ils sont en rupture, je crois, parce que tout le monde en achète.
0: Tout le monde en achète. Le blanc de Meudon.
4: C'est une astuce, donc.
0: Eh ben, merci, ma Corinne. Merci d'être passée.
4: Je vous en prie.
0: Eh ben je t'en prie, tu passes un bon week-end et tu repars avec ta
3: sélection. On te rappelle peut-être demain pour la carte carburant.
0: T'embrasse fort, merci ma coco, et fais attention à toi pendant ces grandes chaleurs. Voilà mes amis, j'ai fini.
3: Oh non, la barbe. On vient d'arriver.
0: Quand t'arrives, tu t'en vas, enfin, c'est comme ça.
2: On revient demain.
0: Merci infiniment. Passez une belle journée ici et pas ailleurs. Et on se retrouve évidemment demain. Mais avant, il faut que je vous passe cette petite chose-là. Écoute ça.
2: C'est beau.
0: La temporaire.
2: C'est joli.
0: La temporaire. Jean-Michel Jarre qui est là. Regardez, écoute, Jean-Michel Jarre est là. Ça, c'est Jean-Michel Jarre. Voilà, ça, c'est Jean-Michel Jarre. Passez une belle journée ici et pas ailleurs. Tout de suite, ma France Weekend version économie. À demain, il est tout pile 13h.
5: Bonjour à toutes et tous, bienvenue dans ma France Weekend. Le samedi, l'équipe de Paris Cité des Économies est mobilisée pour votre pouvoir d'achat. Et dans 5 minutes, on va reprendre le contrôle de notre budget. Découvert, emprunt, placement, gestion quotidienne, on va tout vous dire. Mais d'abord, l'actu de ce samedi. Bonjour Cyril Ardo-Redon.
6: Bonjour Valère, bonjour à tous. C'est le signe, s'il en fallait un, que la situation est très préoccupante. Après une semaine de canicule, le plan blanc déclenché dans de nombreux hôpitaux. Tous ceux d'Île-de-France sont concernés. C'est aussi le cas à Tours, en Vendée, à Rouen ou à Guéret. Les services d'urgence sont saturés. Même après la baisse des températures, ça va continuer, selon Nicolas Revel, le directeur général des hôpitaux publics parisiens.
7: On sait que même si les températures vont commencer à baisser cette nuit et probablement demain dimanche un peu plus tôt que prévu, nous on va continuer à recevoir dans nos urgences plutôt des personnes âgées qui vont en subir les effets de manière décalée. Qu'est-ce que permet un plan blanc? C'est justement quand, à un moment donné, on n'est plus capable d'absorber dans les conditions normales de l'hôpital ce flux beaucoup plus important de patients qu'il faut qu'on hospitalise, eh bien ça nous permet de déprogrammer. Alors ça veut dire quoi déprogrammer? C'est-à-dire qu'on va demander à des services en cardiologie, en dermatologie, en diabétologie, d'arrêter une partie seulement de leurs activités. Ça nous libère des lits, ça nous libère des soignants. Et le plan blanc, ça permet aussi, au-delà de récupérer ces soignants, de leur demander de faire davantage d'heures supplémentaires et parfois de rappeler des professionnels qui sont en repos, en congé. Mais encore une fois, j'espère que nous n'arriverons pas à cette extrémité.
6: Nicolas Revel, le directeur général des hôpitaux publics parisiens, l'APHP, qui indique aussi que les 4 SAMU de Paris, des Hauts-de-Seine, de Seine-Saint-Denis et du Val-de-Marne ont enregistré une hausse du nombre d'appels de 80% cette semaine. Avec ces températures, l'envie est parfois forte de se baigner pour se rafraîchir. Mais soyez extrêmement prudents, il y a eu un grand nombre de noyades, 64 en un peu moins de 2 semaines selon le gouvernement. 2/3 de ces noyades ont lieu dans des endroits non baignables. Alors combien de temps va durer cet épisode de canicule? Le pic semble en tout cas derrière nous. Météo France table sur une fin des vigilances rouges demain soir. 37 départements sont pour l'heure encore au niveau d'alerte maximale. L'organisme météorologique prévoit cependant des orages. 34 départements sont placés en vigilance orange pour cette raison, avec localement des orages brusques et violents cet après-midi. À Amiens, une femme de 21 ans est morte cette nuit après avoir reçu plusieurs coups de couteau, des circonstances qui restent à préciser. Une enquête est ouverte pour homicide volontaire. Un jeune homme jusque-là inconnu de la justice a été placé en garde à vue. 13h03 sur votre radio locale, ici. Du rugby à suivre ce soir, c'est la finale de Top 14 au Stade de France. Toulouse-Montpellier, les Toulousains vainqueurs des trois dernières finales emmenés par un immense Antoine Dupont sont favoris. Match un peu particulier en raison de la canicule. L'événement est maintenu mais adapté, Fanny Lechevestrier.
1: Hier, lors des derniers entraînements au Stade de France, le thermomètre affichait pas moins de 37 degrés, ce qui n'a pas empêché les deux équipes de s'échauffer avec une petite partie de football. Pas question de changer les habitudes, nous ont répété les joueurs. Mais l'entraîneur de Montpellier, Joan Codulo, reconnaît qu'il a fallu tout de même adapter la semaine.
8: On les a levés un peu plus tard pour avoir de la fraîcheur et qu'ils puissent dormir. On a bien sûr diminué nos temps d'entraînement, mais ça va être complexe parce qu'il fait vraiment très très chaud et je suis pas sûr qu'on ait beaucoup d'expérience là-dessus.
1: Car ce soir, au coup d'envoi à 21h, il devrait encore faire plus de 30 degrés. Alors malgré deux pauses fraîcheur envisagées durant le match, le paramètre va forcément compter, souligne Hugo Mola, entraîneur toulousain.
9: Notamment sur un sport, quand même, quelques combats et il faudra se serrer à certains endroits. Donc, les conditions, oui, vont avoir un impact évident. Et ça fera peut-être partie aussi d'un des ingrédients qu'une équipe ou l'autre aura le mieux maîtrisé.
1: La chaleur, qui sera l'une des clés du défi physique. À propos de physique, celui des supporters inquiète aussi. De nombreuses rampes à eau en accès libre seront déployées dans l'enceinte et les gourdes exceptionnellement autorisées. En revanche, pas la peine de chercher la tireuse à bière. Grande première pour une finale de rugby. L'alcool est interdit, même à l'intérieur du Stade de France.
6: Et Stade Toulouse à Montpellier, le coup d'envoi c'est à 21h. Et puis dans une vingtaine de minutes, à 13h24, un immense astéroïde va passer très proche de la Terre. Un phénomène rare mais sans danger, Olivier Aymon.
10: Le survol visible dans l'hémisphère nord en fonction de la météo avec de petits télescopes se passera à plus de 2,5 millions de kilomètres de nous, près de 7 fois la distance Terre-Lune. Le risque pour notre planète est donc aujourd'hui inexistant pour cet astéroïde d'une longueur comprise entre 750 et 1650 mètres de long, une taille qui n'est mesurée par les scientifiques qu'à partir de la quantité de lumière que renvoie ce corps céleste découvert en 1997. Cet astéroïde est tout de même classé parmi ceux qui sont sous surveillance des agences spatiales. Sa course actuelle est d'ailleurs suivie par plusieurs observatoires en Europe ou aux États-Unis. Il fait partie d'un ensemble de plus de 2000 corps qui, du fait de leur taille, pourraient un jour, si leur trajectoire était modifiée, poser un risque potentiel pour la Terre. En attendant, après cette visite, 1997 NC1 va poursuivre son parcours à travers le système solaire. Il repassera à proximité de nous en 2133.
6: Merci Olivier Aymon, et pas la peine de regarder le ciel avec l'œil nu. Vous ne verrez pas grand-chose.
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13: Bonjour et bienvenue dans votre magazine Ma France, par ici les économies. Notre objectif chaque semaine, vous le connaissez, c'est de vous redonner du pouvoir d'achat. Et aujourd'hui, on va reprendre le contrôle de notre budget, découvert, emprunt, placement, gestion quotidienne. On va tout vous dire avec notre invité. Bonjour Marguerite Collignon.
14: Bonjour Valère et bonjour à toutes et tous.
13: Vous êtes directrice de l'éducation financière à la Banque de France. Et je vous propose pour commencer de répondre à une première question. C'est Élise qui m'a écrit sur mon mail par ici les économies, @radiofrance.com. On dit que faire un budget pour suivre ses dépenses, ça aide, nous dit-elle. Mais quand on a un budget trop serré, moi ça me déprime, je préfère ne pas vraiment savoir. Je sais que ce n'est pas une solution, mais c'est trop stressant. Et je pense que, comme Élise, on est quelques-unes et quelques-uns à effectivement angoisser parfois de voir la réalité des choses. C'est pas qu'on fait les autruches, mais c'est que c'est stressant tout ça. Qu'est-ce que vous nous répondez ?
14: Qu'effectivement, je comprends bien Élise, qui est effectivement la porte-parole d'un certain nombre de gens, parce que faire un budget, ça peut être angoissant au début, qu'on sait pas encore le faire. On a peur de regarder les chiffres, on a peur de les regarder en face, en fait, d'un certain point de vue. Mais Élise, elle le sait, la suite, elle dit que ça aide pas. Elle dit qu'il faut le faire. Gérer son budget, c'est vraiment anticiper, c'est pas que ça aide, c'est que c'est indispensable, en fait. Je sais pas, c'est comme si on conduisait sans regarder son tableau de bord. C'est pas possible. Il faut savoir son tableau de bord.
13: Mais c'est un peu vertigineux, parfois, de regarder son budget, parce que ça a tellement d'implications. Je veux dire, l'argent est au cœur de tout notre système sociétal. Ça veut dire que ce que vous nous dites aujourd'hui, oui, il faut faire cet effort, il faut avoir d'une certaine façon ce courage de le faire, parce que c'est que comme ça qu'on va trouver des solutions et qu'on va pouvoir parler de la suite dans cette émission.
14: Oui, exactement. Alors c'est vrai que l'argent, c'est la source de tous les projets, en fait, c'est la source de tout ce qu'on peut projeter de faire ou pas dans la vie. Donc et puis chacun son rapport un peu particulier à cet argent, un rapport qui nous vient de notre famille, de notre caractère, de nos moyens aussi, évidemment. Mais voilà, c'est important de faire cet effort. On peut le faire de manière simple pour commencer. On peut déjà commencer par noter ses dépenses et les classer dans des grandes catégories. La plupart des gens connaissent bien ce qu'ils gagnent, mais ils connaissent beaucoup plus mal ce qu'ils dépensent parce qu'on a oublié tel ou tel abonnement, tel ou tel remboursement de petit remboursement de crédit. Donc déjà noter, c'est un bon début.
13: Oui, c'est vrai qu'en général, on a un salaire et des dizaines de dépenses.
14: Exactement.
13: Marguerite Collignon, donc vous êtes directrice de l'éducation financière à la Banque de France. Dans cette émission, on va essayer d'aider toutes celles et ceux qui ont du mal à gérer leur budget, qui angoissent, qui ont quelques économies aussi et aimeraient faire les bons choix, se posent des questions aussi sur leurs enfants. Et on va commencer, si vous le voulez bien, par la base. Comment faire pour gérer son budget au quotidien? Est-ce qu'il y a des applications? Est-ce qu'on fait un tableau Excel, un carnet, une feuille blanche, une ardoise? Qu'est-ce que vous conseillez?
14: Alors, dans certains points de vue, la question de l'outil est secondaire. Le bon outil, c'est celui qu'on utilise, en fait. Donc, que ce soit un Excel, un carnet, une ardoise, comme vous dites, un tableau dans sa cuisine ou une application, tout est OK, tout est bon. Ça dépend des pratiques des gens.
13: Mais il faut tout noter, je veux dire. C'est important de le faire au moins une fois et de regarder.
14: C'est vraiment important de tout noter et pas qu'une fois. Plusieurs mois, parce qu'il y a des dépenses qui ne sont pas mensuelles, mais qu'il faut annualiser au moins une année complète. Tout noter et classer les dépenses en trois catégories. Il y a les dépenses qui ne bougent pas et qui sont essentielles, le loyer, l'énergie, etc. Les dépenses plus variables, mais pour autant nécessaires, les courses, par exemple, combien on achète à manger chaque mois, et puis les dépenses, on va appeler alors superflues, dans le sens où le plaisir n'est pas superflu dans la vie, mais où néanmoins, où c'est celle qui donne le plus de marge. Et bien connaître ça, c'est important. Et après, encore une fois, on peut le mettre dans son Excel, dans une appli. Si, pour ceux qui préfèrent une appli, il y en a une qui est très bien, qui s'appelle Pilote Budget, c'est neutre, c'est gratuit, c'est très simple à utiliser, et ça aide vraiment à reprendre le contrôle.
13: Pilote budget, gratuit, facile à utiliser.
14: Exactement.
13: On note. Et puis sinon, le bon vieux tableau Excel. Moi, je fais ça. D'autres utilisent des petits carnets, etc. Mais c'est important, on l'a compris, de tout noter et pas qu'une fois, mais au moins sur une année pour avoir toutes les dépenses et notamment, j'imagine, pouvoir les anticiper. Parce que le sujet, finalement, c'est d'être au moins à l'équilibre chaque mois. C'est ça l'objectif?
14: Un budget, c'est être à l'équilibre.
13: Ouais.
14: C'est le rapport entre ses recettes et ses dépenses. Et c'est effectivement être à l'équilibre, un peu plus de zéro quand c'est possible.
13: Quand vous dites ça, je me dis qu'il faudrait peut-être conseiller l'État sur ça, parce que ce n'est pas vraiment le bon exemple. On nous dit ce qu'il faut faire, mais parfois on voit que notre système est largement déficitaire et ça peut poser des questions. Et je sais que les gens qui nous écoutent s'en posent. Bon, c'est un autre sujet. Être à découvert bancaire chaque mois, ça règle rien, sauf peut-être le premier mois, parce que c'est vrai que si on a 500 euros de découvert, bon, ça donne un coup de pouce, mais le premier mois, après, ça devient un système.
14: Le découvert, c'est un crédit, il faut pas l'oublier. C'est un emprunt qu'on fait à la banque. C'est une facilité que nous donne la banque d'avoir de l'argent à un moment où on peut en avoir besoin et où on l'a pas, où on n'a pas les liquidités. Alors, comme tout outil, ça peut s'utiliser, mais encore une fois, avec beaucoup de précaution et de prudence. Si c'est une fois, et donc on sait qu'on va avoir une rentrée d'argent qui va pouvoir le compenser ou qu'on a les moyens de baisser ses dépenses le mois d'après, on peut le faire. Mais il faut bien le savoir. Si c'est tous les mois, c'est pas une manière de gérer un budget. Ça va finir par coûter cher.
13: Mais plein de gens sont à découvert le 15 du mois, je veux dire. Donc c'est rentré dans leur système budgétaire. Et en fait, ils sont à déficit chaque mois. Ils ont un déficit chaque mois. C'est ça que vous nous dites. Il faudrait arriver à être à zéro chaque mois et de temps en temps à découvert.
14: Il faut arriver à être à zéro chaque mois. Et si vraiment on n'y arrive pas, il faut savoir pourquoi et se retourner vers les aides qu'on peut avoir. Et c'est là où c'est important de noter son budget. Qu'on commence à rencontrer des difficultés, se faire accompagner le plus tôt possible, ça peut tout changer après.
13: Mais j'ai envie de savoir par qui.
14: Alors, il y a plusieurs moyens, il y a plusieurs leviers sur lesquels on peut agir, mais si on parle d'accompagnement pur, moi je recommande beaucoup aux jeunes d'aller voir dans les PCB, les points conseil budget qui sont présents dans tous les départements. C'est un service qui est rendu gratuitement à tous les citoyens français qui se retrouvent en difficulté. Ils peuvent aller, au-delà d'être tout seul dans son appli, aller chercher de l'aide, se faire accompagner, connaître ses aides. C'est droit, puisqu'on se rend compte aussi qu'en matière de finances, comme dans beaucoup d'autres pans de la vie de la société, il manque des recours au droit. Les gens connaissent pas toutes les aides auxquelles ils peuvent avoir besoin. Alors, ils peuvent, d'ailleurs, j'en profite pour dire qu'ils peuvent aller voir toutes les aides auxquelles ils ont droit sur notre site mesquestionsd'argent.fr. Il y a une rubrique difficultés financières où on peut se référer pour avoir tous ces droits.
13: Tout ce à quoi on a droit.
14: Tout ce à quoi on a droit. Mesquestionsd'argent.fr. Mais pour ceux qui ont envie aussi d'un conseil d'un être humain qui peut le personnaliser pour sa situation personnelle, je recommande vraiment d'aller dans les points conseil budget.
13: Bon, c'est bien parce que là, vous nous donnez vraiment des pistes concrètes et je suis sûr que les gens qui nous écoutent notent et moi d'ailleurs, je note aussi. Quand on est dans le rouge, Marguerite Collignon, on peut être tenté donc par le fait de demander un plus gros découvert ou alors faire un crédit à la conso en dépannage. Ça, c'est attention danger, vous nous dites.
14: Les crédits, ça peut être un bon outil. Ouais. On peut les crédits à la consommation pour financer un projet, c'est tout à fait possible. Mmh. Ça peut permettre d'avoir accès, financer une voiture, par exemple, qui a un gros achat pour qui demande beaucoup de moyens. Ça peut être un bon moyen de le faire. Et il faut en prendre le moins possible et se rappeler toujours combien ça coûte un crédit. C'est-à-dire pas juste se dire le montant qu'on va rembourser, mais dans la durée et le remettre dans son budget tous les mois. Le vrai danger, c'est pas tellement de prendre un crédit, c'est d'en prendre plusieurs pour se mettre à rembourser des crédits avec d'autres crédits.
13: Ça, c'est un signal.
14: Ça, c'est un signal d'alarme très fort.
13: Ok, c'est noté. Le 4 fois sans frais, 3 fois sans frais aussi, ça s'est généralisé. Je crois qu'on ne peut plus rien acheter quasiment sans qu'on nous propose payer en 3 fois ou 4 fois sans frais. C'est un piège, c'est bien. Qu'est-ce que vous en pensez ?
14: C'est bien si on a tout noté. Je vais un peu revenir au début. Hein. C'est vraiment les fondamentaux, savoir ouais, exactement ouais. ce qu'on veut. En fait, le piège, c'est le fractionnement. Donc, si on accumule les paiements sans frais, on ne sait plus trop où on en est à un moment donné de ce qui sort de son compte en banque et à quel moment ça sort. Donc, si on note tout, on peut l'utiliser. C'est quand même une facilité. Mais voilà, faut pas se faire avoir, pour le dire de cette manière-là, par l'accumulation.
13: Ouais, c'est ça, une accumulation de 3-4 fois sans frais, à la fin ça peut faire des sommes terribles et là on s'en sort plus.
14: Exactement.
13: Vous nous avez dit qu'emprunter pour rembourser des emprunts, ça c'était vraiment un signal d'alarme qu'il fallait voir. Est-ce qu'il y en a d'autres ? À quel moment on doit s'inquiéter ? Je pense notamment au risque de surendettement.
14: Les signaux d'alarme, c'est un peu ce qu'on a dit, c'est les découvertes permanentes. Prendre un crédit pour en rembourser un autre. On voit beaucoup dans les dossiers de surendettement des gens qui prennent des crédits revolving, vous savez, une réserve d'argent mis à disposition par la banque renouvelable pour rembourser des crédits à la consommation. Ça, c'est vraiment un signal d'alarme très fort. Et puis le stress financier. En fait, quand on s'en sort plus, on a peur. Et c'est un très gros signal d'alarme qu'on peut être le premier sur soi-même à prendre en compte. Et encore une fois, aller chercher de l'aide.
13: On se réveille la nuit.
14: On y pense tout le temps. Ça gâche la vie, en fait. C'est terrible.
13: Juste pour revenir sur l'aide, si là, des gens nous écoutent et se disent, moi, je suis dans cette situation. Vers qui on se tourne?
14: Soit on commence à avoir un léger stress, on va dans les points conseil budget dont j'ai parlé. Mmh. Soit on est déjà dans la situation où on prend des crédits pour en rembourser d'autres, faut se tourner vers la Banque de France. La Banque de France accompagne les personnes surendettées pour les aider à trouver des solutions. 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Vous pouvez appeler, dire votre difficulté et il y aura des conseillers de la Banque de France, des agents de la banque qui vous aideront.
13: Bon, ça c'est aussi vraiment une bonne chose à savoir. On a aussi un sujet quand même sur l'éducation des enfants, des ados, bonnes pratiques financières. L'école a une lacune là-dessus, on a un trou dans la raquette.
14: L'argent, c'est tabou en France depuis assez longtemps. C'est assez culturel, contrairement aux pays anglo-saxons. On le dit souvent, mais c'est vrai dans la réalité. Donc l'école en France a mis du temps à accepter que c'était aussi du rôle de l'éducation, de l'instruction, de faire un citoyen en fait, de donner des cours, on va dire, d'éducation financière. Mais là, on avance puisque le 6 mai dernier, le ministre d'Éducation nationale, Édouard Geoffrey, a annoncé que pour les quatrièmes, il y aurait un passeport éduc-fille qui était déjà en test pilote, mais qui va être généralisé à l'ensemble des quatrièmes pour que toute une génération en classe de quatrième connaisse les fondamentaux, budget, moyens de paiement, épargne, crédit, les sujets dont on est en train de parler. Je pense que c'est une grande avancée parce qu'en France, le collège est unique et il y a énormément quasiment toute une génération y va et ça permet d'aider les plus jeunes à comprendre.
13: Si on a un petit peu d'épargne, on peut être tenté, il y a bien sûr le livret A, bon ça tout le monde le connaît, qui est moins bien rémunéré, et puis il y a tout un tas d'offres de placement, d'ailleurs il faut faire attention aux arnaques. Vers qui on se tourne pour bien se faire conseiller si on veut placer son argent, le faire travailler?
14: Il y a des conseillers, donc c'est le métier, donc là, se retourner vers son conseiller bancaire, vers un gestionnaire de patrimoine, c'est beaucoup mieux que l'IA ou les réseaux sociaux, je le dis. Après, on a le... Il faut absolument que tout le monde se sente légitime à poser plein de questions à son conseiller. C'est important. Un bon conseiller, un conseiller qui ne pousse pas, est un conseiller qui conseille. Et voilà, je voudrais le dire à tous les auditeurs, posez des questions, c'est votre argent et c'est vous qui avez la capacité de décision.
13: Et d'ailleurs, il y a également des outils pour y voir clair. Quand on veut placer de l'épargne, il y a le label ISR. Ça concerne notamment celles et ceux qui veulent que leur argent soit utilisé en fonction de certaines valeurs, en fonction de certains objectifs. Bonjour Michel Papalardo.
12: Bonjour.
13: Vous êtes présidente du comité du label ISR. Est-ce que vous pouvez nous expliquer en quelques mots ce qu'est le label ISR ?
12: Oui, bien sûr. Bonjour à tous. Le label ISR, ça permet d'identifier facilement les fonds d'investissement qui ont une démarche ESG, c'est-à-dire une démarche de développement durable, environnemental, social et de gouvernance sérieuse. Et donc, ils ne font pas juste que dire oui, on est durable, mais qui le démontrent. Alors pour ça, on a finalement trois outils. D'abord, un référentiel, et c'est ça que fait le comité du label ISR. Il propose au ministre, parce que c'est quand même aussi, il faut l'avoir en tête, un label surveillé, on va dire, par l'État, et très surveillé, puisque le référentiel, tout ce que doit faire le fonds pour montrer qu'il est effectivement dans une démarche sérieuse avec des résultats, c'est le ministre qui le valide. Ensuite, il y a des certificateurs, c'est-à-dire des personnes indépendantes qui vérifie que le fonds respecte bien le référentiel, sinon ça n'a pas de sens. Et ces certificateurs, c'est Deloitte, c'est Ernst & Young, c'est l'AFNOR, hein, voilà. Et okay. Puis, troisièmement, on vérifie que ce référentiel est bien respecté. Donc, on est labellisé pour 3 ans. Et tous les ans, les certificateurs viennent vérifier qu'on n'a pas divergé. Donc, vous voyez, il y a quand même beaucoup de choses pour assurer la confiance, parce que c'est ce qu'on cherche à obtenir.
13: Bien sûr. Donc, quand on investit sur un fonds, notamment, de placement, donc on place son argent, ça peut être auprès de sa banque, hein, comme on le disait à l'instant avec Marguerite Collignan, est-ce que ça veut dire que ce type de produit financier va être moins performant que les autres parce que il y a ces objectifs, disons, durables au sens large ?
12: J'espère bien que non. Il n'y a pas de raison. Non. On compare régulièrement les résultats des fonds durables, comme on dit, et des autres. Alors, il y a des hauts et des bas parce qu'il y a des périodes où certains éléments qui sont dans les fonds sont plus performants que d'autres, mais en moyenne, il n'y a pas de différence. Il y a même souvent un petit plus pour les fonds durables parce que c'est plus de réflexion sur le long terme. Donc, si vous avez une vision de long terme, eh bien, vous avez plus de chances d'avoir de bons résultats avec ce type de fonds. Mais surtout, et ça c'est un conseil que je donne aux épargnants, le label, il ne donne pas d'assurance sur la rentabilité du fonds.
13: Bien
12: ça
13: sûr.
12: C'est à c'est vous, noté. Chacun, enfin avec vos conseillers bien sûr, hein, à vérifier que le fonds, certes il est durable, mais en plus il est bien géré et en plus il est rentable. Mais il y a des fonds extrêmement rentables qui sont durables, il y a des fonds pas durables qui sont pas rentables du tout. Donc vous voyez, c'est vraiment ensuite la responsabilité de chacun avec son conseiller.
13: Merci beaucoup Michel Papalardo. Je le rappelle, vous êtes présidente du comité du label ISR. Merci en tout cas pour votre participation. Et puis dans un instant, on va recevoir Anna Gazurowska du compte Instagram La Petite Budgéteuse. Elle est coach en finances personnelles.

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0: En version magazine, le thème aujourd'hui, on reprend le contrôle de notre budget découvert, emprunt, placement, gestion quotidienne avec notre invitée Marguerite Collignan, directrice de l'éducation financière à la Banque de France. On a appris plein de choses déjà avec vous, Marguerite, merci beaucoup. Et on va poursuivre la discussion avec Anna Gaziorowska, bonjour.
3: Bonjour.
0: Vous êtes coach en finances personnelles, on vous retrouve sur Instagram, sur ce compte La Petite Budgéteuse. Qu'est-ce que vous proposez en tant que coach en finances personnelles? C'est quoi votre job?
3: Alors, ma particularité, c'est que moi, j'accompagne les gens à reprendre le contrôle de l'argent qu'ils ont déjà, avant même de penser à gagner plus. Parce que ça fait longtemps que j'ai réalisé que les personnes qui me suivent ont des revenus corrects, en tout cas en théorie, qui sont suffisants pour vivre convenablement, et pourtant, ils finissent quand même dans le rouge, et quand même sans aucune épargne. Et donc, aujourd'hui, les problèmes, je le vois, ça fait 6 ans que je fais ce travail, c'est presque jamais au niveau du montant qui rentre sur le compte bancaire des personnes, mais plutôt dans la façon dont l'argent est structuré, ou plutôt pas structuré, ou carrément laissé à l'abandon, négligé pour essayer de faire au feeling. Donc, mon travail, c'est de remettre de la clarté là-dedans, parce que beaucoup de personnes ont cette sensation que l'argent leur file entre le doigt. Donc je suis là pour leur faire réaliser ce qu'ils font aujourd'hui avec l'argent et de construire avec un système qui va tenir dans la durée. Puis il y a un travail important qui consiste également à apaiser les rapports émotionnels qu'on a avec l'argent.
0: Bien sûr.
3: Ça c'est plus la partie coaching. Et seulement après on vient traiter les thématiques de gagner plus et investir.
0: Marguerite Collignan est avec nous, la directrice de l'éducation financière à la Banque de France. Finalement tous les moyens sont bons, pourquoi pas passer par un coach si ça correspond à une envie, un besoin. Le tout, c'est d'y voir clair. On parlait de clarté à l'instant. Hein.
4: Oui, je suis d'accord. Le tout, c'est d'y voir clair. Après, tout dépend aussi de ses moyens.
0: Bien sûr. C'est pas à la portée de tout le monde. Mais il y a les points conseil budget ou...
4: Exactement. Chacun a un interlocuteur possible qu'il faut. Et c'est ça qui est important aujourd'hui.
0: On est bien d'accord. Une petite question, Anna Gaziorowska, concernant justement ce travail de coaching. Si vous aviez un conseil ultime pour reprendre le contrôle de son budget, ce serait lequel?
3: C'est de regarder ces chiffres régulièrement, pas seulement quand c'est la panique, pas seulement quand on commence à rentrer dans le découvert où il y a une imprévu qui nous tombe sur la tête. Il faut vraiment créer une habitude saine et régulière autour de ça. Et je tiens à rassurer vos auditeurs, on n'a pas besoin de passer des heures. Il suffit de 30 minutes au début du mois, 30 minutes à la fin. C'est largement suffisant pour créer un plan prévisionnel de dépenses pour savoir où va partir notre argent et surtout leur donner une direction par rapport à ce qu'on a à notre disposition toujours. Donc il n'y a pas de solution miracle, je dis toujours, mais il y a quand même cette attention qu'on doit mettre sur ces sujets pour prioriser nos dépenses et ça changerait vraiment, vraiment beaucoup de choses.
0: Je pense que le mieux c'est d'aller voir votre compte Instagram pour se faire une idée. La Petite Budgéteuse, merci beaucoup Anna.
3: Merci.
0: Et je le rappelle, mon mail c'est parici-les-economies@radiofrance.com si vous voulez participer à l'émission. J'attends vos messages avec grand plaisir. Marguerite Collignan, vous êtes directrice de l'éducation financière à la Banque de France. Avant de nous quitter, vous allez vous prêter au jeu de notre quiz, le vrai faux, pour finir avec les idées claires donc sur ce thème du budget personnel. Première question, vrai ou faux, un découvert autorisé est un découvert gratuit?
4: Faux. Autorisé, ça n'a jamais voulu dire gratuit, c'est encadré. La banque est prévenue, mais il y a des frais afférents, soit des frais bancaires dans le contrat, soit des agios.
0: Faire son budget est utile uniquement quand on a beaucoup d'argent, vrai ou faux?
4: Évidemment faux, c'est même plutôt l'inverse. Quelque part, moins on en a, plus il faut connaître. Hein.
0: Payer régulièrement en 3 ou 4 fois sans frais peut finir par déséquilibrer un budget, vrai ou faux?
4: Vrai si on accumule ce type de process.
0: Le crédit renouvelable est généralement, donc revolving, vous en parliez tout à l'heure, est généralement plus cher qu'un crédit personnel classique. C'est vrai ou c'est faux?
4: Totalement vrai. On est entre 12 et 20% d'intérêt sur du crédit revolving.
0: Vrai ou faux, quand on est à découvert tous les mois, c'est un premier signal d'alerte?
4: Vrai.
0: Il est recommandé d'avoir une petite épargne de précaution, même quand son budget est serré. C'est-à-dire, c'est vraiment un objectif.
4: Vrai. L'épargne de précaution, c'est pas une épargne projet en tant que telle, c'est une épargne pour pouvoir parer une difficulté, un imprévu. Idéalement, quand les gens le peuvent, évidemment, il faudrait avoir de côté 2 à 3 mois de salaire sur un livret A.
0: Et puis, dernière question, très rapidement, un placement qui promet un rendement élevé sans aucun risque doit rendre méfiant, vrai ou faux?
4: Vrai. Quand c'est trop beau pour être vrai, généralement, c'est pas vrai.
0: Marguerite Collignan, vous êtes directrice de l'éducation financière à la Banque de France. Merci beaucoup en tout cas pour tous vos éclairages. J'espère que vous y voyez plus clair, vous qui nous avez écoutés sur votre radio locale ici. Alors pour réécouter cette émission, mais aussi toutes les autres, c'est sur ici.fr. Et la semaine prochaine, on va tout vous dire si vous avez le projet d'acheter une voiture électrique. Vos questions donc par ici, leséconomies@radiofrance.com. À suivre, des infos près de chez vous et votre après-midi en musique sur votre radio locale ici.
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6: Des infos pratiques ici Mayenne. Mayenne Communauté modifie ses horaires concernant les collectes de déchets et d'accès à la déchetterie. Ça sera modifié du mercredi 1er juillet au lundi 31 août. Renseignez-vous. La préfecture renforce les mesures face au manque d'eau. Les bassins de Loudon et de la Mayenne médiane et Aval sont classés en vigilance. Il est simplement demandé à chacun d'économiser l'eau. Infos à retrouver sur notre site ici.fr et les restrictions sur le site de la préfecture. Signalons aussi et toujours dans ce chapitre que l'événement Infinity Trail prévu à Laval ce week-end n'a pas lieu, entre autres annulations ou reports. Écoutez bien nos programmes. Enfin, une info sortie, on peut visiter demain le château des Arcis à Mellet de 13h à 19h dans le cadre des journées de patrimoine de pays. Si on cherche de la fraîcheur, il y a aussi le cinéma, bien sûr. La fête du cinéma démarre demain et pour 3 jours. Plus d'infos pratiques à retrouver dans une heure sur Ici Mayenne.
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On écoutait Michel Jonas avec son célébrissime titre de 1981, Joueur de blues, avec quelques références, notamment à Mère Teresa ou encore à Martin Luther King. Samedi 27 juin, comme je suis heureuse de vous retrouver, Sophie Nolvaux au micro de votre radio locale ici, en ce tout début d'été. Et on peut dire qu'on a commencé fort, côté température. La saison des apéros entre amis et des pique-niques improvisés est officiellement ouverte. Dans quelques jours, quelques semaines, vous serez peut-être d'ailleurs en vacances. D'ici là, on profite de la musique avec Jean-Jacques Goldman qui nous emmènera au bout de nos rêves. Ce sera après cette nouveauté de Vita, Voici ça fait mal.

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1: C'est la question que les familles se posent avant les vacances. Qu'allons-nous faire? Quel bon moment allons-nous partager ensemble? Eh bien, la Cité du Lait répond en partie à cette question. Un lieu qui retrace l'histoire de l'entreprise Lactalis et qui raconte aussi l'histoire de la transformation des produits laitiers. Chloé Bélanger, chargée de communication.
2: On va avoir ce qu'on appelle l'ancienne usine. C'est la toute première fromagerie de l'entreprise, une fromagerie des années 50 qui a été muséifiée telle qu'elle l'était. Ensuite, vous arrivez dans un très grand musée avec énormément d'objets de collection sur l'histoire des transformations laitières. Et puis après, la dernière partie est la partie musée d'entreprise.
1: Et le gros succès en plus des visites, ce sont les animations famille.
2: On est à peu près à 17 000, un peu plus de 17 000 visiteurs à l'année. Mais on n'est pas ouvert tout le temps. Par contre, l'été, on a 5 000 visiteurs. Et à l'année, sur nos 17 000 visiteurs, on va avoir un gros tiers qui font des animations.
1: Mais à quoi ressemblent ces animations?
2: Des ateliers assez connus de fabrication de fromage, fabrication de beurre. On a aussi des animations plutôt type visite guidée, visite famille. Et puis, on va retrouver aussi tout au long de l'année des temps forts vraiment axés pour les adultes, qu'on appelle les accords et découvertes, qui sont des visites immersives où on va essayer de retrouver des accords insolites entre les fromages et un autre ingrédient.
1: Et finalement, tout fonctionne bien. Il faut même être assez réactif pour s'inscrire pendant les vacances.
2: Effectivement, les réservations, parfois un mois avant, trois semaines avant. Par contre, pour cet été, on va vous proposer le même programme d'activité toutes les semaines. Et là, pas de panique, il y aura toujours de la place.
1: Ouf ! Mais alors, pourquoi ce succès ? Chloé nous l'explique très bien.
2: Je pense qu'en fait, le lait, c'est quelque chose qui rassemble, c'est quelque chose qui unit tout le monde. Le lait, c'est régressif, c'est sensoriel, c'est le premier aliment qu'on consomme tous, finalement. On peut tirer beaucoup de fils autour du lait, on peut l'expérimenter, on peut le déguster, on peut le cuisiner, on peut l'analyser avec une vision plus scientifique. C'est ce qu'on propose lors d'ateliers avec les scolaires.
1: Le lait aussi avec une vision plus culturel via l'exposition aux quatre coins du lait qui va commencer le samedi 4 juillet. Alors la Cité du Lait, c'est un lieu emblématique de la Mayenne situé à Laval. Je vous sers un verre.
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0: vous écoutez ici et un titre qui met de super bonne humeur. On écoutait One Republic avec Runaway. À suivre, le groupe U2 et Lily Cube pour un sympathique voyage en Italie. Ne bougez surtout pas, on revient dans un court instant. Bel après-midi.
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1: Très bel après-midi, il est 14h, vous écoutez Ici. Toute l'info en français dans le monde en 90 secondes avec Cyril Ardo-Redon.
2: La canicule recule, mais ses effets sanitaires restent devant nous pendant plusieurs jours. C'est ce que dit le gouvernement après une nouvelle cellule interministérielle de crise ce matin. Le Premier ministre appelle à la vigilance tout en confirmant une hausse du nombre de décès, notamment à domicile. Les urgences débordées, voire saturées, les 4 SAMU de Paris, des Hauts-de-Seine, de la Seine-Saint-Denis et du Val-de-Marne ont enregistré une augmentation de 80% du nombre d'appels cette semaine. Plusieurs hôpitaux ont déclenché le plan blanc. C'est le cas de tous ceux en Île-de-France, mais aussi à Nantes, Tours, en Vendée ou encore à Guéret. Attention aux orages, ils peuvent être localement brusques et violents cet après-midi selon Météo France, qui place 34 départements en vigilance orange. L'organisme météorologique prévoit par ailleurs la fin des vigilances rouges demain soir. Dans l'actualité également, ce samedi, l'épouse de Jérôme Barella porte plainte contre lui pour des faits de viol et de violence conjugale. Elle était entendue dans le cadre des investigations en cours après la mort de Liana, 11 ans, dans le Gers. 11 personnes portent plainte contre X après avoir été victimes de freinage fantôme sur leur véhicule. Leur voiture a freiné toute seule, sans action de leur part. Une enquête est actuellement menée par le service de surveillance du marché des véhicules. Et puis c'est la finale de Top 14 ce soir du rugby. Toulouse, Montpellier, les Toulousains vainqueurs des 3 dernières finales et emmenés par un immense Antoine Dupont, son favori. Le coup d'envoi, c'est à partir de 21h.
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3: Le temps ce samedi, les vigilances changent de couleur et la porte de sortie de l'épisode canicule n'est plus très loin. Cependant, il faut composer avec les orages qui peuvent être forts localement. La journée est inégale entre beau temps, nuages et donc phénomènes orageux toujours possibles et à surveiller. Les températures, 30 à Préampaille, 32 à Grésembouère. La nuit, 16 à 19 en moyenne. Bon week-end avec Ici Mayenne.
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0: de Rainbow, c'était Ease. Vous écoutez ici Sophie Nolvaux avec vous. J'espère que votre samedi est plutôt sympa, que vous le passiez à la maison, au travail ou sur la route. Vous n'avez pas oublié votre bouteille d'eau, parce que quelle semaine les amis. Ne prenez pas de risques, s'il fait trop chaud, remettez la balade prévue à un autre jour. Dans le prochain quart d'heure, des conseils utiles à côté de chez vous et sans plus attendre, vos trois chansons françaises à la suite.
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0: Avec Eddie Mitchell, le nouveau Gaëtan Roussel et Jeanne Masse.
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0: Merci d'avoir choisi votre radio ici. On écoutait Eddie Mitchell avec Le cimetière des éléphants. Dans un instant, Axel Bauer, juste derrière les petites infos d'ici.
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2: Des infos pratiques ici Mayenne, et si la chaleur commence à régresser, il n'en demeure pas moins qu'on est toujours susceptible d'avoir des températures qui nous incitent à la prudence. Ainsi, un rappel, attention aux consignes liées à la chaleur pour éviter tout souci. Et un numéro de téléphone gratuit, le 0800 06 66 66, le numéro canicule info service. À garder sous le coude, on ne sait jamais. À Laval, la ville et l'agglomération restent pleinement mobilisés pour accompagner les habitants, avec des mesures renforcées dans les piscines, le recensement des lieux de fraîcheur, l'accompagnement des personnes vulnérables ou encore la gestion des effets de la chaleur sur la voirie. Plus de détails, évolution des mesures également sur laval.fr. Arquenay, près de Belay-du-Maine, le concours de pétanque prévu demain dimanche 28 est purement et simplement annulé et reporté à la rentrée le 13 septembre quand il fera meilleur. Merci d'avoir choisi la première radio du département, ici Mayenne. D'autres infos pratiques, elles reviennent bien sûr dans une petite heure.
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0: lira, souvenir quasi intemporel de La Rousseau. J-7 avant le début du Tour de France. 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À suivre aussi sur ici.fr. Bientôt 15h et toute l'info en France et dans le monde en 90 secondes. Mais avant cela, Gloria Gaynor, Jérémy Frérot et De Corguiz.
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1: Vous écoutez Ici, excellent après-midi, il est 15h. Toute l'info en France et dans le monde en 90 secondes avec Cyril Ardo-Redon.
2: Un appel à la vigilance lancé par le Premier ministre alors que la canicule n'est toujours pas terminée. Il confirme la hausse du nombre de décès, notamment à domicile. La vague de chaleur recule, dit-il, mais ses effets sanitaires restent devant nous pendant plusieurs jours. Les hôpitaux face à une saturation exceptionnelle, 80% d'appels en plus au SAMU de Paris, des Hauts-de-Seine, de Seine-Saint-Denis et du Val-de-Marne, et des plans blancs déclenchés en Île-de-France, Nantes ou encore Guéret. Attention aux orages cet après-midi, 34 départements sont placés en vigilance orange dans une large diagonale qui va du sud-ouest au nord du pays. Des épisodes localement brusques et violents selon Météo France. Par ailleurs, les prévisionnistes anticipent une fin des vigilances rouges canicule demain soir. Un couple d'octogénaires retrouvé mort dans la piscine d'une propriété privée à Nove dans les Bouches-du-Rhône. La piste de la noyade accidentelle est à ce stade privilégiée. Depuis le début de la vague de chaleur, il y a eu 64 noyades selon le décompte du ministère de l'Intérieur. Un nourrisson de 2 mois est décédé à Creil dans l'Oise après avoir reçu des coups. Ses parents de 20 et 25 ans sont placés en garde à vue. Le bébé avait été hospitalisé jeudi avec un pronostic vital engagé. Le père est déjà connu de la justice. Et puis du rugby à suivre ce soir avec la finale de Top 14. Qui de Toulouse ou de Montpellier sera sacré champion de France? Les Toulousains, vainqueurs des 3 dernières finales, sont favoris. Réponse et coup d'envoi à partir de 21h.
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4: Le temps ce samedi, les vigilances changent de couleur et la porte de sortie de l'épisode canicule n'est plus très loin. Cependant, il faut composer avec les orages qui peuvent être forts localement. La journée est inégale entre beau temps, nuages et donc phénomènes orageux toujours possibles et à surveiller. Les températures 30 à Préampaille, 32 à Grésambouère. La nuit, 16 à 19 en moyenne. Bon week-end avec Ici Mayenne.
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0: On écoutait Fields de Calvin Harris en collaboration avec Katy Perry, Pharrell Williams et Big Sean. Très bon samedi à l'écoute de votre radio ici. Sophie Nolveau pour vous accompagner durant cet après-midi. Alors je vous ai sorti les ventilos, les boissons fraîches et de quoi vous détendre ce week-end. Dans quelques minutes, des infos près de chez vous et on enchaînera aussi avec les trois chansons françaises à la suite.
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0: Il y aura Bernard Lavillier, le nouveau single de Zazie et le duo Jeanne Woolsey.
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0: Merci.
1: C'est la radio de votre samedi après-midi. On écoutait Bernard Lavillier avec Noir et Blanc. Dans une poignée de minutes, les Communards débarquent juste après quelques petites infos d'ici.
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3: Des infos pratiques ici Mayenne. Mayenne Communauté modifie ses horaires concernant les collectes de déchets et d'accès à la déchetterie. Ça sera modifié du mercredi 1er juillet au lundi 31 août. Renseignez-vous. La préfecture renforce les mesures face au manque d'eau. Les bassins de Loudon et de la Mayenne médiane et Aval sont classés en vigilance. Il est simplement demandé à chacun d'économiser l'eau. Infos à retrouver sur notre site ici.fr et les restrictions sur le site de la préfecture. Signalons aussi et toujours dans ce chapitre que l'événement Infinity Trail prévu à Laval ce week-end n'a pas lieu, entre autres annulations ou reports. Écoutez bien nos programmes. Enfin, une info sortie, on peut visiter demain le château des Arcis à Mellet de 13h à 19h dans le cadre des journées de patrimoine de pays. Si on cherche de la fraîcheur, il y a aussi le cinéma, bien sûr. La fête du cinéma démarre demain et pour 3 jours. Plus d'infos pratiques à retrouver dans une heure sur Ici Mayenne.
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0: Trend Derby avec Sign Your Name. 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Dans quelques minutes, à 16h, place à l'info en France et dans le monde en 90 secondes. Mais avant, Félix Gray, Bruno Mars et Véronique Sanson, je vous souhaite un bel après-midi.
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1: Vous écoutez Ici, il est 16h, très bel après-midi. L'info en français dans le monde en 90 secondes.

0: avec Cyril Ardo-Redon.
1: La mortalité en forte hausse en raison de la canicule, notamment à Paris. 109 décès recensés en 24 heures dans la capitale, contre 7 personnes en moyenne à cette période de l'année, selon le SAMU. Par ailleurs, les deux funérariums de Paris intramuros sont complets depuis ce matin, selon la Fédération nationale du funéraire. La période des soldes d'été prolongée sur décision du Premier ministre Sébastien Lecornu en raison de la canicule qui perturbe les commerces dans les centres-villes. Les soldes devaient se terminer initialement le 21 juillet. La nouvelle date de fin n'a pas encore été décidée par le gouvernement. Attention aux orages cet après-midi. 34 départements sont placés en vigilance orange dans une large diagonale qui va du sud-ouest au nord du pays. Des épisodes localement brusques et violents selon Météo France. Par ailleurs, les prévisionnistes anticipent une fin des vigilances rouges canicule demain soir. Deux personnes de 20 et 25 ans placées en garde à vue après la mort de leur bébé de 2 mois à Creil dans l'Oise. Il avait été pris en charge jeudi avec un pronostic vital engagé après avoir été frappé au visage. Il présentait plusieurs ecchymoses. Le père est déjà connu de la justice. Du rugby, ce soir avec la finale de Top 14, Toulouse-Montpellier. Les Toulousains sont favoris. Le coup d'envoi, c'est à 21h. Et puis le sélectionneur de l'équipe de France de foot, de retour à Boston aux États-Unis pour la suite de la Coupe du Monde. Et Didier Deschamps avait dû rentrer en France pour assister aux obsèques de sa mère. Prochain match des Bleus, ce sera lundi contre la Suède.
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4: Le temps ce samedi, les vigilances changent de couleur et la porte de sortie de l'épisode canicule n'est plus très loin. Cependant, il faut composer avec les orages qui peuvent être forts localement. La journée est inégale entre beau temps, nuages et donc phénomènes orageux toujours possibles et à surveiller. Les températures 30 à Préampaille, 32 à Grésembouère. La nuit, 16 à 19 en moyenne. Bon week-end avec Ici Mayenne.
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En 86, Genesis sort son 13e album dont est extrait Invisible Touch. Comme pour leur album précédent, il a été entièrement écrit à travers des impros du groupe et aucun matériel développé avant l'enregistrement n'a été utilisé. C'est vachement fort, vous ne trouvez pas ? Sophie Nolvaux pour vous accompagner cet après-midi à l'ombre et avec toutes les techniques indispensables pour se rafraîchir à cette heure-ci. Courage à vous tous. Dans la suite, David Bowie, après Marine, que voici avec Escroc sur votre radio ici.

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1: Je vous emmène dans une nouvelle salle de danse. Il y a quelques jours, j'ai rencontré Eduardo Godin d'Energia Latina 53. Ça fait plusieurs années qu'il donne des cours de danse à Laval, mais il vient d'ouvrir un tout nouveau lieu, zone d'activité de la Bûcherie. On est à côté du parc de l'Habitat. Une salle avec un parquet, deux grands miroirs au mur et une enceinte pour la musique. Déjà en train de danser, Eduardo?
2: Oui, je danse sur le morceau de Shakira pour les styles urbanos.
1: Mais vous ne m'avez même pas attendu pour danser avec vous, comment ça se fait?
2: La musique, elle m'a fait bouger directement dès que je l'ai mis.
1: Donc là, style urbano, ça, c'est quoi exactement comme danse?
2: Ça réunit le reggaeton, et ça réunit le K-pop, le pop, le hip-hop, et ça fait un mélange de tout. Ça les réunit et ça crée des chorés du style commercial.
1: C'est un mélange de plein de cultures alors, et de plein de musique.
2: Exactement.
1: Et vous, où est-ce que vous avez grandi, Eduardo?
2: Moi, j'ai grandi au Venezuela. Et je suis originaire du Venezuela. Je suis arrivé en France il y a une dizaine d'années. Et je suis tombé amoureux du pays et maintenant je suis là.
1: Vous parliez déjà un petit peu français avant de venir ou pas du tout?
2: Ah non, pas du tout, j'ai appris à parler français ici et ça a été un dur travail, on va dire, parce que ce n'est pas facile la langue française, mais c'est très bien.
1: Alors j'ai été venu pour danser évidemment et donc j'en profite pour prendre un cours de danse avec Eduardo.
2: Un pas à droite.
1: Un pas à droite.
2: Un pas à droite.
1: Un pas à gauche.
2: Et 1, 2, 3, 4 et 1. Encore. 2 et 4, ça va faire 1, 2, 3, 4 et 1, 2, 3, 4.
1: Ah oui, on tape dans ses mains en même temps.
2: Exactement.
1: Et une fois que je maîtrise à peu près, mais alors vraiment à peu près la choré, on envoie la musique.
2: 5, 4, 3, 2, 1 et à droite, à gauche et 1, 2, 3, 4 et 1, 2, 3 et 1, 2, 3, 4.
1: Bah, c'est pas facile quand même, hein.
2: Mais si, il faut juste pas trop réfléchir. C'est mon travail, je réfléchis à votre place et ça passe.
1: Alors, ce qui lui procure le plus de plaisir dans son travail, Eduardo, c'est de redonner confiance grâce à la danse à certaines personnes qui ont connu des difficultés. Alors, en plus de la danse stylo urbano, Eduardo donne aussi des cours de salsa, de zumba. Et je remarque qu'il est venu avec un sac à dos. Je lui demande de l'ouvrir.
2: Bah, on retrouve là une paire de talons noirs. On retrouve encore une autre paire de talons beige.
1: Ce sont les vôtres?
2: Oui, ce sont les miens. Parce
1: vous
2: que...
1: dansez avec des talons?
2: Oui, j'adore d'ailleurs, parce que ça donne une certaine assurance en soi. Bon, je me sens puissant dès que je monte dans mes talons.
1: Je suis inquiet parce que vous avez deux paires, j'espère qu'il n'y en a pas une qui est prévue pour moi.
2: Et peut-être que oui.
1: Ah oui?
2: Oui, vous choisissez de combien d'ailleurs?
1: J'ai du 42.
2: Ah bah ça va bien, oui, ça va bien se passer.
1: Ah mince.
2: Oui.
1: Donc ça, c'est pour faire quel type de danse?
2: C'est pour le heels.
1: Le heels.
2: Exactement. C'est une danse sensuelle. C'est une danse de spectacle.
1: Et donc, une fois qu'on a dit ça, qu'est-ce que j'ai fait?
2: Bah oui.
1: Je les ai enfilées, ces chaussures à talons aiguilles. Je suis très perturbé, Eduardo, là.
2: Non, mais ça te va bien.
1: Vous êtes sûr que c'est une bonne idée de me faire danser alors que déjà, j'arrive pas à marcher avec?
2: Non, mais c'est très facile à marcher. Il faut juste bien se mettre debout, bien tendre les genoux, bien tendre les jambes. Bien tendu, je sais que tu peux.
1: Ah voilà, c'est ça, faut que je tende. Je fais un petit défilé déjà. Non, mais là. Déjà, j'arrive à marcher, je suis content.
2: Oui, et tout marche très bien d'ailleurs.
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0: C'est Didier Barbelivien qui se cache derrière ce succès de Patricia Cass. On écoutait Mademoiselle chante le blues. Dans la suite de la programmation, l'humour en tube avec Manon Lepomme et Kev Adams, des infos pratiques près de chez vous et la musique avec Earth, Wind & Fire et le nouveau titre de Benjamin Biolay.
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0: Vous écoutez votre radio ici et il n'y a plus de saison. Alors que nous sommes au mois de juin, on écoutait September du groupe Earth, Wind & Fire. Dans une poignée de minutes, France Gall. Mais avant, et comme toutes les heures, les infos pratiques d'ici.
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2: Des infos pratiques ici Mayenne, et si la chaleur commence à régresser, il n'en demeure pas moins qu'on est toujours susceptible d'avoir des températures qui nous incitent à la prudence. Ainsi, un rappel, attention aux consignes liées à la chaleur pour éviter tout souci. Et un numéro de téléphone gratuit, le 0800 06 66 66, le numéro canicule info service. À garder sous le coude, on ne sait jamais. À Laval, la ville et l'agglomération restent pleinement mobilisés pour accompagner les habitants, avec des mesures renforcées dans les piscines, le recensement des lieux de fraîcheur, l'accompagnement des personnes vulnérables, ou encore la gestion des effets de la chaleur sur la voirie. Plus de détails, évolution des mesures également sur laval.fr. Arquenay, près de Belley-du-Maine, le concours de pétanque prévu demain dimanche 28 est purement et simplement annulé et reporté à la rentrée le 13 septembre quand il fera meilleur. Merci d'avoir choisi la première radio du département, ici Mayenne. D'autres infos pratiques, elles reviennent bien sûr dans une petite heure.
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0: très bel après-midi, vous écoutez ici et M Pokora avec quand même, allez, plus que quelques jours avant le début du mois de juillet et l'enfilage de maillots de bain. Alors pour profiter du week-end sans abuser de la malbouffe, Fred Ballard a convoqué des gourmands drôlement marrants dans l'humour en tube.
1: Moi, ma diététicienne, elle me dit aussi que l'autre ennemi à combattre, c'est la frustration. Et donc, elle dit que pour éviter la frustration, il est conseillé de goûter un tout petit peu.
2: Voilà, donc règle numéro 1 pour rentrer dans son bikini en juillet, tout en profitant du dernier week-end de juin, on oublie la privation, on privilégie, comme dans le pomme, l'alimentation gourmande en pleine conscience.
1: Attention, il faut rester vigilant, parce que le cerveau, lui, il a enregistré l'image du gâteau en entier. Le cerveau, lui, il sait qu'il y a de la chantilly. Bah donc il faut aussi goûter la chantilly. Pour ne pas être frustré, on va en prendre un tout petit peu. Voilà. Voilà, ça c'est rien du tout, hein. Pas vraiment.
2: Ah bah oui, là du coup, il n'y a aucune frustration possible. Hein. Le cerveau se régale autant que l'estomac, c'est tout le problème, hein, avec les desserts. Au resto, les garçons en commandent toujours un, mais nous, les filles, jamais. On résiste à l'appel du sucre.
3: À partir du moment où le gâteau y est là, ça se passe en trois étapes. Première étape.
4: T'as pris quoi?
3: Ben, j'ai pris un gâteau au chocolat, chérie, t'as entendu? J'ai dit au serveur, j'ai dit gâteau au chocolat.
4: C'est bon?
3: Écoute, c'est un gâteau avec un goût de chocolat. Franchement, c'est pas mal.
4: Je peux goûter.
3: Et te bouffe ton gâteau.
2: Alors oui, c'est vrai, ça se passe souvent comme ça, mais c'est une stratégie qui a fait ses preuves. Hein. Manger le dessert des autres, ça compte pas dans le calcul des calories et ça permet à Kev Adams de se fendre la poire entre le fromage et ce qui aurait dû être son dessert.
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0: C'était Julien Doré avec Le Lac. Tiens, jeudi 2 juillet à 20h, Julien Doré sera au cinéma avec votre radio ici. Vous aurez l'occasion de découvrir la captation de son œuvre, Le Dernier Pestacle, une projection unique pour vivre ce concert sur grand écran. Pour nous emmener à 17h, Jean-Jacques Goldman et une nouveauté signée Shakira et Burna Boy, Dai Dai, la chanson officielle de la Coupe du Monde de Football 2026.
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1: Vous écoutez ici, très belle fin d'après-midi, il est 17h. Les infos sont présentées par Cyril Ardo-Redon.
2: La fin de la canicule est en vue. 13 départements sortiront de la vigilance rouge ce soir à 22h, essentiellement dans l'Est et le centre du pays. Il y aura demain 24 départements en vigilance rouge, 41 en orange. Météo France prévoit la fin de toutes les vigilances rouges demain soir. Prudence aussi aux orages. 34 départements sont placés en vigilance orange cet après-midi et dans une large diagonale qui va du sud-ouest au nord du pays. Des épisodes localement brusques et violent selon météo.

0: En France. En raison de cette canicule, la mortalité en forte hausse, notamment à Paris. Le SAMU a recensé 109 décès dans la capitale ces dernières 24 heures, contre 7 par jour en moyenne à cette période de l'année. Un couple d'octogénaires retrouvé mort dans la piscine d'une propriété privée à Nove, dans les Bouches-du-Rhône. La piste de la noyade accidentelle est à ce stade privilégiée. Et depuis le début de la vague de chaleur, il y a eu 64 noyades selon le décompte du ministère de l'Intérieur. La canicule qui fragilise les commerçants des centres-villes alors que les soldes d'été ont démarré cette semaine. Le gouvernement a donc décidé de prolonger les soldes qui devaient se terminer initialement le 21 juillet. La nouvelle date de fin n'est pas encore connue. À Amiens, une femme de 21 ans est morte cette nuit après avoir reçu plusieurs coups de couteau dans des circonstances qui restent à préciser. Une enquête est ouverte pour homicide volontaire. Un jeune homme, jusque-là inconnu de la justice, a été placé en garde à vue. On passe au sport avec la finale de Top 14 de rugby à suivre ce soir. Toulouse-Montpellier. Les Toulousains sont favoris. Le coup d'envoi, c'est à 21h. Et puis Didier Deschamps, de retour dans la Coupe du Monde de foot. Le sélectionneur des Bleus est rentré quelques jours en France pour les obsèques de sa mère. Il vient de revenir à Boston aux États-Unis. Prochain match pour la France, ce sera lundi soir en 16e de finale. Coup d'envoi à 23h contre la Suède.
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2: Le temps ce samedi, les vigilances changent de couleur et la porte de sortie de l'épisode canicule n'est plus très loin. Cependant, il faut composer avec les orages qui peuvent être forts localement. La journée est inégale entre beau temps, nuages et donc phénomènes orageux toujours possibles et à surveiller. Les températures, 30 à Préampaille, 32 à Grésambouère. La nuit, 16 à 19 en moyenne. Bon week-end avec Ici Mayenne.
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J'aime, succès emblématique dans le répertoire de Johnny. Sophie Nolvaux avec vous pour poursuivre le moment de détente avant de se remettre en route pour préparer le dîner ou la soirée. Et je vous propose un cocktail de musique dans la suite. Andrea Bocelli avec Conte Partiro et cette nouveauté de Manon Lisa, voici Le Petit Pêcheur.

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1: Juillet et août, les mois traditionnels de vacances, ceux pendant lesquels on va quelques semaines randonner en montagne ou se faire bronzer sur les plages. Sympa, non? Et pour beaucoup, on y va en voiture, en famille. Et là, je ne voudrais pas refroidir l'atmosphère, mais juste vous rappeler que faire un long périple en voiture, ben, ça se prépare. Car comme il peut y avoir sur la plage quelques dangers, et bien sur la route aussi. Ce n'est pas moi qui le dis, mais les statistiques. Les mois de juillet et août sont les plus meurtriers, comme le rappelle Nicolas Aubras, chef de l'unité sécurité routière à la direction départementale des territoires de la Mayenne.
2: Effectivement, c'est une période assez accidentogène pour de multiples raisons. Les automobilistes ont un peu l'esprit ailleurs, ce sont les vacances, donc on a tendance à se relâcher. Et qui dit relâchement dit moins de vigilance, moins d'attention et l'accident est au bout de la rue.
1: Ou de la route. Et pourtant, se mettre en sécurité, c'est souvent du simple bon sens. En prenant le temps de faire un point, on s'évite bien des galères et des risques d'accident. Il faut aussi penser aux règles de sécurité, n'est-ce pas Nicolas?
2: Les règles de sécurité, c'est toujours plus ou moins la même chose, qu'on soit en vacances ou pas en vacances. Vérifier d'abord qu'on soit bien apte à conduire, donc attention aux médicaments, pas de prise de stupéfiants, pas de prise d'alcool, ça c'est vraiment le béaba. L'état de son véhicule, on profite des départs en vacances pour faire un petit peu le tour, vérifier qu'on ait bien tout ce qu'il faut en termes d'éclairage, en termes de pression des pneus, si on n'a pas des pneus lisses. À vérifier aussi, parce que souvent on se fait avoir, si son contrôle technique et son assurance sont bien à jour. C'est la moindre des choses avant de partir. Et puis, le chargement de son véhicule. Parce que quand on part l'été, on amène un peu de jouets des enfants, des valises en pagaille. Et on a tendance à mettre ça à la vas-y comme je te pousse. Et c'est pas ce qu'il y a de plus intelligent à faire.
1: Effectivement, il faut toujours placer les bagages les plus lourds et les plus grands au fond du coffre. Pensez aussi à préparer votre itinéraire. Repérez à l'avance sur les sites, les aires de repos, les stations-service. Jetez un œil à la météo. Par exemple, s'il est prévu une température très élevée, il faudra peut-être retarder ou anticiper le voyage. Aux prévisions de trafic aussi. Ne faites pas une confiance aveugle à votre GPS qui n'anticipera pas forcément un aléa météo ou un accident sur le trajet. On vous indique les sites sur la page de l'émission. Et puis, privilégiez les autoroutes ou les routes à chaussées séparées. Elles sont plus sûres. Quelque chose à ajouter, Nicolas?
2: Quand on prend la route, il faut aussi faire attention à une chose, c'est d'être bien reposé, ne pas partir dans un état de stress à la dernière minute, parce que ça aussi, c'est un risque et un facteur très aggravant dans les accidents de la route.
1: Du bon sens, on vous dit. Alors, prenez le temps d'y réfléchir, car l'important, c'est d'arriver à bon port, même en retard. Vos vacances n'en seront que plus joyeuses.
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0: Bonne route à l'écoute de votre radio ici, c'était Santa avec Recommence-moi. Place aux infos utiles près de chez vous dans un instant, mais d'abord le nouveau single de Mylène Farmer et une chanson qui nous vient de l'autre côté de l'Atlantique, Sergio Mendes et Brazil 66.
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0: Depuis plus de 40 ans maintenant, Mylène Farmer cultive une rareté médiatique devenue sa signature. On écoutait son nouveau titre, c'est à qui le tour sur votre radio ici. Dans un court instant, Étienne Dao, juste après quelques petites infos d'ici.
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2: Des infos pratiques ici Mayenne. Mayenne Communauté modifie ses horaires concernant les collectes de déchets et d'accès à la déchetterie. Ça sera modifié du mercredi 1er juillet au lundi 31, nous renseignez-vous. La préfecture renforce les mesures face au manque d'eau. Les bassins de Loudon et de la Mayenne Médiane et Aval sont classés en vigilance. Il est simplement demandé à chacun d'économiser l'eau. Info à retrouver sur notre site ici.fr et les restrictions sur le site de la préfecture. Signalons aussi et toujours dans ce chapitre que l'événement Infinity Trail prévu à Laval ce week-end n'a pas lieu, entre autres annulations ou reports. Écoutez bien nos programmes. Enfin, une info sortie, on peut visiter demain le château des Arcis à Mellet, de 13h à 19h dans le cadre des journées de patrimoine de pays. Si on cherche de la fraîcheur, il y a aussi le cinéma, bien sûr. La fête du cinéma démarre demain et pour 3 jours. Plus d'infos pratiques à retrouver dans une heure sur Ici Mayenne.
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0: avec Coldplay et Feels Like I'm Falling In Love. Tiens, si vous êtes amateur de café comme moi, vous allez adorer ce qui suit. Stéphane Bern a consacré son voyage dans le temps au début du café chez nous, en France.
1: Quand le café arrive en France au XVIIe siècle, il intrigue et séduit. Mais attention, pas de cafetière, pas de filtre. On le fait bouillir comme une soupe. What else? Sous Louis XV, impossible de débattre des lettres, des arts ou de philosophie sans un café. Le roi était si charmé par cette fève importée du Moyen-Orient qu'il l'impose à la cour de Versailles. Le café devient une boisson d'avenir, et Paris, sa capitale. Une boisson du raffinement qu'on serait bien incapable d'ingurgiter aujourd'hui. À l'époque, on la prépare en jetant la poudre de café dans de l'eau pour faire mijoter le tout. Résultat, il y a littéralement à boire et à manger. Une bouillie noire, amère et pleine de marre. Bref, le café ressemblait davantage à un potage énergisant, un peu cramé, qu'à l'élixir délicat qu'on connaît aujourd'hui. Il faut attendre le 19e siècle pour voir apparaître la cafetière à filtre. En 1802, François Descroisis, un chimiste normand, imagine un récipient à deux étages. À leur jonction, une plaque métallique percée de trous fait office de filtre. On y dispose le café moulu, on verse l'eau chaude dessus et l'infusion se fait lentement. C'est rudimentaire, mais ça a le mérite d'être efficace. La boisson obtenue est plus claire, plus douce et surtout buvable, sans avoir à mâcher. L'invention porte le nom de l'abbé du Bellois. Lui n'a rien inventé, mais il a popularisé l'outil. À défaut d'avoir eu l'idée, il a su la vendre. Un vrai barista du marketing. Un apport suffisant à ses yeux pour baptiser la cafetière du Bellois. Si le café nous réveille aujourd'hui, au XVIIe siècle, il fallait surtout être bien réveillé pour oser y goûter, réussir à l'avaler et survivre à sa première gorgée.
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0: un aller-retour très sympa à Bruxelles en compagnie de Boulevard Désert. Dans la suite du programme, pour nous emmener tout doucement aux infos de 18h, je vous propose le duo Pascal Obispo et Francis Cabrel, mais aussi Texas.
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1: Merci d'écouter votre radio ici. Il est 18h. Bon début de soirée. Les infos avec Cyril Ardo-Redon.
2: La canicule sera bientôt derrière nous. Météo France prévoit la fin de toutes les vigilances rouges demain soir. Avant ça, 13 départements sortiront de la vigilance rouge ce soir à 22h, essentiellement dans l'Est et le centre du pays. Il y aura demain 24 départements en vigilance rouge, 41 en orange. Prudence aussi aux orages. 38 départements sont placés ce soir en vigilance orange dans une large diagonale qui va du sud-ouest au nord du pays. Des épisodes localement brusques et violent selon Météo France. C'est dans ce contexte que les concerts de ce soir au festival Garo Rock de Marmande dans le Lot-et-Garonne sont interdits sur décision de la préfecture. La soirée de jeudi avait déjà été annulée en raison de la canicule. En raison de la chaleur, la mortalité en forte hausse, notamment à Paris. Le SAMU a recensé 109 décès dans la capitale ces dernières 24 heures contre 7 par jour en moyenne à cette période de l'année. Vous aurez quelques jours de plus pour faire les soldes. Le gouvernement décide de les prolonger. La période devait se terminer initialement le 21 juillet. La nouvelle date de fin n'est pas encore connue.

0: Décision en raison de la canicule qui a fragilisé les commerçants des centres-villes. Un nourrisson de 2 mois est décédé à Creil dans l'Oise après avoir reçu des coups. Ses parents de 20 et 25 ans sont placés en garde à vue. Le bébé avait été hospitalisé jeudi avec un pronostic vital engagé. Le père est déjà connu de la justice. 11 personnes portent plainte contre X après avoir été victimes de freinage fantôme sur leur véhicule. Leur voiture a freiné toute seule, sans action de leur part. Une enquête est actuellement menée par le service de surveillance du marché des véhicules. On passe au sport avec la finale de Top 14 de rugby à suivre ce soir. Toulouse-Montpellier, les Toulousains sont favoris. Le coup d'envoi, c'est à 21h. Et puis du foot aussi, la Coupe du Monde. Panama-Angleterre et Croatie-Ghana. 2 matchs à suivre dans la nuit à partir de 23h.
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3: Le temps ce samedi, les vigilances changent de couleur et la porte de sortie de l'épisode canicule n'est plus très loin. Cependant, il faut composer avec les orages qui peuvent être forts localement. La journée est inégale entre beau temps, nuages et donc phénomènes orageux toujours possibles et à surveiller. Les températures, 30 à Préampaille, 32 à Grésamboire. La nuit, 16 à 19 en moyenne. Bon week-end avec Ici Mayenne.
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Supertramp avec The Logical Song. Très bon samedi, ici, à l'écoute de votre radio préférée, celle qui vous accompagne partout, notamment grâce à l'appli Ici. N'oubliez d'ailleurs pas de la télécharger sur votre smartphone. Sophie Nolvaux avec vous, pendant encore une heure, pour accueillir vos artistes préférés, comme Alain Souchon avec La Balade de Jim, et Auria qui débarque avec Soirée Mondaine.

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1: Notre balade du jour avec Alain Guéguin de la Société d'archéologie et d'histoire de la Mayenne. Bonjour Alain.
2: Bonjour Hervé.
1: Merci d'être avec nous et on rappelle que vous avez sorti un petit guide super et très pratique avec Jacques Naveau, Voies romaines et chemins du Moyen-Âge, 30 promenades en Mayenne. Un petit guide où on trouve des merveilles et même de l'or. Oui, de l'or aujourd'hui. Expliquez-nous ce que vous allez nous faire découvrir.
2: Voilà, donc ça c'est dans le sud de la Mayenne, près de Château-Gontier, à Bazouges précisément. Vous pouvez, à partir de la gendarmerie, emprunter une petite route qui s'en va vers Saint-Fort et là, vous trouverez un parking aménagé où vous laisserez votre voiture. Et en allant à pied, sous les ombrages, où il fait frais, vous allez voir, sur le côté gauche, il y a deux grandes buttes qui sont des buttes de sable. Et qu'est-ce que c'est que ces buttes de sable? Eh bien, c'est de l'or exploité par les Gaulois qui ont été utilisés, avec tout était broyé, concassé. Donc vous pouvez prendre même dans votre petite main une petite poignée de sable que vous ramènerez à la maison et vous serez très riche de votre promenade que vous pouvez même prolonger en faisant tout le tour de sur un chemin balisé par nos amis de Château-Gontier, les Mille Pattes.
1: Oui, mais des riches de sable, hein, pas de pépites d'or.
2: Eh ben, écoutez, rassurez-vous, au niveau atomique, vous avez quand même de l'or dans les mains.
1: Bon, vous avez de l'or aussi dans les mains avec le, et moi j'en ai d'ailleurs, hein, parce que je suis en train de le feuilleter là, avec le guide que vous avez fait paraître avec Jacques Naveau de la Société d'archéologie et d'histoire de la Mayenne.
2: Vous êtes trop gentil, mais que tout le public qui veut bien acheter ce livre, bien s'enrichira effectivement de connaissances nouvelles.
1: Voilà, une belle balade ombragée en plus. Il y avait de l'or en Mayenne, dans le sud de Mayenne. Merci Alain Guéguin de nous en avoir parlé aujourd'hui. On la retrouve bien sûr sur ici.fr. Je rappelle le titre de votre livre avec Jacques Naveau, Voies romaines et chemins du Moyen-Âge, 30 promenades en Mayenne. Merci Alain.
2: Au revoir, Hervé.
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0: Sur votre radio locale ici, c'était Teddy Swims avec Lose Control. Dans le prochain quart d'heure, quelques infos utiles autour de vous et une immersion dans les coulisses télé avec Patrice Gascoigne. Ce soir sur TF1, c'est la finale de Mask Singer avec une anecdote croustillante de Camille Combal. On les retrouve juste après Louane et Michel Polnareff.
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1: Louane avec Conduire sur votre radio ici. Très bon samedi. Dans quelques minutes, on va retrouver Jimmy Cliff. Et tout de suite, ce sont les infos près de chez vous.
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3: Des infos pratiques ici Mayenne, et si la chaleur commence à régresser, il n'en demeure pas moins qu'on est toujours susceptible d'avoir des températures qui nous incitent à la prudence. Ainsi, un rappel, attention aux consignes liées à la chaleur pour éviter tout souci. Et un numéro de téléphone gratuit, le 0800 06 66 66, le numéro canicule info service. À garder sous le coude, on ne sait jamais. À Laval, la ville et l'agglomération restent pleinement mobilisés pour accompagner les habitants avec des mesures renforcées dans les piscines, le recensement des lieux de fraîcheur, l'accompagnement des personnes vulnérables ou encore la gestion des effets de la chaleur sur la voirie. Plus de détails, évolution des mesures également sur laval.fr. Arquenay, près de Belley-du-Maine, le concours de pétanque prévu demain, dimanche 28, est purement et simplement annulé et reporté à la rentrée le 13 septembre, quand il fera meilleur. Merci d'avoir choisi la première radio du département, ici Mayenne. D'autres infos pratiques, elles reviennent bien sûr dans une petite heure.
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0: Un doux souvenir sur le deuxième album de Zazie en plein cœur des années 90. C'était Larsen sur votre radio ici. Place aux coulisses télé de Patrice Gascoigne maintenant. Salut Patrice.
1: Salut Sophie.
0: Quelle chance vous avez. Vous êtes allé traîner dans les coulisses ultra secrètes de l'émission Mask Singer et vous êtes tombé sur son animateur Camille Combal.
1: Ce soir sur TF1, vous allez assister à la finale de Mask Singer.
2: Le personnage qui va retirer son masque ce soir.
1: Vous croyez quand même pas que je vais vous spoiler le gagnant de la finale de cette saison 9 de Mask Singer? Eh non, il faudra attendre ce soir et regarder TF1. Et puis si je vous le disais, je suis sûr que vous m'en voudriez. Bref, on a tout eu dans cette saison 9 qui s'achève ce soir. De la star internationale avec par exemple le chanteur américain Jason Derulo. Mais avec les enquêteurs de l'émission, vous avez découvert, cachés sous leur costume, les Worlds Apart, mais aussi Véronique Jeannot, Pascal Légitimus ou encore Danny Briand, Bruce Toussaint. Si l'émission a trouvé son rythme, c'est aussi grâce à son présentateur Camille Combal. Eh bien figurez-vous que si on revient au début de l'aventure Mask Singer en France en 2019, lorsqu'on lui propose d'animer ce nouveau divertissement, Camille Combal avoue qu'il le connaît bien. Il le regarde déjà. Comment ? Bah en se branchant sur la télé américaine.
3: Moi, je connaissais bien la version américaine de Mask Singer. Et ils ont mis ED à la fin parce que je regarde souvent la télé américaine. J'aime bien voir ce qui s'y fait. Je connaissais pas la version d'avant, hein, coréenne, Asie. Moi, j'ai vraiment découvert aux États-Unis. Je savais pas du tout que TF1 était intéressé par le projet. Encore moins que j'aurais pu peut-être l'animer. Moi, j'ai juste regardé comme un téléspectateur. J'étais comme un fou à regarder sur Fox. Donc, je me suis régalé à regarder cette émission. Et toutes les semaines, je me disais, mais c'est fou ce truc-là. Et pendant l'aventure, elle doit durer 7-8 semaines aux États-Unis. À ce moment-là, j'ai su que TF1 y allait et qu'il m'avait choisi.
1: Camille Combal, qui regarde aussi les chaînes de télé américaines. Camille, vous êtes là depuis le début. Vous n'avez pas une petite anecdote un peu croustillante en rapport avec l'un des candidats des dernières saisons?
3: On a eu un sujet là, sur un des candidats où il a eu un souci parce que du coup il faut des excuses pour s'absenter parce qu'il y a quand même beaucoup d'heures de répète, beaucoup d'heures d'enregistrement de musique. Et il y en a un qui a eu un souci, je vous dirais pas quel personnage, mais il y a un des personnages qui a eu un souci puisque son épouse a commencé à penser qu'il avait une aventure.
1: Merci pour cette petite anecdote Camille Combal que vous retrouvez ce soir sur TF1 pour la finale de Mask Singer. Quant à moi, bah les masques, je reviens demain pour de nouvelles coulisses télé.
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1: C'était Amir avec À l'imparfaite. Dans quelques minutes, il sera 19h, l'heure de s'informer. Et c'est Laurent Petit-Guillaume qui prendra le relais avec 100% années 80. Nous, on se quitte avec Ne me laisse pas comme ça. Et oui, Don't leave me this way. Thelma Houston arrive dans un court instant. Passez une très belle soirée à l'écoute de votre radio ici.
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1: Très belle soirée, vous écoutez ici, il est 19h. On s'informe avec Cyril Ardo-Redon.
2: Attention aux orages. Ce soir, 38 départements sont placés en vigilance orange du sud-ouest jusqu'au nord du pays, avec localement, selon Météo France, des épisodes violents. De la grêle attendue par exemple en Île-de-France, dans les Hauts-de-France et en Champagne. La canicule, quant à elle, recule. Plus aucun département en alerte rouge demain soir, promet Météo France. Pour autant, Audrey Tison, les effets sanitaires de cette vague de chaleur sont devant nous. C'est ce qu'a dit le gouvernement après une cellule interministérielle de crise ce matin.
3: La pression sur le système de santé va s'installer pendant plusieurs jours par effet de latence, avec des déshydratations, des décompensations, des hospitalisations différées, souligne Matignon, qui appelle les Français à la vigilance. Les décès sont en hausse, principalement chez les personnes isolées à domicile. En revanche, aucune situation anormale dans les EHPAD n'a été remontée, selon le gouvernement. Le Premier ministre estime que dans cette crise, de nombreux choix ont bien fonctionné, notamment l'interdiction de l'alcool lors de la fête de la musique. Il se félicite aussi des récents investissements pour l'hôpital dans le sillage du Ségur de la Santé, même s'il reste à faire pour le rafraîchissement des hôpitaux. D'autres points sont jugés préoccupants, comme la robustesse des réseaux d'eau et d'électricité, ou encore du réseau SNCF. Le Premier ministre demande un bilan détaillé de tout cela dans la semaine à venir.
2: Audrey Tison sur votre radio locale. Ici, en raison de la canicule, la mortalité en forte hausse, notamment à Paris. Le SAMU a recensé 109 décès dans la capitale ces dernières 24 heures, contre 7 par jour en moyenne à cette période de l'année. Pour se rafraîchir, beaucoup cherchent des points d'eau et ça vire parfois malheureusement au drame. 74 décès par noyade en 10 jours.

0: En France, indique Laurent Nunez, le ministre de l'Intérieur. Pour la plupart, ces noyades ont eu lieu sur des plans d'eau non autorisés et non surveillés. La canicule, qui est un moment difficile pour tout un chacun, mais plus encore pour les personnes les plus fragiles. Aux problèmes de santé s'ajoute parfois la solitude. Alors un EHPAD de Bagnoles dans l'Orne a trouvé la solution, ouvrir ses portes, même aux non-résidents, le temps de cette vague de chaleur. Philippe Thomas.
1: Confortablement installé dans son fauteuil, André-Pierre profite de la salle climatisée. Il y a quelques jours encore, il était chez lui, mais il souffrait de la chaleur. Alors les aides à domicile ont préféré qu'il soit pris en charge quelques temps.
2: C'est dur à supporter quand même, la chaleur. Enfin, je ne suis pas tout jeune non plus, j'ai 92 ans. Là, ça va maintenant, on n'est pas habitué à ça. Mais je suis bien, j'ai de la chance.
1: D'autres peuvent venir quelques heures pour le repas, discuter ou faire un jeu. Depuis la canicule de 2003, les EHPAD disposent en effet de pièces climatisées. Désormais, la vraie crainte concerne les personnes isolées, estime la directrice de l'établissement, Brigitte Lecornu.
3: Une personne âgée ne va pas penser à boire. Ici, on leur dit continuellement, mais si on ne leur dit pas, il n'y a pas de sensation de soif ou sensation de chaud. On peut très bien voir une personne âgée ce matin s'habiller et mettre un pull au vert. Donc, si on n'est pas là pour dire oup, oup, oup, ça ne va pas du tout, il fait 37, on va mettre un t-shirt, ça suffit, au domicile, ils vont le mettre. Si la famille n'est pas autour, si c'est des gens un peu isolés, il n'y aura pas de remise en question.
1: En plus de ces résidents, l'EHPAD accompagne 27 personnes âgées qui vivent encore chez elles.
0: Le reportage Philippe Thomas d'ici Normandie. Un nourrisson de 2 mois est décédé à Creil dans l'Oise après avoir reçu des coups. Ses parents de 20 et 25 ans sont placés en garde à vue. Le bébé avait été hospitalisé jeudi avec un pronostic vital engagé. Le père est déjà connu de la justice. 19h04 sur votre radio locale. Ici, on passe au rugby. À suivre ce soir dès 21h, la finale de Top 14 au Stade de France. Qui sera champion entre Toulouse et Montpellier? Bonsoir Fanny Le Chevestrier.
4: Bonsoir Cyril.
0: Vous êtes au Stade de France. Toulouse est le grand favori ce soir.
4: Toulouse fait peur. Depuis la demi-finale remportée avec plus de 70 points passés au Racing 92 vendredi dernier. Et puis l'expérience tout simplement parle en faveur de Toulouse. Triple champion de France en titre qui rêve d'un quadruplé historique comme les anciens Toulousains des années 90. Après, attention, Montpellier ne part pas battu d'avance. Moi, les Montpelliérains qui ont été sacrés en 2022 rêvent de créer à nouveau la surprise. Ils ont sorti les armes pour cela, notamment la meilleure défense du top 14 pour essayer de faire tomber Toulouse.
0: Voilà, y aura-t-il un quadruplé de Toulouse ce soir? Réponse à partir de 21h. Merci Fanny Le Chevestrier en direct du Stade de France. Du foot à suivre également ce soir, la Coupe du Monde. Panama, Angleterre et Croatie-Ghana demain. Match à suivre à partir de 23h. Et puis France-Suède, lundi soir à 23h en 16e de finale de la Coupe du Monde. Didier Deschamps, pour l'occasion, a retrouvé les Bleus à Boston. Il avait quitté l'effectif quelques jours, le temps de rentrer en France pour assister aux obsèques de sa mère.
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7: Le temps ce samedi, les vigilances changent de couleur et la porte de sortie de l'épisode canicule n'est plus très loin. Cependant, il faut composer avec les orages qui peuvent être forts localement. La journée est inégale entre beau temps, nuages et donc phénomènes orageux toujours possibles et à surveiller. Les températures 30 à Préampaille, 32 à Grésambouère. La nuit, 16 à 19 en moyenne. Bon week-end avec Ici Mayenne.
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9: Bonsoir à tous, merci d'avoir choisi le rendez-vous avec les années 80 jusqu'à 20h. Une fois de plus, on a sélectionné pour vous des tubes qui ont fait danser, chanter la planète entière pendant cette fameuse décennie. Et ça commence comme ça.

0: téléphone avec argent trop cher.
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0: Et en 1980, il ne roulait pas sur l'or, Jean-Louis Aubert. Quand il a écrit ce texte, loin de là, il vit dans un petit appartement à Pigalle. Le moral n'est pas au top, il sent que les autres membres du groupe lui en veulent, qu'il écrive des chansons dans son coin, bref. Mais le succès est au rendez-vous. Argent trop cher devient le premier titre classé de téléphone, atteignant la 16e place du top. Et la même année, en 80, le groupe Queen, lui, bat son record de vente de singles. 7 millions de copies écoulées grâce à Another One Bites the Dust.
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0: des États d'Amérique, c'était Luna Parker. Eric et Rachel, un duo pop qui a marqué les années 80, l'espace de 3 singles, un album, un tube, qu'on vient d'écouter, numéro 10 des ventes en février 87 quand même. Dans un instant, une des plus belles chansons du génial Lionel Richie. En 85, on lui commande un titre pour la BO du film Soleil de nuit. Il compose et écrit Say You, Say Me et remporte quelques mois plus tard l'Oscar de la meilleure chanson. Ça arrive juste après ça.
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0: Vous écoutez Ici Mayenne, 100% années 80, ça continue dans une minute, après quelques infos.
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2: Des infos pratiques ici Mayenne. Mayenne Communauté modifie ses horaires concernant les collectes de déchets et d'accès à la déchetterie. Ça sera modifié du mercredi 1er juillet au lundi 31 août. Renseignez-vous. La préfecture renforce les mesures face au manque d'eau. Les bassins de Loudon et de la Mayenne médiane et Aval sont classés en vigilance. Il est simplement demandé à chacun d'économiser l'eau. Info à retrouver sur notre site ici.fr et les restrictions sur le site de la préfecture. Signalons aussi et toujours dans ce chapitre que l'événement Infinity Trail prévu à Laval ce week n'a pas lieu, entre autres annulations ou reports. Écoutez bien nos programmes. Enfin, une info sortie, on peut visiter demain le château des Arcis à Belley de 13h à 19h dans le cadre des journées de patrimoine de pays. Si on cherche de la fraîcheur, il y a aussi le cinéma, bien sûr. La fête du cinéma démarre demain et pour 3 jours. Plus d'infos pratiques à retrouver dans une heure sur Ici Mayenne.
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0: Chris Isaac, c'était Wicked Game.
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0: Alors qu'on sort ce titre devenu légendaire en 1989, le succès est au rendez-vous, mais plutôt mitigé. C'est 2 ans plus tard qu'il va cartonner ce titre dans le monde entier, parce qu'il devient la chanson phare du film Sailor et Lula de David Lynch, qui rencontre un énorme succès. D'ailleurs, ce sera le seul tube aux États-Unis de Chris Isaac. Qui sera en concert le 2 juillet prochain à la scène musicale de Boulogne-Billancourt? Allez, encore une jolie mélodie, encore un succès des années 80 tout de suite. Graziella de Michel, le pullover blanc.
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0: pour la femme veuve qui s'éveille, c'était Daniel Balavoine. Une chanson pour dénoncer les conditions de vie des femmes veuves causées par les politiques et les guerres dans le monde entier. 40 ans plus tard, elle est toujours d'actualité. Il est bientôt 20h. Dans un instant, comme tous les samedis, c'est l'invité d'Émilie Mazoyer qui a choisi la programmation musicale à venir. Mais avant cela, place à Just Can't Get Enough. C'est Dépêche Mode qui arrive juste après ça. Je vous souhaite une belle soirée.
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1: Sur votre radio ici à 20h, c'est Décibel avec ce soir les chansons préférées de Ravage. Comment ça, vous ne connaissez pas encore Ravage? Un groupe incroyable. Et comme l'amour fait des ravages, eh ben Ravage fait des chansons d'amour.

0: Aurélie Saada, Gaspard Royan, c'est Ravage. Vous allez peut-être les croiser cet été sur la route des festivals et vous allez en entendre parler beaucoup, beaucoup. Là, ce soir, c'est eux qui vont parler de leurs goûts musicaux, de leur passion en chanson et celle sans doute qui les rassemble.
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0: Salut à toutes, salut à tous et bienvenue. C'est Décibel jusqu'à 21h. Vous avez l'habitude, hein, toute l'année, tous les samedis, on a accueilli des artistes qui partagent avec vous leurs chansons préférées ce soir. Donc, c'est Aurélie Saada que vous avez découvert dans le groupe Brigitte et Gaspard Royan qui fait du bruit avec ses mains sur le micro, mais on adore. Ils sont là ce soir. On vous présente leur groupe à eux qui s'appelle Ravage. Gaspard Royan, très dissipé. Bonsoir, bonsoir Aurélie, bonsoir, bonsoir Gaspard.
3: Bonsoir Émilie.
0: Bienvenue dans Décibel. Alors je le disais, on vous a déjà entendu avant chacun de votre côté. Aurélie, dans Brigitte. Et Gaspard Royan qui sort des albums depuis... Tous les deux, chacun de votre côté. Et là, ça y est, vous créez ce groupe Ravage. Et moi, j'adore.

0: On adore les chansons d'amour et je crois que c'est Gaspard qui a fait le premier pas, c'est ça Aurélie, qui t'a contacté en premier?
1: Ouais, à l'époque, pas pour Ravage d'ailleurs, mais pour Gaspard fait de magnifiques albums de Noël. Oui, que j'adore. J'adore les gens qui célèbrent Noël, c'est quand même assez merveilleux. Et donc il m'a invité à venir chanter avec lui sur une de ses chansons. Et quand j'ai reçu la chanson, je savais pas du tout à quoi m'attendre. J'ai adoré. J'ai trouvé ça génial. Je me rappelle, j'étais jurée dans un festival dans le sud de la France. Je reçois le morceau et je réponds immédiatement en disant oui, bien sûr, tout de suite. Quand demain je rentre, on enregistre.
0: C'est trop bien. Donc vous enregistrez cette chanson de Noël ensemble. Mais à quel moment vous vous dites transformons l'essai, montons un groupe et pas que de chansons de Noël, mais plutôt de chansons d'amour?
1: C'est un peu comme une comédie romantique. Ouais. En fait, moi, à cette époque-là, j'avais envie de recommencer à travailler avec quelqu'un parce que j'ai adoré travailler à deux. J'adore le groupe. Je trouve qu'on est toujours plus intelligent à plusieurs que tout seul.
0: Si on s'entoure bien, effectivement, ça fonctionne.
1: Ça peut être super. Ouais. Voilà, on peut être beaucoup plus riche de ça, de partager en tout cas. Et donc, je cherche un partenaire. Je me dis, je peux pas faire avec une fille parce que tout le monde va me dire ah oui, je préférais Brigitte. Ouais. Et je me suis dit, j'ai pas envie qu'on part. Donc, je cherche un homme. Et je cherche un homme, j'essaye comme ça, des amis, j'essaye de faire des séances d'écriture. Et ça donne pas quelque chose. Et Gaspard m'avait invité à venir chanter avec lui, mais il était là devant moi. Il habite même dans le même quartier.
0: Oui, c'est
1: moi.
0: Ça, vous êtes voisins.
1: Ouais. Et puis un jour, il m'appelle, il me dit le titre va sortir. Et je lui dis, Gaspard, est-ce que t'as envie de faire une séance de travail avec moi? Peut-être on pourrait faire un projet tous les deux. Il me dit, ouais, pourquoi pas? Et je me souviens, on fait une séance qui se passe hyper bien. Tout de suite, je crois qu'on écrit une chanson, mais le premier jour. Et puis ça se passe bien, on se revoit régulièrement pour écrire. Et il me dit, bon, tu sais, moi, j'ai une histoire. Je pourrais pas être là pour toi, plus tard. Enfin, en tout cas, tu n'es pas ma priorité.
0: Oui, toi, t'avais un album sur le feu.
2: Ouais, moi, j'avais écrit un album. Je m'apprêtais à aller en studio. Donc, c'est vrai que tout de suite, il s'est passé un truc très magique. Et je me suis dit, oh là là, il y a un truc qui est en train de se créer. Et en même temps, j'avais des choses à côté. Donc, j'étais un peu tiraillé.
0: C'est vraiment une comédie romantique. Ouais. J'adore.
2: Et en fait, on a continué. Vu qu'on était voisins, on a continué d'écrire. Voilà, on se voyait plusieurs fois par semaine. Et en fait, ça allait très, très vite. En quelques semaines, en deux mois, on a commencé à avoir 5, 6, 7 chansons. Ouais. Et en fait, très vite, je me suis dit, mais là, en fait, il y a un album qui est en train de naître c'est maintenant, en fait. C'est maintenant que ça se passe. La magie, elle est là, donc faut pas hésiter, quoi.
0: Et là, vous vous dites, c'est quoi la suite de la comédie romantique? Et bien, vous le saurez un peu plus tard, parce qu'on va écouter donc le premier extrait du futur album de Ravage, Entre ton épaule et ton cœur. Ça arrivera dans 2-3 chansons, mais là, d'abord, puisque j'imagine que vous avez des références en commun incroyable, quand on entend en tout cas la musique que vous faites, ça va pas mal du côté des années 60, des harmonies vocales, tous les deux vous avez une très très belle voix, alors on vous a demandé de nous faire une liste de chansons qui étaient importantes pour vous, vos chansons préférées, puis des chansons aussi qui parlaient de votre duo, et la première c'est Something Stupid, Frank et Nancy Sinatra, père et fille dans le civil, amoureux dans la chanson. Alors pourquoi celle-là?
2: T'y vas?
0: Allez, Gaspard.
1: On peut en parler tous les deux, mais déjà les harmonies de cette chanson sont absolument magnifiques. Donc nous, on joue l'amour, on écrit sur l'amour, on travaille sur l'amour, Gaspard et moi. Mais on n'est pas amoureux dans la vie. On vit des histoires d'amour chacun de notre côté, et on aime parler du couple. Et en fait, cette chanson de Nancy et Frank Sinatra, c'est un peu la même chose. Ouais. C'est absolument pas un couple, mais ils jouent au couple, ils parlent du couple. Et voilà. Et puis c'est une chanson, c'est un bijou quand même, non? Je sais pas.
2: Non, mais ça a été une référence qu'on a très vite sortie tous les deux quand on a commencé à écrire, parce qu'il y avait ce truc très raffiné, un peu intemporel, très doux, très beau, et c'est très vite devenu une référence pour nous en se disant ça, c'est le top du top à atteindre, quoi.
0: Le top du top, rien que pour vous en ce samedi soir sur votre radio ici, choisi amoureusement donc par Ravage, c'est Something Stupid, Frank et Nancy Sinatra.

0: merveille d'entrée en matière pour Décibel ce soir. Something Stupid. C'est le groupe Ravage qu'il a choisi pour vous, Aurélie Saada, Gaspard Royan. Est-ce que vous pensez que les chansons, nécessairement, elles doivent faire du bien? Parce qu'on sort de cette chanson-là en se sentant très bien.
1: Je sais pas s'il faut, mais moi j'adore ça, ouais. En tout cas. Quand une chanson, c'est comme un câlin, comme un... Mais ça peut être un câlin chaud, hein. Ça peut être un câlin un peu
0: à poil,
1: un peu brûlant, hein. Il y a pas de problème. Mais j'aime bien quand c'est un câlin, ouais.
2: Ouais, quand c'est doux. Mais ça peut être aussi une chanson triste, ça peut faire beaucoup de bien aussi. C'est la mélancolie, se plonger dans ce truc-là. C'est aussi une sorte de cocon. C'est vrai que ce qu'on cherche, c'est que la musique nous prenne un peu par la main, sous son aile. C'est ça qu'on aime, quoi.
1: Ouais, fasse écho à nos émotions un peu. Elles nous disent, bah, t'es pas tout seul, regarde.
0: Oh, j'adore. Vous n'êtes pas seul ce soir, jusqu'à 21h, vous l'avez compris. Vous êtes entre de bonnes mains. Tiens, séparons l'homme de l'artiste immédiatement en écoutant les Ronettes. Ah. Be My Baby. Alors, non mais c'est intéressant parce que les Ronettes, le groupe donc avec cette chanteuse merveilleuse, Ronnie Spector, le mari de Ronnie, Phil Spector, producteur de génie, il faut bien le dire. Il a inventé quelque chose musicalement en production qu'il n'y avait pas avant. Et c'est un affreux bonhomme qui a passé des années en prison après avoir assassiné une femme. Bon, alors, maintenant qu'on l'a dit, est-ce qu'on peut parler du fait que quand on pense à un duo de voix homme-femme, comme le vôtre, il peut y avoir plusieurs façons de le faire, soit à la Phil Spector avec énormément d'instru, énormément de choses et tout, ou alors tout doux guitare-voix, comme vous pouvez le faire aussi. Qu'est-ce que vous préférez, vous ?
1: Vas-y.
2: Qu'est-ce qu'on préfère ? Pourquoi choisir ? J'ai envie de dire non. Ouais. C'est la chanson qui commande un peu. Nous, c'est vrai que ça fait partie de nos références communes. Be My Baby, c'est un sommet, il y a un truc. Enfin, c'est le morceau, tout le monde le connaît sans le connaître. Mm-hmm. Et dès que ça commence, ça parle aux gens, il y a des images qui se créent, c'est un truc. C'est ce qu'on appelle un classique indémodable, quoi. Ouais. Et c'est vrai que la chanson, ça a été une des références pour Entre ton épaule et ton cœur, parce qu'on entendait ces trucs-là, un peu, les castagnettes, les machins. On est allé piocher un peu dans ces références-là. Mais en même temps, il y a d'autres chansons qui demandent aussi un truc tout nu. Voilà, je sais pas ce que t'en penses, Aurélie.
1: Nous, on les écrit avec juste une guitare ou un piano. Ouais. Les chansons, c'est vraiment très simple et c'est important pour nous. D'ailleurs, on tourne et on tourne juste guitare-voix. On tourne pas avec tout ce qu'on... Alors, on essaie d'évoquer quelque part un peu tout ce qu'on a dans la tête grâce à nos harmonies, quelques petites percussions, mais on est juste avec une guitare et nos voix, enfin, ou nos deux guitares, ça dépend. Mais il y a quelque chose d'assez magnifique et de cinématographique dans les orchestrations qu'on aime beaucoup. C'est comme le vêtement, en fait, d'une chanson. On l'habille pour une super soirée. Il y a quelque chose... Et c'est vrai que cette chanson des Ronettes, ce début, même rien que ce début qui a inspiré la Terre entière, je repense à Bad for Lashes, qui a utilisé aussi ce début-là. Enfin... c'est quelque chose de, c'est un classique intemporel qui inspire énormément et on adore cette chanson.
0: Be My Baby, les Ronettes. Et effectivement, Aurélie a raison. Quel début! Alors on parle pas dessus.

0: My Baby, les Ronettes. Alors là, avec les deux premières chansons choisies par Ravage, on commence quand même à décoder un petit peu ce que vous aimez dans la musique. Avec Something Stupid, c'est donc l'amour joué, l'amour. Be My Baby, les Ronettes, bon bah là évidemment c'est les orchestrations et puis vraiment du romantisme de fou. Il y a un autre niveau qu'il faut qu'on débloque, alors qu'il était débloqué depuis longtemps pour Aurélie qui chante en français, que ce soit en solo ou en groupe depuis des années, qui n'était pas encore débloqué pour le jeune Gaspard Royan, qui ne voulait pas chanter en français. Et ça y est, c'est fait.
1: Ouais.
0: Pour fêter ça, on écoutera Marie-Jeanne de Joe Dassin, magnifique adaptation en français. Mais alors, parlons du français. Pourquoi c'était pas possible? Et soudainement, avec cette fée, c'est possible.
1: Je me l'interdisais pas, mais vraiment, ça me semblait quelque chose de pas d'impossible, mais de compliqué. Et puis, en fait, je savais pas. Moi, j'ai commencé par faire des albums en anglais. J'en ai fait plusieurs.
0: Et du rock en anglais.
1: Ouais, voilà, avec des influences très, très anglo-saxonnes. Et je voyais pas comment intégrer le français dans ce truc-là. Vraiment, je me disais, si un jour je ferai du français, il faudra que ça soit autre chose, quoi. Et quand Aurélie est arrivée, très vite, elle m'a dit, faut qu'on écrive en français. Et là, je me suis dit, bah voilà, c'est maintenant, cherche pas, réfléchis pas, jette-toi à l'eau. Et heureusement que j'étais pas tout seul, que j'étais accompagné, qu'Aurélie, elle a une plume, que voilà, elle a de l'expérience. Et c'est super parce que du coup, je me suis fait, en même temps qu'on a écrit des chansons, moi, je me suis fait une formation plus à l'écriture en français, quoi.
0: Aurélie, on entend que tes influences, évidemment, c'est plutôt de la musique anglo-saxonne, mais pour toi, ça a jamais été un souci d'écrire en français?
2: J'ai pas les subtilités, j'aurais jamais les subtilités en anglais, enfin c'est pas ma langue maternelle, je la maîtrise pas assez bien et j'aime bien travailler les émotions, les mots, voilà, peu importe, même si c'est simple en fait. Moi j'adore cette expression qui dit la country c'est trois accords et la vérité.
0: Ouais.
2: Et je trouve que la musique c'est ça en fait et la vérité, pour moi, c'est vrai qu'elle a toujours été en français, puis qu'elle est ma langue et que voilà, et puis que je l'aime parce que c'est la mienne. Je sais pas quoi dire. Et c'est vrai qu'avec Gaspard,
0: t'as senti qu'il avait besoin d'un petit
2: au tout début,
0: de courage presque, c'est ça.
2: Je me souviens lui avoir dit, mais vas-y, t'es génial, quand tu parles, t'es super, t'es drôle, t'es. Et je me souviens, il est rentré chez lui, il a écrit deux phrases sur une de nos premières chansons, et je lui ai dit, mais c'est génial.
0: Ah.
2: et voilà. Et donc, c'est une. Enfin, aujourd'hui, j'ai l'impression que c'est une évidence pour nous de chanter en français.
1: Ouais, voilà, c'est Ravage chante en français, quoi. Et c'est vrai que même au début, on se disait, on réfléchissait à des reprises en anglais et tout, et puis assez vite, on s'est dit non, mais vas-y, on va faire des reprises en français aussi.
0: Ah voilà. Ou sinon, on fait des adaptations. Chanson que vous avez choisie là, Marie-Jeanne, Joe Dassin, c'est adaptation de Ode to Billy Joe de Bobby Gentry, 67. Alors, je sais pas par où commencer, parce que tout me bouleverse, moi, dans cette chanson. Le texte est dingue. Joe, bon bah, vous savez, vous qui écoutez l'émission régulièrement, petite passion quand même, sa voix, tout. La country.
2: Ouais.
0: Je sais pas, c'est quoi pour vous le plus fou dans ce qu'on va écouter là?
2: Alors, moi, Bobby Gentry, j'ai découvert cet artiste il y a quelques années, 15 ans, quelque chose comme ça. On était en tournée avec Brigitte au Canada et je vais chez un disquaire, il y avait des vinyles et on pouvait écouter les vinyles et je tire comme ça ce vinyle et je tombe sur ce visage de femme que je trouve vraiment magnifique et j'écoute un peu de ce disque et j'ai comme un choc, quoi. Je dis, ah, mais moi, je l'achète tout de suite. Je me souviens de les deux titres qui m'avaient marqué, et Ode to Billy Joe, parce que ça me rappelait quelque chose.
0: Ouais.
2: Et Reunion, qui est une chanson vraiment incroyable, qui, c'est du rap, quoi. Enfin.
0: Du rap des 60s.
2: Du rap de meuf des 60s. C'est génial.
0: Okay.
2: C'est vraiment génial par cette chanteuse complètement sublime, incroyable. Et en la retrouvant chez Joe Dassin, qui a en plus un texte qui n'enlève rien en français, ça ne perd pas du tout.
0: Ouais,
2: le texte est magique. C'est pareil, c'est cinématographique. Ouais. On plonge dans une histoire, une atmosphère, une ambiance. C'est sombre, c'est waouh.
1: Ouais. Et puis Joe Dassin, alors moi jusqu'à maintenant je chantais pas en français, mais j'ai quand même écouté beaucoup de français. Et je trouve que Joe Dassin, c'est quand même un peu un très très grand artiste, un peu sous-évalué, je trouve, du répertoire français, ouais. Parce qu'il a des chansons vraiment incroyables, mmh. Vraiment. Il a une voix fantastique. Et je trouve qu'il arrive à faire justement sonner un peu comme un countryman américain, ce qui est très difficile en français. Ouais. Et lui, il arrive à le faire avec un naturel, en parlant de plat de gratin,
0: de Bourg-les-Essonnes.
1: De Bourg-les-Essonnes. De passe-moi donc le pain. Tu vois, et il arrive à faire sonner ça, et t'es dedans, quoi. T'es dans l'histoire, c'est fou, quoi.
0: Voilà. Est-ce qu'il y a un pont de la Garonne à Bourg-les-Essonnes? On le saura pas, puisque c'est une ville inventée.
1: Bah ouais.
0: Je l'ai cherchée, elle n'existe pas. Elle est juste dans cette chanson choisie pour vous, les amis. Vous êtes des vénards par Ravage. C'est Joe Dassin et c'est Marie-Jeanne.

0: Le violon, les histoires complètement dingues, les chansons d'amour en français et les violons. Je crois que c'est ça l'ADN.
1: Il va nous falloir un budget violon.
0: Du gros ravage. Mais oui, alors, je vais vous donner quelques petites dates de concert pour aller les applaudir. Vous étiez hier soir à Capestel et vous serez le 7 juillet aux scènes de Bréa, le 14 juillet, vive la France, au Francofolie de La Rochelle, le 20 juillet à Serra di Ferro, c'est en Corse, le 10 septembre au théâtre Jean Piat de Canet en Roussillon, le 6 octobre à Paris au Bus Palladium, ouais. Le 10 novembre à Rouen au Trianon Transatlantique, les 16 et 17 décembre à Antibes au théâtre Antea. Et évidemment, il y a des dates qui vont se rajouter. Je tente une cascade, après tout, ils sont de bonne humeur. Gaspard sourit, Aurélie me regarde, elle touche son menton, elle dit « Qu'est-ce qu'elle va me demander ?» Une date de sortie pour votre album ? J'ai tenté. Hein.
2: On n'en a pas encore. En fait, on a écrit les chansons de l'album. Elles existent. Elles sont sur scène. On les joue à ceux qui viennent nous voir. Mais on a décidé d'enregistrer un peu plus tard l'album.
0: Ah.
2: Et que la rencontre avec les chansons pour les gens qui viennent nous voir soit un peu comme quelque chose de particulier. Il n'y a que ceux qui viennent nous voir qui les connaissent.
0: Ça, les amis, franchement, c'est une invitation qui ne se refuse pas. Je vous redonnerai les dates tout à l'heure. Et puis, dans moins d'une minute, on va découvrir Entre ton épaule et ton cœur, la première chanson de Ravage.
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0: Des invités avec nous jusqu'à 21h sur votre radio ICI, c'est le groupe Ravage. À ma droite, Aurélie Saada, voix divine. Je ne l'ai pas dit tout à l'heure, mais tu es aussi évidemment autrice et compositrice et réalisatrice. Il faut qu'on parle quand même à un moment de ton film Rose qui était absolument une merveille et où il y avait beaucoup de musique avec beaucoup de violon.
2: Oui, beaucoup de violence.
0: Et voilà.
2: Ouais, non, voilà. J'avoue, oui, j'aime ça.
0: Obsession magnifique, Aurélie. Donc, Gaspard Royan, lui, est obsédé par les chansons en anglais. Et puis, il a rencontré Aurélie, et ils ont monté Ravage, et ça va mieux. Les chansons de Noël aussi, et le rock, mais pas forcément le rock de chansons d'amour, quand même.
1: Le rock de chansons d'amour.
0: Je sais pas comment expliquer. C'est-à-dire que t'as, moi, je te classais pas dans la catégorie des rockeurs romantiques.
1: Ah ouais?
0: Gaspard. Non. Ah ouais. Pas vraiment. Et c'était plutôt les rockeurs un peu crâneurs.
1: Ah ouais?
0: Ouais.
1: Bah ouais, c'était un peu pour masquer mon côté fleur bleue parce que, non, moi, j'ai toujours adoré le romantisme dans le rock et justement, moi, j'ai jamais fait du rock ultra violent non plus, quoi. Moi, l'idée, enfin, mes chansons parlent beaucoup d'amour. C'est souvent des déclarations d'amour ou bien des amours déçus, beaucoup.
0: Ouais.
1: Et je trouve que, voilà, il y a, c'est toujours un thème qui est tellement inépuisable. Et puis, créer ce sentiment, avoir ce petit pincement au cœur quand on écoute une chanson. Moi, j'ai toujours été fan de gens, voilà, que ça soit des rockers ou des chanteurs de variété ou de pop et tout. C'est quand on vient de pincer un peu le cœur, là, comme ça, c'est le meilleur sentiment qu'on peut avoir quand on écoute une chanson.
0: La première chanson de Ravage qu'on va écouter maintenant, elle s'appelle Entre ton épaule et ton cœur. Vous vous souvenez quand elle est arrivée? Quand elle est née?
2: Ah ouais, on était à la maison, on écrivait. On écrivait ensemble.
1: Elle est arrivée très vite.
2: C'était très vite, je crois que c'est la deuxième qu'on a écrite.
1: Ouais.
0: Faut la découvrir.
2: Écoute, faut la découvrir.
0: Écoutez, Ravage est dans Décibels.

0: Ravage. Vous êtes sûr, vous n'êtes pas un petit peu amoureux?
1: Mais si. Ah. Non mais on admire les gens. Enfin, moi, j'admire énormément Gaspard. J'adore travailler avec lui. On passe beaucoup de temps ensemble. Enfin, en tout cas, c'est comme une forme d'amour. C'est comme tomber amoureux. Et d'ailleurs, quand on a commencé à écrire des chansons, on avait envie d'écrire des chansons d'amour qui rendent heureux, où les gens se disaient, bébé, cette chanson, elle est
0: c'est la chanson,
1: celle-là, c'est, oh, tu vois, le rêve d'écrire des chansons pour les moments joyeux des vies. Bon, moi, tu connais un peu mon histoire, tu sais que j'ai été amoureuse avant, longtemps, puis c'est parti, puis pendant longtemps, j'ai pas retrouvé l'amour. Et en fait, entre cette petite place, cette petite maison qui se trouve entre l'épaule et le cœur, c'est quelque chose qui manque quand on, on l'a pas connu longtemps. Et en fait, je crois que on avait envie de parler de ça. Je crois que Gaspard est un amoureux aussi. et ça nous, voilà, c'est pour certaines personnes, peut-être que l'amour a quelque chose de mièvre ou moi je trouve que c'est un sentiment magnifique qui se construit, qui se, voilà, donc
0: merveille cette chanson, vraiment merveille. Et donc oui, c'est pas parce que vous n'êtes pas un couple que vous ne vous regardez pas avec les yeux de l'amour aussi, et que vous n'écrivez pas en pensant à ça aussi.
2: Mais oui, bien sûr. Et puis on est amoureux de ce qu'on fait ensemble.
0: Ouais.
2: C'est-à-dire écrire une chanson ensemble, créer ce truc-là ensemble, c'est quelque chose de très intime et en même temps de très exutoire, quoi. Moi, je savais l'effet que ça faisait d'écrire une chanson tout seul, mais c'est vrai qu'écrire à deux, il y a un truc où quand on connecte et qu'il se passe un truc, c'est incroyable comme sentiment, quoi. Et c'est vrai que c'est des sentiments très très forts et très puissants qu'on vit ensemble quand on écrit ensemble, quoi.
0: Les chansons de Ravage, eh bien, pour les découvrir, il faut aller les voir sur scène. Pour le moment, elles sont pas enregistrées, elles sont pas sur disque, il y a juste celle-là. Streamer la fort, comme disent les rappeurs. Entre ton épaule et ton cœur, celle-là, vous pouvez y aller. Il y a un clip aussi.
1: Ouais.
0: Bah oui, il faut le dire. Voilà. Allez voir le clip, partagez-le, etc.
1: Il y a un clip réalisé par Diane Sagnier, qui est la chanteuse d'un groupe qui s'appelle Kem Claude, et qui a été tourné chez un copain qui est tatoueur, qui a une boutique de tatouage, peut-être la plus belle de Paris. Ouais. Mmh. Baby Jane Tattoo Club, que je conseille vivement.
0: Notez-le. Oh bah si en plus on a les bonnes adresses. Donc le clip, la chanson, et pour le reste, bah ce sont les concerts de Ravage, notamment le 14 juillet prochain au Francofolie de La Rochelle, où là vous allez dévoiler toutes les chansons. Et ça va être fou. Allez, on se replonge dans vos choix musicaux. Aurélie, Gaspard, tiens, revoilà Bobby Gentry. En duo cette fois-ci avec Glen Campbell, c'est une chanson qui s'appelle « Gentle on my mind ». Est-ce que vous voulez préparer psychologiquement nos auditrices et nos auditeurs à ce qu'ils vont découvrir, ou est-ce qu'on on leur jette ?
2: Je sais pas, on les balance direct dedans, on
0: Allez.
2: En parle après ?
0: Ok, on en parle après, les amis, régalez-vous.

0: Beauté de cette chanson, Bobby Gentry, Glen Campbell, Gentle on My Mind. Les amis, c'est sans doute l'occasion de parler de country, alors. C'est peut-être pour ça que vous avez dit qu'on en parlerait après l'avoir écouté. La country en France, c'est marrant, c'est pas une terre de country.
1: Non, c'est vrai. Après, c'est quand même une musique très, très liée à l'Amérique, à ce vaste pays, oui. À leur histoire.
0: Bah, ça va, nous, on n'est pas le Luxembourg non plus, on a de la place, non, tu vois, ça mais pourrait... Bon,
2: C'est les histoires, les histoires intimes, les histoires de la vie, en fait.
0: Aussi, on en fait des
2: Et ben nous aussi, mais je crois qu'on fait un peu de la country quand même, mais qu'on on dit pas country, c'est pas un mot français.
0: Ouais. C'est ça. Non, mais le côté, la petite guitare, le petit banjo, tout ça, c'est pas tellement passé... Chez nous.
1: Ouais, je sais pas, mais c'est vrai que nous, c'est quelque chose qui nous inspire beaucoup parce que voilà, ça évoque tout de suite des images. Il y a un truc, moi, quand j'écoute la chanson, là, qu'on vient d'écouter, j'ai envie de prendre une bagnole et de rouler, j'ai envie de grands espaces. Voilà, ça évoque tout de suite ces trucs-là et ça fait vachement partie de ce qu'on a envie de faire aussi avec Aurélie, quoi.
0: Bah, là, depuis le début, à plusieurs moments, Aurélie dit c'est cinématographique, là tu parles d'images, vous avez beaucoup tous les deux parlé d'images en écoutant ces chansons. C'est intéressant parce que si, voilà, la plupart sont en anglais, effectivement, il faut qu'on imagine un peu ce qu'on ressent et qu'on ait des images en tête. Vous feriez des musiques de films, vous feriez ce genre de trucs tous les deux? Ça a l'air de vous rassembler, en tout cas.
2: Oui, moi je l'avais fait un peu pour mon film à l'époque.
0: Pour Rose.
2: Mais oui, je pense que cette musique d'atmosphère particulière qui raconte quelque chose, qui évoque des émotions, ça nous parle, nous on aime bien ça.
0: Il y a les chansons de Noël de Gaspard qui ont été choisies par Arnaud Desplechin.
1: Arnaud Desplechin, ouais. Mais c'est vrai que c'est tellement deux milieux qui communiquent énormément le cinéma et qui se nourrissent l'un de l'autre, le cinéma et la chanson. Mais moi je trouve que quand on écrit des chansons, on fait déjà de la musique de film parce que le but ultime d'une chanson, c'est de devenir la bande originale de la vie des gens, quoi. Et moi, quand je mets mon casque et que je marche dans la rue, j'ai l'impression que tout devient au ralenti quand j'écoute une musique, quoi. Et c'est ça, c'est le film de notre vie, quoi. Ouais.
0: Et intéressant de souligner que votre tout premier concert, vous l'avez fait au Festival de Cannes.
2: C'est vrai.
0: Voilà. Ouais, c'est marrant. Il y a quelque chose. Ouais. Qui a choisi Gilbert Bécaud? Je sais pas comment vous avez fait la liste. Est-ce que vous vous êtes partagé? Vous vous êtes dit, on en prend quatre chansons chacun, etc. Ou...
2: Non, on a réfléchi ensemble, mais c'est
0: Plein soleil de Gilbert
2: Bécaud. C'est une chanson que j'adore.
0: Ah, c'est toi.
2: Ouais. Bon alors, on cherche des chansons qui nous parlent, qui nous rassemblent tous les deux, et puis on fait partie d'un groupe où on se passe des chansons un peu rares.
0: Vous faites découvrir.
2: Toutes les semaines. Ouais, avec d'autres personnes. On est dans un petit groupe comme ça. Et on joue à ça. Si ça intéresse des gens, je pourrais leur dire comment ça s'appelle. Ils ont qu'à écrire. Enfin voilà, parce que c'est compliqué, c'est encore un peu une société secrète.
0: Waouh.
2: Ouais. Et on se fait pour bousculer les algorithmes parce qu'on en a marre qu'on nous fasse écouter toujours la même chose ou les faces A des hits des artistes qu'on aime bien. Donc voilà, nous on joue à un petit jeu comme ça qui est vraiment formidable. Ça s'appelle Flonflon. Voilà, je vous ai donné le nom. Voilà,
0: allez. Flonflon.
2: Et c'est vrai que j'ai gagné avec une semaine avec ce titre-là, qui est une chanson magnifique. Et puis,
0: moi, je la connaissais pas. Hein.
2: L'entendre amoureux comme ça, Gilbert Bécaud, c'est quand même un cadeau magnifique. Et on sent vraiment aussi l'atmosphère du soleil, où est-ce qu'on est, qu'est-ce qui se passe. Il y a quelque chose de tendre, de doux, de langoureux. Je trouve qu'elle va très bien avec la météo qu'il fait aujourd'hui. Et le youpi de fin. Waouh! Il a fait rimer Bourg-les-Essonnes, mais Gilbert Bécaud a réussi à mettre youpi.
0: Caler un youpi.
2: Avec classe. Chapeau.
1: Ouais, et puis là encore, un peu comme Joe Dassin, je trouve que Gilbert Bécaud, c'est un artiste qui n'a pas la place qu'il mérite dans la chanson française, parce qu'il a des chansons vraiment magnifiques, quoi. Il a écrit des trucs. Moi, l'invité de Gilbert Bécaud, c'est une chanson qui est hyper touchante et plein soleil. Et voilà, je trouve que c'est. On n'en parle pas beaucoup de Gilbert Bécaud, en fait. Je suis toujours très étonné.
0: Ben, on n'en parle pas beaucoup, et cette chanson-là, moi, je ne la connaissais pas. Donc merci Aurélie, merci Gaspard, merci Ravage pour cette découverte. Plein soleil, Gilbert Bécaud est dans Décibels. Youpi.

0: Youpi, les amis, vous passez une soirée musicale d'exception ce soir dans Décibel. C'est le groupe Ravage qui choisit la musique. Et là, c'était Gilbert Bécaud. Mais c'était incroyable, cette chanson. Bravo. Mais alors, Aurélie, tu l'as trouvée où, cette chanson? C'est en fouillant? Ou ouais. T'es tombée dessus, elle est arrivée à toi?
1: Elle est arrivée à moi. Je ne saurais plus dire comment elle est arrivée à moi, mais elle est dans mes chansons préférées depuis, dans mes playlists de chansons préférées.
0: Ça va être plein soleil, si vous voulez l'ajouter, vous. Arrive l'instant Dolly Parton. Parce que là, oui, on parle de country, on parle de style, de musique, etc. Dolly, c'est la reine de la country, mais c'est tellement plus que ça. Qu'est-ce qu'elle représente pour vous, Dolly Parton?
1: Bah, la sincérité. La liberté, l'audace, et puis c'est une immense autrice, une immense chanteuse. Elle fait ce qu'elle veut. Moi, je l'adore.
0: Elle joue de la guitare avec des ongles très longs,
1: et des perruques
0: très pointues. Mais oui,
1: ça, et des seins comme ça,
0: et des robes.
1: Elle est géniale.
0: Gaspard, qu'est-ce qu'elle t'inspire à toi?
2: Mais non, mais
0: Dolly Parton.
2: Exactement pareil. C'est vraiment la. Enfin, c'est une sacrée nana, quoi. Et puis on sent qu'elle a fait que ce qu'elle voulait, quand elle voulait. Ouais.
1: Et elle a dit non au manager d'Elvis Presley. Elle a dit non à Elvis Presley pour I Will Always Love You parce qu'il voulait lui prendre tous ses droits d'auteur. Elle a refusé. Elle s'en est mordu les doigts. Et puis après, elle s'est dit, non, tant pis, c'était trop important. Et Whitney Houston en a fait ça.
0: Ouais. Donc, ouais.
1: Elle a eu raison. C'est une femme qui se bat. Elle est super.
0: Elle se bat et elle gagne à la fin. C'est notre super héroïne. Dolly Parton, Loving You, sur son album Here You Come Again en 77.

0: Loving You, Dolly Parton, la super héroïne choisie pour vous par Ravage. Ils sont nos invités ce soir, Aurélie Saada, Gaspard Royan, qui ont lancé ce groupe qui va normalement toucher vos cœurs avec ses chansons d'amour. Ce qu'on n'a pas dit, mais qu'on peut quand même préciser, c'est que chansons d'amour, ça ne veut pas dire chansons où tout va bien, deux personnes sont amoureuses et on est entre ton épaule et ton cœur et on se fait un câlin. Les chansons d'amour, c'est très large.
1: C'est très large, c'est le couple.
0: Voilà.
1: C'est la relation à l'autre, donc ça va dans du plus...
0: Oui.
1: Dans tous les sens. Voilà,
2: du
1: ça
2: pire,
1: va dans tous les sens.
2: Meilleur.
0: C'est ça. Mais oui, et le pire, ça peut faire de bonnes chansons également. N'oubliez jamais ça. Quand vous le traversez, prenez des petites notes. On ne sait jamais. On pourrait en faire une bonne chanson. Et voilà, oui, donc Ravage, ce sont des chansons d'amour, mais pas forcément des chansons d'amour heureux, tranquilles et dans le bliss total.
1: Voilà, non, pas du tout. On se promène dans tous les styles, dans toutes les versions de l'amour.
0: Alors tout à l'heure, on a réussi à passer Be My Baby des Ronettes sans évoquer Dirty Dancing. Je suis pas fière de nous. Heureusement, là, on va être obligé de parler de Grease, ouais. Puisque la chanson que vous avez choisie, Hopelessly Devoted to You, chantée par Olivia Newton-John, eh ben c'est la BO de Grease. Vous êtes fan de Grease ?
2: Ah ouais, amour total pour Grease.
1: Et on s'est retrouvés là-dessus en se disant, ouais, ça, c'est vraiment mon film préféré. Oh, moi aussi, c'est vraiment mon film. Ouais. Ben voilà. C'est magnifique, Grease. C'est quand même génial d'avoir fait un film avec des chansons aussi géniales.
0: Ah oui, les chansons sont folles, les looks, le stylisme, tout est fou. Et l'histoire, bon, ils en font quelque chose, voilà, de dingue.
2: Attends, il y a quand même une voiture qui s'appelle Super Éclair. Donc,
0: oui, c'est vrai. Ah, donc on est sur du Grease en version française dans les dialogues.
2: Les deux, mais moi j'ai grandi avec la version française.
1: Ah, ben moi aussi, bien sûr.
0: Évidemment. Alors là, c'est pas le moment le plus joyeux du film, mais c'est une chanson incroyable, impossible à chanter. Mais je me tourne vers Aurélie qui peut chanter à peu près tout. Tu peux la chanter celle-là ?
1: Je ne sais pas.
2: Elle va la chanter maintenant.
0: T'imagines ?
1: Je ne sais pas du tout. Mais je me rappelle de mes filles, que je les biberonnais à Grease, qui chantaient Hopelessly Devoted to You.
0: Avec les petites voix de dessin animé là.
1: Oh, c'est tellement bien.
0: Bon, allez, tentez le coup chez vous, on ne sait jamais. Hopelessly Devoted to You dans Grease, Olivia Newton-John.

0: bien. Nous avons fait des tentatives en studio. Bon, clairement, je ne peux pas la chanter. Gaspard est pas mal sur les couplets, mais sur les refrains, c'est Aurélie qui gagne. Sur ce karaoké improvisé de Grease et Hopelessly Devoted to You. Aurélie, Gaspard, mes chers ravages, c'est déjà l'heure de la dernière chanson de l'émission.
1: Déjà.
0: Oui, on a beaucoup parlé, on est un peu à la bourre, on va se débrouiller, mais je voulais vous souhaiter le meilleur pour la suite du groupe.
2: Oh, merci.
1: Voilà. Merci beaucoup.
0: Ravage, moi, m'a touché en plein cœur avec cette première chanson entre ton épaule et ton cœur. Et vraiment, j'ai hâte de vous voir en concert. Je redonne les dates à venir. Le 7 juillet à Bréa, 14 juillet au Francofolie de La Rochelle, le 20 juillet en Corse à Serra di Ferro, le 10 septembre à Canet en Roussillon au Théâtre Jean-Pierre, 6 octobre Paris, le Bus Palladium, 10 novembre à Rouen et les 16 et 17 décembre à Antibes. Donnez vite de vos nouvelles. On peut vous suivre sur les réseaux. C'est Ravage, Ravage, Ravage.
2: Ouais, comme Beetlejuice.
0: Rendez-vous sur Insta, les amis. Et bonne route, Ravage, je vous aime. Je vous...
2: Merci,
1: nous aussi.
0: Vous avez choisi Marvin Gaye et Tammy Terrell. Et c'est beau comme
1: c'est les plus beaux, c'est les plus mignons.

0: Camille Terrel qui termine cette jolie sélection de chansons pour vous par le groupe Ravage. Merci d'avoir écouté Décibel, les amis. Je remercie l'équipe de l'émission. Il y avait ce soir Iris Guitoni, Kinan Lajaili, Elodie Biancamaria et Franck Moilier. Demain, dimanche, on est ensemble à 20h pour les chansons préférées des auditrices et des auditeurs. Et oui, oui, on va se régaler. À demain.
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1: Saviez-vous que la chanson « Que je t'aime » de Johnny Hallyday a failli ne jamais exister ?
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1: En 1969, Johnny prépare un show colossal au Palais des Sports à Paris. Mais il lui manque le titre phare. Les producteurs télé de l'époque font la fine bouche sur ses nouveaux morceaux. Dans l'urgence, Johnny appelle ses auteurs, le texte est greffonné avant une séance de ciné et la musique composée en une seule nuit. Quand Johnny entonne pour la première fois « Que je t'aime », c'est le choc.

délaissera ce tube pendant 10 ans avant que Michel Berger ne le ressorte en 1987 pour lui offrir un second souffle magistral à Bercy. Et depuis, ce cri du cœur n'a plus jamais quitté nos mémoires.

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0: Stéphanie Hackett, Amour charnel, un coup de cœur ici au Serre.
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0: Saviez-vous que l'une des plus belles chansons d'amour française a failli coûter la vie à un choriste ?
1: Je lui dirai les mots bleus, les mots qu'on dit avec les yeux.
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0: Christophe est obsédé par les machines. Il attend un nouveau synthétiseur depuis 6 mois. Le jour où l'instrument arrive enfin, il pose ses doigts dessus et la mélodie des mots bleus jaillit instantanément. Mais l'enregistrement est un défi. Pour la touche solennelle, Christophe exige des chœurs d'une telle intensité qu'un des chanteurs manque de s'évanouir en studio à bout de souffle.

0: Le disque est une réussite et Jean-Michel Jarre recevra même un courrier de Serge Gainsbourg avec ce mot « Bienvenue au club ».
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4: C'est un artiste qui m'a énormément aidé à définir mon écriture dans les années 2000. C'était mon père qui me l'offrait. C'est un des premiers albums que j'ai découvert avec 5ème As.
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4: J'ai découvert une écriture remplie de poésie qui influencera plus tard énormément la mienne, mon écriture à moi.

0: terminé.
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